0: à l'aise, enfin à l'aise il l'est, mais il aime un peu moins ce truc-là d'enchaîner beaucoup de promos, d'interviews. Bah,
1: c'est un exercice, et quand voilà. Tu deviens musicien, tu signes pas pour ça au départ.
0: Exactement.
1: Oui.
0: Donc il envoie le petit frère. Moi j'aime beaucoup ça. C'est toujours un plaisir de pouvoir défendre l'album et en parler. Donc on se répartit de temps en temps la tâche.
1: Alors défendre l'album, c'est un grand mot puisque franchement il est pas très attaqué. La critique est unanime et dithyrambique. Karma, c'est un super album. Et alors c'est drôle parce que beaucoup de journalistes ont l'impression qu'il faut rajouter, il est très rap.

0: moi, vous faites du rap depuis toujours. Pourquoi est-ce qu'on dit que celui-là, il est plus rap?
1: Écoute, franchement, tu me poses une colle aussi. Mais ça me fait plaisir que toi qui nous suis et qui nous soutiens depuis des années, tu le relèves. De toute façon, c'est un compliment, donc on est content. Mais c'est vrai que... on l'a un peu plus axé comme ça en promo en fait, on a un peu dit ça et les gens l'ont répété mais je suis d'accord, on a toujours rappé, mais allez, je vais pas être de mauvaise foi, c'est vrai que quand on entendait les morceaux que t'as mis au début,
0: les gros tubes,
1: plus
0: oui,
1: tard dommage
0: vieux, ouais.
1: Quand tu nous connais de loin sans être forcément rentré dans notre univers musical, c'est vrai que ça peut être étonnant si tu te prends Karma ayant juste découvert Coup de vieux, dommage, sur la lune ou papa.
0: Oui,
1: donc il y a cette petite différence là, mais en effet, on a toujours été rap et de la famille rap accepté aussi, on a toujours fait des collabs avec des rappeurs, c'est notre ADN pur et dur, mais c'est vrai qu'il y a un retour quand même, un truc un peu plus essentiel, un retour aux sources dans la manière de composer, un peu moins formaté aussi, il y a un côté un peu plus rough quoi, j'ai l'impression dans cet album là.
0: C'est intéressant. Alors, on a vu par moments, grâce aux réseaux sociaux, comment vous l'avez fabriqué, ce disque. J'ai notamment souvenir d'avoir été hyper jalouse d'une villa en Espagne.
1: À Cadaqués, ouais.
0: Vous étiez pas mal, là.
1: Ah, hein, c'était bien. C'est Flo qui a choisi la villa, tu te doutes.
0: Oui, il a toujours très bon goût, Flo. Tout ce qui est voyage, etc.
1: Confort.
0: Oui. Ça, c'est sûr. Donc, c'est un album que vous avez fabriqué à plusieurs endroits, sur plusieurs périodes. C'est ça aussi le grand succès dont je parlais au début. Alors, je sais pas si ça vous mène sur l'autoroute du bonheur, on en parlera en écoutant des chansons, mais en tout cas, ça vous laisse le choix et les moyens de prendre tout le temps que vous voulez pour faire votre musique.
1: Ouais, ça c'est un luxe qu'on a grâce à notre public aussi, qui nous a toujours suivis. Ouais. Et on fait partie des rares rappeurs, surtout dans le rap. C'est important de le souligner, parce que dans la variété ou dans la pop, c'est un peu plus courant de mettre des 3-4 ans entre les albums. Dans le rap, c'est quasiment tous les 6 mois que ça sort un projet. Et on a la chance d'avoir un public qui nous suit et qui est toujours présent.
0: Ils vous attendent.
1: Ils nous attendent, ils comprennent aussi le processus. Et puis aussi, on a aussi la chance de faire des tournées un peu infinies.
0: Oui, c'est vrai, vous êtes tout le temps là.
1: C'est-à-dire que souvent, on sort là, on avait sorti l'album en 2022 et la tournée, elle s'est finie mi-2025. Donc ça a été du non-stop, on rajoutait des zéniths partout à chaque fois, on a fini en stade, tournée inter. Donc c'est aussi un luxe qu'on a, un confort qu'on a.
0: Alors, Oli est là sans Big Flo, mais il y a aussi des moments de l'album où vous n'êtes pas ensemble, et ça chante. Parce que oui, c'est un album très rap, n'empêche que ça chante aussi. Là, c'est Flo. C'est pas le meilleur moment de sa journée ou de sa vie, mais il le partage. Et c'est ça qui est beau. Il est dans un hôtel de luxe au Japon.
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0: triste et mélancolique, les deux chansons qu'on vient d'entendre. Elles se suivent aussi sur Karma. Vous avez eu envie de vivre chacun ces petits moments de...
1: Ouais, et puis souvent en duo, quand l'autre trouve pas sa place dans le récit, dans la narration, par exemple le morceau qu'on entend là encore en fond, il s'appelle « Tu me manques ». Et c'est une déclaration d'amour à une dame, une vieille dame avec qui je me suis lié d'amitié. On aurait dit un récit de Marcel Pagnol, un peu dans notre quartier à Toulouse.
0: Une dame qui, gamin.
1: Quand j'étais enfant, une femme en plus qui a jamais réussi à avoir des enfants. Donc il y avait toute une symbolique très forte entre les lignes. Et c'est vrai que c'est mon histoire avec elle d'amitié de gamin que j'étais, et c'était pas du tout l'histoire de Flo. Donc souvent quand il trouve pas sa place, il se met de côté ou il prend un pas de recul. Et moi pareil, là il parle de sa dépression un peu, de son spleen d'artiste et de grand frère qui a eu beaucoup de pression sur les épaules. Tout seul un peu, il parle de ses antidépresseurs dans un hôtel où il est censé normalement être le plus heureux du monde vu que c'était son rêve. Ben là, je m'y voyais pas non plus, à part raconter, je vois mon frère,
0: ouais.
1: Et il m'écrit, il y avait pas grand chose à raconter, donc parfois c'est bien aussi de s'accorder ça. Ouais.
0: Alors, l'album s'appelle Karma. Moi, perso, le karma, c'est un truc qui me fait peur. Quand je fais un truc pas très propre, je me dis, méfie-toi, le karma va te retrouver et va te rattraper par le callback et tu vas payer ce que t'es en train de faire. Donc le karma, pour moi, c'est plutôt un truc qu'on redoute.
1: Ouais.
0: Karma, c'est ça.
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0: Alors pour vous, le karma, pour Big Flo et Oli, est-ce que c'est comme moi un truc qu'on redoute? Est-ce que c'est quelque chose qui a à voir avec la religion, avec la superstition? C'est un mot fort, karma.
1: Ouais, c'est un mot fort qui nous a beaucoup accompagnés. Tu sais, quand tu passes beaucoup de temps avec une personne, tu commences à rentrer dans des délires, tu crées ta propre mythologie.
0: Sure. Oui.
1: Ton langage, tes blagues de frères, tes running jokes, tout ça, et ça a été vraiment le cas avec Flo. Autour du karma, c'est vrai qu'on s'est souvent répété ce mantra-là, en se disant, t'inquiète, laisse faire le karma.
0: Ah, donc vous, c'est plutôt
1: c'est 100%
0: un karma positif.
1: 100% positif.
0: Qui vient réparer les injustices dont vous avez été victime.
1: Exactement.
0: Que les gens comme moi ont fait, puisque j'ai peur. Donc moi, c'est toutes les saletés que j'ai fait, et vous, c'est toutes les saletés qu'on vous a faites.
1: Non, on voit plutôt le verre à moitié plein, quoi.
0: C'est bien, bravo,
1: ouais,
0: les gars.
1: On voit, sur le karma, en tout cas, mais ça marche dans les deux sens. Et d'ailleurs, ce qui était assez marrant, c'est qu'on l'a sorti un vendredi 13. Et pareil, ça a créé débat chez nos potes. Il y en a pour qui c'était ultra chanceux, ultra positif.
0: Oui.
1: Et d'autres qui disaient, faites gaffe à vos chiffres, les gars, ça porte malchance. Mais en tout cas, pour revenir au karma, c'est vrai qu'on s'est rattaché à ça. Et je crois qu'on n'est pas les seuls dans une société qui vacille un peu et où on manque parfois de repères. Là, tu vois, on regardait les news à la télé. On était assez choqués de ce qu'on lit, de ce qu'on voit, de ce qu'on entend. Donc, je crois que parfois, on se rattache à des religions un peu intérieures, à des superstitions.
0: Quand on se sent impuissant.
1: Quand on se sent seul, impuissant, parfois, ou perdu. C'est une sorte de phare un peu au loin. On essaie de se fabriquer un peu d'espoir, quoi. C'est ça, être humain, j'ai l'impression. Donc, ouais, le karma nous a accompagnés. Et c'était aussi une métaphore sur notre carrière, de se dire, voilà, on a planté une graine. Tout le monde ne croyait pas en nous, ça a été parfois un peu dur, on était un peu marginalisé, mis de côté, incompris dans ce qu'on voulait raconter, dans qui on était. Et on se disait, attends, une carrière c'est long, pas à pas, et finalement le karma et le public a été de notre côté. Donc il y avait une métaphore assez symbolique, il y a un morceau qui s'appelle Remontada,
0: ouais.
1: où on dit aussi voilà qu'on a réussi avant la fin du match, avant à remonter au score, quoi. Donc ça marchait bien.
0: Oli, on va reposer la question que j'ai posée au début en introduction. Alors, est-ce que réaliser ses rêves d'enfant, avoir autant de succès, vendre 1 million d'albums et remplir des stades, ça rend forcément heureux?
1: Alors, tu as Oli et t'as pas Flo, donc moi je vais te répondre oui.
0: Toi, oui, ça te rend heureux, ça te nourrit suffisamment.
1: Oui, après il y a plein de phases dans le bonheur, c'est-à-dire qu'il y a plein de couches. Il y a des moments où, bien entendu, derrière l'artiste il y a un homme, donc il y a des doutes, il y a des moments un peu plus durs, mais en tout cas j'ai l'impression que ça m'a rendu plus heureux que ce qui était prévu de base dans la vie un peu qui m'attendait hors musique, quoi.
0: Bon karma.
1: Donc bon karma. Oui, après c'est une question qui est toujours compliquée, je trouve, à répondre pour les artistes, parce que à la fois il faut être élégant et assez doux dans la réponse. Parce que les gens, en général, et par exemple si je compare à mon groupe de potes ou mon entourage, ont une vie, entre guillemets, difficile ou un peu plus difficile, une réalité. J'ai plein de potes qui font des métiers qu'ils aiment pas ou qui se lèvent le matin pour faire un taf qui leur plaît pas.
0: Oui, ou ceux qui ont pas de sous.
1: Ceux qui sont un peu plus en galère, etc. Ouais. On a plein de potes à Toulouse comme ça. Et c'est vrai que si je me vois d'un regard extérieur, c'est toujours un peu compliqué d'entendre des artistes, et je le reconnais, je l'entends, se plaindre, entre guillemets, ou dire que la vie est difficile ou un peu...

0: fatigante, mais c'est le cas. C'est le cas. C'est vrai que parfois, ça peut être déroutant. Cette vie-là d'artiste, on est mis en lumière, beaucoup critiqué aussi. C'est une vie qui s'arrête jamais. Ouais. C'est-à-dire que nous, on est tout le temps en train de réfléchir au projet Big Flo Oli, on est tout le temps sollicité.
1: Oui, puis même si tu penses pas, dans la rue, tu vas croiser quelqu'un qui va dire « Hey, Big Flo Oli !»
0: Ouais, c'est ça. Et oui. Même quand je suis tout seul, il me dit ça d'ailleurs. On n'a jamais compris.
1: Et même quand, il paraît même quand vous êtes au bout du monde, l'un ou l'autre, il y a toujours un touriste français qui vous reconnaît, qui vient
0: exactement,
1: vous parler.
0: Bah oui,
1: c'est rigolo ça.
0: Mais en tout cas, voilà, pour revenir à ta question, je crois que le bonheur, c'est dans le bonheur, il y a la liberté, quoi. En tout cas, c'est pour moi une des définitions. Et je me sens libre quand je fais de la musique. Et je me sens de plus en plus moi-même en grandissant et en faisant de la musique. Donc, je vais te répondre un petit oui.
1: Ouais, mais
0: derrière se cachent plein d'autres couches et plein de moments plus difficiles.
1: Ouais. Des nuances. Alors, dans l'album, il y a des réflexions hyper intéressante et profonde aussi sur l'ascension sociale. Alors ça rejoint un petit peu ce qu'on vient de dire,
0: ouais.
1: Sur le fait que t'as pas aujourd'hui la même vie, et ton frère non plus n'a pas la même vie que les gens avec qui il a grandi. Vous n'avez pas la même vie que celle que vos parents avaient à votre âge.
0: Exact.
1: L'ascension sociale, elle est par exemple dans la chanson 44D. elle est matérialisée par à quel rang tu es quand tu prends l'avion. 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
1: Alors, à la fin, je rajoute, je rigole. Ça m'intéresse parce que j'ai trouvé que cet album, c'était sans doute un de vos plus mélancoliques depuis le début,
0: en tout cas
1: dans les textes.
0: C'est vrai.
1: Et pour autant, vous n'avez jamais été aussi gaulerie en promo. Je vous ai vu faire
0: des
1: folies chez Alice Moitié, chez McFly et Carlito, et vous êtes vraiment comme pour vous excuser d'avoir fait des textes aussi poignants. J'ai l'impression que vous avez mis les bouchées doubles pour être très marrant en promo.
0: Ouais, ben tu vois là, tu m'as débloqué un truc dans ma tête. C'est ça, c'est aussi parce qu'on se connaît très bien. Je te vois un peu comme une grande cousine qu'on croise de temps en temps en repas.
1: Ta première babysitter.
0: Mais c'est vrai, c'est vrai en effet. Je pense que c'est ça, et puis c'est aussi une part de notre personnalité aussi,
1: ouais.
0: Que les gens ne connaissaient pas vraiment. Nous, paradoxalement, on est des mecs aussi très drôles et très légers, très marrants, en plus des textes parfois
1: très profonds.
0: Vous êtes
1: même un peu
0: profonds.
1: Zinzin, ça se voit dans les vidéos. Dès qu'il y a un événement à annoncer, c'est jamais juste une bête annonce, vous faites toujours des choses. Oui, bien sûr, vous avez cette fantaisie.
0: On est créatif et ouais, voilà, fantaisie, ouais. Ça nous va bien. Mais c'est vrai que peut-être il peut avoir un petit complexe ou alors de la pudeur. Je mettrai ça sur la pudeur. En fait, on passe beaucoup de messages par les blagues et Flo, justement, c'est le spécialiste de dire un truc super profond et de vite casser le malaise en faisant une blague ou quelque chose de totalement bizarre, quoi. Mais c'est vrai, c'est une belle analyse. Je suis d'accord avec ce que tu dis.
1: Il y a aussi le cul entre deux chaises. Ça, c'est un truc qui vous caractérise beaucoup. Et dans tous les domaines de la vie, la chanson, c'est le retour du texte.

0: la capitale.
1: À peu près.
2: Ça fait beaucoup de chaises hein, pour deux petits culs.
1: Ouais. Eh bien, ça fait plaisir que tu en parles parce que c'est vrai que ça a été une position toujours particulière pour nous.
2: Ouais.
1: Dans notre vie, même dans notre vie en société, même avant le succès.
2: Ouais.
1: On a toujours été à la croisée des mondes, quoi. Et j'ai l'impression que dans notre société actuelle, c'est un truc qui est de moins en moins compris ou accepté. Et nous, on a mis du temps à faire comprendre qu'on pouvait être fier d'être français, mais fier d'être algérien, fier d'être argentin, et avoir plein d'influences mélangées à la maison, oui. Qu'on pouvait être fan de variété, mais aussi fan de rap, qu'on pouvait avoir un festival, mais aussi faire une expo. Et c'est vrai qu'on a toujours eu ce sentiment d'être au carrefour de plein de choses. Et ça vient de notre éducation. Nous, on a grandi dans un quartier populaire, on n'avait pas d'argent, on faisait... On se galérait pour enregistrer dans les studios de rap, mais à la fois on était inscrit au conservatoire,
2: ouais.
1: Donc on traînait qu'avec des mecs blindés de bonnes familles qui jouaient du violon. Donc il y avait toujours ce paradoxe, et on s'est construit dans le paradoxe. Mais pour nous c'est une richesse et une fierté, mais c'est vrai que ça peut souvent être pas compris dans une ère où tout est noir ou blanc.
2: Ah, il faut choisir ton camp dans cette époque dans laquelle on vit qui est terrible.
1: Un peu, ouais.
2: On te demande tout le temps. De choisir un côté ou l'autre. Et c'est pour ça qu'elle est intéressante, la place de Big Flo et Oli, dans la musique, dans le rap, mais même
1: je
2: dans
1: crois,
2: la société.
1: Ouais.
2: Mais c'est parce que vous l'avez fabriqué, en fait. Mais il y a des vents un peu contraires, quoi.
1: Oui, il y a des vents un peu contraires, mais là, comme tu le disais, on a enfin la sensation, qu'on faisait le bon choix, en tout cas, d'être ouais. nous-mêmes, quoi. On s'est toujours senti nous-mêmes. En tout cas, ça a jamais été forcé,
2: ouais.
1: Qu'on soit sur une radio un peu quali, comme je dis en rigolant, Intello, ou le lendemain avec McFly et Carlito dans un truc un peu plus gaulerie sur YouTube. On s'est toujours senti nous-mêmes. Et là, ça y est, les gens ont mis du temps, mais j'ai l'impression qu'on nous a compris. Ça y est, ouais.
2: Je vous ai compris.
1: Ouais.
2: Pardon. Oh là là, la blague de vieille personne du 20e siècle.
1: Ça va, ça. J'ai 30 ans, tu sais, maintenant, ça y est.
2: Vite un peu d'espagnol.
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1: Vamos, Emile Massoye. 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

0: sur Kerama. Faut l'envoyer à Bad Bunny d'urgence. Hein. Vous allez vous retrouver sur scène avec lui pour ses concerts en France.
1: On aimerait bien, on aimerait bien. Mais on est content, ça aussi, c'est une part de notre univers depuis le début, en vrai. Oui. Si tu réécoutes Dommage ou des morceaux comme Plus tard, il y a toujours eu cette petite touche hispanique.
0: Papa aussi.
1: Et on est super heureux. Et je crois que c'est une direction vraiment qu'on va de plus en plus assumer et prendre. Tu vois, ce morceau-là, on aimerait bien l'étirer.
0: Il est beau.
1: Et merci. Ouais. Et on aimerait bien en faire un projet entier. Peut-être de 10 titres avec beaucoup de touches espagnoles, avec des collaborations.
0: Tu as joué de la trompette.
1: Ouais, j'ai joué de la trompette dessus et je vais en jouer. Et c'est une envie qu'on a de plus en plus d'assumer ce côté-là. Je vais te dire une vérité aussi qui est assez marrante, c'est aussi les latinos sont revenus à la mode.
0: Donc c'est devenu beau gosse maintenant.
1: Donc nous ça fait quand même du bien quoi. On attendait depuis 20 ans que ça soit, avec tout le respect que j'ai pour mon père, mais la salsa il y avait un côté un peu old school quoi.
0: C'est vrai.
1: Et là on a vu Bad Bunny, donc là on est tous contents et même les potes à mon père ils sont là, putain ça fait plaisir, les gens ils se remettent à danser un peu quoi. Et c'est vrai que au-delà de la mode, l'oreille du public français, ouais, c'est aussi ouvert à ça. Et un morceau comme Picasso, là, il est en train de cartonner. Je pense que ça va être notre gros morceau de l'album. Il aurait été peut-être un peu moins accueilli et compris il y a 5, 6 ans ou 7 ans. Là, on a eu les Rosalia, les Cetangana, Bad Bunny récemment. Donc, ça fait du bien. Donc, on y va à fond. Ouais.
0: Madame Rivérol, est-ce que ça te dit quelque chose?
1: Bien sûr, c'est un classique de notre histoire, de notre mythologie familiale.
0: Madame Rivérol qui était CPE dans votre lycée, quand vous étiez petit.
1: Oui, qui fait partie de ces gens-là dans l'éducation nationale, qu'on remercie. Alors souvent on critique parce qu'il n'y a pas toujours des profs et des gens bien, c'est vrai, c'est une réalité. Mais aussi des gens qui sont visionnaires et qui ont l'ouverture d'esprit et de cœur de faire plein de choses. Elle avait mis en place la Semaine des Arts. C'était une semaine entière où tout le monde pouvait faire des concerts, des expos, photos, dessins. C'est une dame qui a beaucoup fait bouger notre lycée de musiciens. Ouais.
0: Ouais, c'est vrai. Et alors, les équipes d'ICI Occitanie, Sébastien Bretonou en tête, sont allées rencontrer Madame Rivérol parce que elle est comme nous, elle est enchantée par votre succès et elle se souvient de quand vous étiez scolarisée et toi, Oli, frère Flo, et que vous aviez énormément d'absence puisque vous vous lanciez évidemment dans la musique.
1: Surtout moi, ouais.
0: Elle raconte.
2: Un enseignant, il doit faire passer un programme. Et quand ses élèves sont trop souvent absents, là, ça passe plus du tout. Et je me souviens de moments d'échange avec un professeur de mathématiques qui me disait, non, mais là, ça suffit, il faut les coller maintenant. Faut les punir, moi, j'en peux plus, ils sont jamais là. Mais je t'assure qu'ils sont malades. Je me disais, en fait, je savais qu'ils faisaient une première partie à l'Olympia. Donc, bon, ils étaient déjà très vite. Ils ont atteint une sacrée notoriété et mener les choses de front devenait difficile à ce moment-là.
3: Et vous aviez des contacts avec la maman aussi?
2: Ah oui, la maman aussi. La maman voulait qu'ils aient le bac. Et elle a réussi. Elle disait sans le bac, non, je ne les lâche pas. Bon, après, elle était bien obligée de lâcher quand même, une fois qu'ils sont majeurs. Elle aussi, elle s'est retrouvée dans mon bureau à examiner les absences. Et vraiment, ils peuvent remercier Patricia, leur maman, qui m'a dit déjà, mais voyons, ça, ce n'est pas justifié, ça, ce n'est pas justifié. Ça, non, là, je compte sur vous, vous les punissez, ce n'est pas possible. Bon, et elle veillait au grain.

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0: Ah là là, les frissons. Angélique Kidjo, 45 ans de carrière, 5 Grammy Awards, figure incontournable des musiques du monde et voix politique aussi pour le continent africain. Sa pensée est sollicitée, écoutée, respectée des grandes universités européennes et américaines jusqu'aux instances de l'UNICEF. Angélique Kidjo est ce soir dans Décibel à l'occasion de la sortie de son nouvel album Hope, ça veut dire espoir, et elle y met 2 points d'exclamation. Angélique Kidjo est dans le studio, bonsoir.
1: Ah, oh, moi je danse déjà sur le...
0: Ah, sur la musique de l'émission.
1: Ah, oui, c'est bien.
0: J'aime bien la musique dans la peau. Angélique Kidjo, moi ce que j'aime, c'est qu'à chaque fois que je vous vois, j'ai l'impression de recevoir une dose d'énergie incroyable. Vous communiquez ça dès que vous êtes dans une pièce. Et alors parfois la pièce est très grande, hein, puisque vous jouez évidemment
1: heureusement,
0: immense.
1: Heureusement.
0: Et voilà, que ce soit dans le petit studio ou sur la grande scène de Solidays, par exemple, j'ai souvenir de vous avoir vu là-bas, vous rayonnez de la même manière. Il y a quand même des moments où vous faites un peu la gueule, où vous êtes un peu éteinte.
1: Ah, j'aime pas la colère, j'aime pas faire la gueule parce que ça me fatigue.
0: Ah oui.
1: Ça me plombe. Moi, je peux pas. Voilà. Me mettre en colère, c'est ce que je déteste le plus.
0: Ou alors juste être un peu boue.
1: Ah oui, mais quand je suis décalée, moi, je parle plus à personne. Ah, il y a 2 choses. Quand j'ai faim et quand je suis fatiguée, il faut pas me parler. Les Anglais disent hungry.
0: Ouais, c'est ça.
1: Moi, quand je suis hungry, là, il faut pas me parler du tout, là.
0: Tout à l'heure, je parlais de votre rayonnement international. Et c'est vrai, hein, vous êtes quand même récompensé 5 fois aux Grammy Awards, qui sont les Oscars de la musique. Et puis, cette année, vous devenez la première chanteuse africaine à recevoir une étoile sur le Hollywood Walk of Fame. Cette fameuse étoile là au sol. Est-ce que les honneurs de ce type, comme les statuettes, les récompenses ou les étoiles, ça vous touche?
1: Ça me touche surtout cette étoile parce que je m'attendais pas à ça. Je me suis réveillée le matin. Mon mari me dit, ah, tu auras une étoile sur le Hollywood Boulevard. J'ai dit, écoute, si c'est une blague, ça m'intéresse pas. Hein. Je viens de me réveiller. Ne commence pas avec tes blagues à la mort moelleux, là. Et il me dit, mais non, tu me crois pas. Regarde, c'est sur Internet. J'ai dit, encore, c'est encore pire. Internet, j'y crois pas non plus.
0: C'est vrai que tout n'est pas vrai sur Internet. Mais là, c'est vrai.
1: Et là, c'était vrai. Et là, il a fallu un moment pour que je l'absorbe. Je l'ai pas encore complètement absorbé, mais en fait, c'est des gens qui vous proposent et ça veut dire que les gens écoutent et ouais, prêtent attention. Et je ne peux que dire qu'une chose, je suis honorée de le recevoir et j'espère que ça va ouvrir la porte à d'autres artistes du monde entier.
0: Hope, espoir, c'est une notion, l'espoir et une énergie qui est partout sur le disque. Parfois, c'est aussi simple que dans les paroles et dans le titre de la chanson, You Can, tu peux.

0: The Voice, je vous dis, Angélique Kidjo dans le studio d'ici, qui chante avec elle-même hein, cette chanson You Can. Ça donne effectivement de l'espoir, de l'énergie. Est-ce que c'est quelque chose qu'on vous a beaucoup répété quand vous étiez petite? Est-ce que c'est quelque chose que vous vous répétez à vous-même à chaque défi, à chaque épreuve?
1: Mon père avait l'habitude de dire, si tes rêves ne sont pas assez grands, ferme-la. On n'a pas envie de t'entendre. Ok, papa.
0: Okay.
1: Et cette chanson, en fait, a été. C'est l'inspiration de cette chanson, c'est ma fille, qui un matin, je crois que c'est en octobre ou novembre dernier, elle se réveille le matin, elle descend pour le petit déjeuner et elle me fait: maman, tu sais, je viens de réaliser que je dois faire le deuil du monde qui nous a été promis. Et ça, c'est quelque chose qui m'a plombée.
0: Oh, waouh.
1: Ça m'est tombé sur la tête comme une pierre. Et ma fille n'a pas l'habitude de parler comme ça et je me suis dit: tu ne peux pas parler de ça. Elle dit: non, les mots, j'en veux pas. Parce que c'est ce que je ressens en ce moment. Donc pour moi, la seule solution, c'était d'écrire une chanson pour elle et pour les jeunes d'aujourd'hui, de ne pas perdre espoir parce qu'ils sont capables, ils ont la possibilité de créer le monde dans lequel ils ont envie de vivre. Et que s'ils ne le croient pas maintenant, ce monde n'existera jamais.
0: You can, vous pouvez. Alors, c'est carrément un message à une génération. Et puis, quand je parlais tout à l'heure de transmettre l'espoir, ce fameux hope, le titre de l'album, c'est parfois juste par le fait que vous existez, Angélique Kidjo, et que vous rayonnez. La jeune chanteuse nigériane Aera Star, par exemple, petite fille, elle vous regardait à la télévision recevoir un Grammy et elle se disait: ah bah alors, moi aussi peut-être un jour je serai sur cette scène-là. Et elle partage avec vous une chanson sur l'album.

0: que c'est pas encore plus fou ça qu'une étoile sur le Walk of Fame d'Hollywood, de se dire il y a une grappe d'artistes, garçons, filles, de tout plein de pays différents, qui ont cru en leur rêve de musique en vous voyant.
1: Ça c'est dément.
0: Ouais. Hein.
1: Ça c'est dément.
0: Ça vous pouvez être fiers de ça.
1: Ça c'est dément.
0: C'est beau.
1: Mais en fait, je m'en suis rendu compte en 2002 quand je suis devenue ambassadrice de l'UNICEF et quand j'ai commencé à aller au-delà des pays que je connais, le Togo, le Ghana, le Nigeria, le Bénin, que j'ai commencé à aller vers l'est, le centre, un peu partout. C'est que t'arrives dans les villages, les gens arrivent et ils t'appellent pas par ton prénom ni ton nom. Ils t'appellent par les titres de tes chansons.
0: Oh wow.
1: Je dis alors là, si je porte les titres de mes chansons, la vie est belle. Et là, tout d'un coup, c'est un moment de reconnaissance de ce qu'on a fait. Et ça vous rend humble. Parce que je n'ai jamais pensé à ça. Je me dis, bon, mais chez moi, on me connaît. Bon, mais c'est à l'Afrique de l'Ouest, tout va bien, quoi. Et en dehors de l'Afrique de l'Est, tout le continent africain connaît ma musique. Et ça, c'est une responsabilité. C'est une joie. C'est une célébration de tous les instants pour moi parce que chaque fois que je monte sur scène, je sais que je porte ce continent sur mes épaules.
0: L'Afrique, je vous avais interviewé par téléphone puisqu'à l'époque on n'avait pas le droit de se voir pendant le Covid, où vous aviez pour l'UNICEF enregistré une version d'un classique, hein, Pata Pata, pour faire passer le mot à toutes celles et tous ceux qui n'avaient pas forcément accès à Internet, etc., à propos du Covid et des mesures d'hygiène et se laver les mains, etc. Quand vous parlez de responsabilité tout à l'heure, c'est ça, prendre vos responsabilités aussi, c'est utiliser votre voix parfois pour des messages qui sont pas artistiques.
1: Moi, je suis responsable de ma vie et ma vie dépend des autres. Donc, la responsabilité doit être commune. Donc, Quand les filles de ma fondation Batonga en panique disent qu'est-ce qu'on fait, c'est quoi, comment on peut se sauver, comment on peut sauver nos communautés, je leur explique ce qui se passe. Et on leur donne de l'argent pour fabriquer des masques. Déjà, au départ, elles fabriquaient des savons. Donc, qu'est-ce qu'elles ont fait? Elles ont fabriqué les masques, le savon, elles ont mis de l'eau à disposition et elles ont pris d'assaut toutes les radios locales de leur communauté, dans les langues différentes, pour leur dire, gardez de votre distance, lavez-vous les mains, ne vous touchez pas le visage. C'est-à-dire qu'elles ont sauvé leur communauté, parce que, pour moi, mon rôle en tant que grande sœur dans cette histoire, c'est de leur donner les outils pour qu'elles puissent se protéger.
0: Et la chanson faisait partie des outils aussi.
1: Ah ouais, c'est clair.
0: Et voilà, parce que même quand on lit pas le journal ou même si on n'est pas connecté à Internet, la chanson qui passe à la radio,
1: ça fait plus d'effet.
0: Ça fait plus d'effet. Sur votre album, Angélique, vous avez rassemblé des artistes d'origines différentes, de générations différentes aussi. En fait, comme point commun, ils ont que vous les aimez beaucoup et qu'ils ont énormément de talent. Alors, par exemple, sur Oyaya, je vais même pas vous dire qui est le guitariste. Vous allez entendre trois notes et vous allez comprendre. Eh oui, c'est Monsieur Nile Rodgers. Et il y a aussi une artiste qui s'appelle Isa.
1: Du Brésil.
0: Nile, tout le monde le connaît, vous aussi. Isa, pas encore.
1: Ah, mais
0: c'est ça aussi le kiff, c'est de faire découvrir des artistes.
1: Absolument, moi j'ai rencontré Isa il y a longtemps, elle devait avoir 15 ans, elle est venue voir mon concert à Rio et on a parlé. Moi je m'en souvenais plus, elle me l'a rappelé, tout d'un coup ça fait tilt dans ma tête. Et on s'est rencontrés aussi il y a pas longtemps ensemble et on a parlé avec plein d'artistes. Un ami à moi avait rassemblé des acteurs de très connus, de la nouvelle vague. C'était incroyable ce moment-là.
0: Ouais.
1: On a passé ensemble l'art qui nous réunit, la musique qui nous réunit. Bon, forcément, je me suis dit, avec Niles, je parle de la joie. Comment on célèbre la joie? Comment au Brésil on célèbre la joie? Par le carnaval.
0: Bien sûr.
1: Alors, donc, on va mettre le carnaval en plein dedans. Voilà.
0: On va parler des mamans. Avant de parler de la vôtre, on va parler de la maman de Dadju. Dadju, c'est un des artistes les plus populaires en France aujourd'hui. Franco-congolais. Dadju, c'est sa maman qui lui a fait découvrir votre musique. Et vous partagez une chanson ensemble sur l'album. Une chanson qui s'appelle Superwoman. Qui a...

0: Woman sur Hope avec Dadju. Donc, votre maman, Angélique Kidjo, qui est un personnage hyper important. Alors ça, vous allez dire c'est pour tout le monde, mais pour vous particulièrement, il y avait une connexion très très forte avec votre maman, qui a quitté ce monde, effectivement. Et pour ses obsèques, vous vouliez chanter sa chanson préférée, c'est Malaïka. Vous étiez terrassé par le chagrin, vous n'avez pas réussi à la chanter ce jour-là, mais vous l'avez réenregistrée, cette chanson, et elle est sur l'album Malaïka, et vous avez choisi de la partager avec qui ?
1: Florent Pagny.
0: Florent Pagny. Vous pouvez m'expliquer votre parcours avec cette chanson, et du moment où vous n'arrivez pas à la chanter jusqu'au moment où vous allez en studio la réenregistrer ?
1: Cette chanson, je la chante pour maman depuis que j'ai 9 ans. C'est sa chanson préférée. Et elle me l'a dit à plusieurs reprises, le jour où je partirai de cette terre, avant qu'on me mette en terre, j'aimerais que tu chantes tes chansons. J'ai pas pu. Et comme je sais que ma maman est amoureuse des chanteurs et des chanteuses à voix, et je me suis dit, elle connaît forcément Florent. Malheureusement, elle n'est plus là pour qu'on ait cette conversation, parce que si elle était encore là, et que j'ai fait ça, elle m'aurait demandé le numéro de Florent pour l'appeler. Ça, c'est ma maman, ça. Pour lui dire, mais bien fait, mon garçon. Maman, c'est le numéro, je te dis. Moi. Donc, c'est vrai que je suis fan de la voix de Florent. C'est pas seulement qu'il a une voix, c'est que ce qui transmet avec sa voix est plus que sa voix. En fait, quand on chante, même on se rend pas compte de ce qu'on donne. Moi, c'est ce que je reçois de la part de Florent. Et je suis là. On avait envie de faire quelque chose ensemble. Donc, on a regardé dans le répertoire et cette chanson, c'était son coup de cœur. Et je vous assure, je dis, si ma maman n'est pas aux manettes, il y a un truc qui ne va pas. Parce que je me demandais comment réinventer aussi Malaïka sans me répéter. Et qu'est-ce que je peux amener de plus pour que ça touche l'âme de ma maman qui n'est même plus là. Et donc, c'était la voix de Florent. Et quand on était en studio, à chaque instant, j'ai senti la présence de ma mère. Et c'est pour ça que j'ai voulu que l'album finisse par Malaïka. Parce que c'est que comme ça que je peux faire un clin d'œil à mon maman en disant, hey, tu vois, tu voulais que je te la change, j'ai pas pu, mais j'ai ramené du renfort, là.

0: Malaika, cette nouvelle version sur votre album Angélique Kidjo, cette chanson que vous chantiez pour votre maman depuis l'âge de 9 ans. Là, ça y est, elle est dans une version qui peut tout traverser, là.
1: Ouais.
0: Ouais. Bravo.
1: L'entendre toujours, c'est émouvant. Parce que...
0: Oui. Je sens que vous êtes touchée, émue, et à la fois vous avez dépassé, finalement, en enregistrant, vous avez dépassé ce blocage que vous aviez. Donc
1: Il fallait le faire.
0: Ouais. Il faut écouter Hope, l'album d'Angélique Kidjo, si justement vous trouvez qu'on traverse une période où l'espoir est pas forcément facile à toucher du doigt. Un truc important que vous dites, Angélique Kidjo, et vous connaissez bien le sujet, hein, je rappelle que vous êtes ambassadrice de bonne volonté pour l'UNICEF, donc vous avez fait le tour du monde pour l'UNICEF, vous êtes très très consciente de tout ce qui va mal dans le monde. Vous dites, l'espoir, c'est pas de la naïveté. L'espoir, en fait, c'est un muscle, on choisit de l'activer ou pas. C'est ça que vous dites.
1: Exactement. L'espoir est l'ennemi de la peur. Et quand on a le courage de s'accrocher et de s'approprier l'espoir, on est invincible. C'est-à-dire que la peur, c'est très facile de se construire une prison de peur. C'est beaucoup plus compliqué de se construire une maison d'espoir. Parce qu'avec l'espoir, personne ne peut vous atteindre. Et c'est ça qu'il faut qu'on comprenne. De ne pas dire l'espoir, c'est un mot, c'est non. Parce que quand on commence à dire ça, on est déjà cynique. Et quand on devient cynique, on n'a plus de perspective d'avenir qui est brillant, qu'on peut partager avec l'autre. L'espoir, c'est la vie. L'espoir, c'est l'amour. Il faut se lever tous les jours en se disant, eh ben aujourd'hui, ça peut être une journée pas mauvaise, mais il y aura quelque chose que je pourrais apprendre de cette journée. Il faut toujours voir la beauté dans tout, même dans les moments les plus difficiles.
0: Dans l'album, il y a une chanson qui s'appelle Big Heart et qui vous a été inspirée par une phrase de Michelle Obama. Alors vous, Angélique Kidjo, qui êtes un espoir pour tout un tas de gens, on en a parlé depuis le début de cette conversation, quelqu'un qui vous donne à vous de l'espoir, c'est genre une Michelle Obama.
1: Parce que elle, c'est une femme incroyable. Moi, je l'ai rencontrée, on s'est rencontrés souvent, on s'est parlé beaucoup.
0: Ouais.
1: Elle a une mère aussi forte que la mienne.
0: Ouais.
1: Et c'est ça qu'on retrouve chez les femmes qui ont été nourries par l'amour de leur père et de leur mère, qui arrivent dans des positions très très difficiles et qui puisent dans cet amour et dans cette force qu'on leur a donnée pour tout se transcender et être absolument au-dessus de la mêlée. Et ça, c'est quelque chose qui est pas facile, surtout quand on est la première dame des États-Unis. Et quand on est noire, bonjour les dégâts. Dès le départ, on a commencé à regarder comment elle s'habille.

0: toutes les mesquineries du Wendigolo à Gohai.
1: Oui. Plus ils sont petits et par le bas, plus moi je m'élève.
0: Bah, exactement. Ouais. Et c'est ça qui est dans ça. Moi je dis, quand il devient cruel, moi je deviens gentille. Et quand ils vont en bas, moi je vais en haut.
1: Ça s'appelle cette chanson Big Heart.

0: J'adore cette chanson.
1: Vous pouvez, nous aussi, on a craqué sur Big Heart. Angélique Kidjo, chanteuse exceptionnelle, dans tellement de langues, en français, oui, en anglais, en espagnol, en italien, en yoruba, en swahili. Voilà, qu'on entend d'ailleurs en swahili sur cet album. On va terminer en allant faire un tour à Soweto, avec le Gospel Choir de Soweto, donc, qui vous accompagne, Angélique, sur une chanson qui s'appelle Sunlight to My Soul. Alors là, voilà, c'est la lumière du soleil sur mon âme. On touche encore une fois à cet espoir, hein, que vous déclinez dans plein de chansons sur ce nouvel album. Est-ce que vous pouvez me raconter l'histoire de cette chanson et de votre collaboration avec cette chorale incroyable?
2: Mais la première fois que je les ai rencontrés, c'était pour le premier concert de la fondation de Nelson Mandela, qui s'appelait 4664. C'était le numéro de sa cellule de prison. Et c'était à Cape Town. Et c'est un truc, un moment, je m'en rappellerai toujours, où Nelson Mandela est venu saluer la main de tout le monde. Il y avait Peter Garvey, il y avait plein d'artistes. Et moi, je ne sais pas pourquoi, peut-être parce qu'avant qu'on fasse le concert, on a été visiter sa cellule à Robben Island. Et on était beaucoup dans une petite pièce. C'est vrai que quand on rentre dedans, on est en colère ou on a envie de pleurer, parce que c'est tellement un traitement inhumain qu'on se dit comment est-ce qu'il a passé 27 ans là. Et ce qui est dingue, c'est que au moment où on était tous dans l'émotion et tout, il nous dit welcome to my palace, et tout le monde a commencé à rigoler.
1: Bienvenue dans mon palais.
2: On a commencé à rigoler. J'ai dit mais il est fou, il a un humour pas possible. Donc on est sorti pour prendre la photo, tout le monde était là en train de, moi j'essayais de me planquer, il est venu me chercher. Il m'a pris dans sa main, il m'a mis à côté. Et il est venu le soir du concert, il m'a pris dans ses bras. Et quand je suis montée sur scène, j'étais sur des ailes. Je ne savais pas, j'étais là, ouais, j'ai vu Nelson Mandela. Oh d'accord, bon, mais je vais me calmer.
1: Et en même temps, quelle icône, Nelson Mandela,
2: oui.
1: Évidemment.
2: Et puis ce qu'il a dit ce jour-là a résonné en moi, il nous disait, la personne qui vous fait du mal, si vous ne lui pardonnez pas, il vous possède toute votre vie. Donc, quand je suis montée sur scène avec le Soweto Gospel Choir, et quand j'ai commencé à chier maman, j'ai dit aux filles, allez-y, donnez-moi tout ce que vous avez. Les filles, les hommes, et puis la chorale, c'était comme un mur de son. C'était incroyable, j'adore. C'est un des moments les plus touchants pour moi.
1: Sunlight to my soul. Eh bien, merci Angélique Kidjo.
2: Merci de m'avoir invité, c'était super.
1: Merci beaucoup.

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3: Eh oui, c'est ça, le concept de Décibel. Du lundi au vendredi, toute l'actualité musicale. Et puis le samedi et le dimanche, des chansons qui passent pas forcément à la radio. Le dimanche, donc, choisi par les auditrices et les auditeurs. Ce sera demain à 20h. Il y a encore temps de vous inscrire d'ailleurs pour participer. Il suffit d'envoyer un petit email, Décibel, avec un S à la fin, @radiofrance.com. Vous nous dites que vous avez envie d'être auditeur programmateur et hop, vous déboulez avec nous un dimanche. Et ce samedi, donc, Ben de Kyo à la manœuvre. Oui, il y aura du rock. Bienvenue, monsieur Benoît Poher.
4: Merci beaucoup.
3: Ah, mais je suis trop, trop contente que tu viennes faire cette émission du samedi. Parce qu'on n'a jamais fait de road trip ensemble, toi et moi.
4: C'est ce qui va se passer.
3: Et là, c'est ce qui va se passer. Pendant une heure, bah, tu conduis et tu choisis les disques.
4: Ok.
3: C'est celui qui conduit qui choisit les disques, hein, c'est normal.
4: Ouais. De la chance, j'ai récupéré mon permis il n'y a pas longtemps.
3: Bon, très bien. Alors, on est trop.

0: tranquille. Il y aura beaucoup de rock, je le dis. C'est la musique qui te berce depuis toujours?
1: Ouais, bah justement, enfin quand j'étais vraiment petit, déjà mes parents écoutaient, tu sais, mes parents c'était un peu des hippies.
0: Ouais.
1: Donc il y avait les Doors, les Stones, les Beatles, les Bee Gees, tu vois, il y avait cette cette vibe là.
0: Ça va, c'est que des belles références.
1: Ouais, il y avait Kiss même.
0: Ouh.
1: Il y avait un 33 tours de Kiss à la maison. C'est ça.
0: Tu te faisais le maquillage et tout quand tu
1: étais. Non, mais par contre, je l'écoutais bien en boucle.
0: Très drôle. Bah alors ce soir, on va vraiment se balader dans tout un tas de styles de rock différents. C'est plutôt anglais et américain. Il y a quand même une petite surprise française un petit peu plus tard. Je ne dis pas quoi.
1: Ok.
0: Une espèce de ultime chanson d'amour du répertoire français qui est difficile à mixer avec Guns N' Roses ou les Deftones.
1: Ouais.
0: Mais voilà. Il y a quelque chose qui va se passer à un moment. Mais bon, commençons par une Madeleine. Pour celles et ceux qui ont grandi dans les années 90, c'est un bon Nirvana, quoi.
1: Bah, Nirvana, ouais, c'est le truc qui a changé ma vie. Et d'ailleurs, je me souviens de quand Kurt Cobain est décédé.
0: Oh là là.
1: Oh, j'ai vu qu'il y avait une nouvelle polémique, là. Je sais pas si t'as vu.
0: Sur Kurt Cobain?
1: Ouais.
0: C'est quoi encore?
1: Un assassinat, apparemment.
0: Un assassinat?
1: Ouais.
0: On y croit ou pas?
1: Pas trop.
0: Mais non, on n'y croit pas, il s'est suicidé, Kurt Cobain.
1: Ben, je crois.
0: Oui,
1: en tout cas,
0: aussi.
1: J'avais 14 ans et j'ai pleuré toutes les larmes de mon corps.
0: J'étais tellement triste au collège. Et tout le monde était triste, en fait.
1: Ouais, on était tous tristes. Moi, j'avais les posters et tout dans la chambre. Tu vois. C'était dur, hein.
0: Mais non, mais attends, je vais te dire un truc bizarre. Mais tu sais que tu lui ressembles un peu.
1: À Kurt?
0: Ben oui.
1: Vas-y,
0: avec tes
1: bon.
0: Yeux bleus, là, tes cheveux blonds. Faudrait que tu laisses pousser un peu les cheveux.
1: Mais c'est ce que j'avais fait à l'époque.
0: T'avais fait ça à l'époque.
1: Mais ça rendait moins bien, je te jure.
0: Mais là, franchement, en tout cas, ouais, c'est une référence, c'est sûr, pour les ados des années 90 et leurs parents qui comprenaient pas trop, mais qui étaient tristes pour nous aussi. Mmh. T'as choisi Lithium, c'est sur l'album Nevermind.
1: Mmh.
0: Pourquoi celle-là?
1: Ben en fait, parce que la préférée de tout le monde, c'était Smell Like Teen Spirit et
0: ouais.
1: Come As You Are. Et en fait, moi, celle qui m'a le plus marqué, c'était plutôt Lithium. Parce que Nirvana, c'est souvent très peu d'accord pour faire
0: oui.
1: une chanson. D'ailleurs, Smell Like Teen Spirit, c'est le même accord pendant tout le long. Et souvent, c'était comme ça, c'était leur côté punk. Et Lithium, c'était un peu plus complexe. Et voilà, c'était ma préférée, Nevermind.
0: Et puis surtout, on connaît tous les paroles du refrain, puisque c'est
1: yeah, yeah,
0: Allez, c'est parti. Nirvana, Lithium, premier choix de Ben de Kyo. On va passer une bonne heure ensemble.

0: Lithium de Nirvana pour démarrer cette soirée avec Ben de Kyo, notre invité dans Décibel. Le moment où l'album de Nirvana sort, c'est 91, donc c'est pas encore le début de Kyo. Vous avez commencé à jouer ensemble quelques années plus tard.
1: Ouais, je crois que j'ai intégré le groupe en 94, donc c'était avant de rencontrer les gars.
0: Ah, donc la chanson qui arrive par contre après, Black Hole Sun, Soundgarden, là on est en plein dans la période où tu rentres dans le groupe.
1: C'est exactement ça, et puis c'est vraiment un des groupes qu'on écoutait tous, et quand t'es ado, c'est vrai que tu te fais tes potes un peu en fonction de tes goûts musicaux.
0: Ah oui.
1: Ça fait partie de ton identité, tu vois.
0: Ouais,
1: donc
0: ouais.
1: Quand j'ai rencontré les gars, on écoutait les mêmes trucs, et c'est comme ça que le groupe a commencé.
0: Alors Soundgarden, qui avait la particularité, alors oui, de représenter aussi une certaine idée du grunge comme Nirvana qu'on vient d'écouter, mais le truc, c'est que le chanteur de Soundgarden, il avait une voix sublime, il chantait incroyablement bien.
1: Ça, pour moi, c'est le plus grand chanteur, ouais, pour moi. Il y a d'ailleurs un album posthume parce que lui aussi est décédé.
0: Ouais.
1: Et en fait, ce qui s'appelle No One Sings Like You Anymore.
0: Personne ne chante comme toi.
1: C'est ce que je pense. Il n'y a pas la relève de cette voix-là, qui était un peu une voix, qui était un peu héritée de Led Zepp et Robert Plant et tout ça.
0: Ah, mais oui, Chris Cornell, il aurait pu même faire crooner s'il avait envie.
1: Mais c'est un crooner quelque part.
0: Ouais.
1: Tu vois, il a une voix de crooner.
0: Crooner grunge.
1: Et j'ai une petite anecdote quand même par rapport à ça, c'est que quand on a fait le premier album de mon autre groupe Empire, on enregistre le studio en studio à Los Angeles, et le producteur de l'album dit, tu sais qui a chanté dans ce micro juste avant toi la semaine dernière? Chris Cornell.
0: Oh, wow.
1: Et c'était pour la BO,
0: de
1: James Bond.
0: You Know My Name.
1: You Know My Name.
0: Non.
1: Et donc c'était la semaine d'après, j'enregistre dans le même micro que mon idole de toujours, tu vois.
0: Wow.
1: Incroyable.
0: C'est beau ça.
1: Grosse pression.
0: Tu m'étonnes. Réécoutons Soundgarden, ce Black Hole Sun qui ne se démode pas. Hein.
1: Non.
0: Truc vieilli.
1: Impeccable. Pas du tout. Ouais.
0: Comme nous. Bonne soirée. 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Ne vous moquez pas, c'est vrai.

0: chef-d'œuvre, cette chanson Black Hole Sun de Soundgarden. Et comme ça, ça nous aura permis, cher Ben de Kyo, d'avoir démarré l'émission à Seattle. En fait, Nirvana, Soundgarden. Oui. T'es allé là-bas? Est-ce que t'es un fan de musique qui va visiter les lieux?
1: Non, j'y suis jamais allé, mais c'est vrai que la plupart des groupes qu'on a écoutés, c'était Seattle. Hein.
0: Ah, dans les années 90.
1: Ça a transformé notre vie, ouais.
0: Ah, ouais, carrément. Alors, moi, j'ai une copine qui est allée journaliste pour, je sais plus si c'était les 20 ans ou les 25 ans de la mort de Kurt Cobain. Elle m'a dit, c'est horrible, en fait, à Seattle, plus personne n'en parle, plus personne se souvient.
1: Ah, c'est oublié.
0: C'est pas un truc, pourtant, elle a essayé d'aller, tu vois, dans les bars de jeunes, des salles de concert et tout. Et en fait, cette image que nous, on a de Kurt Cobain, de Seattle, du grunge et tout. Là-bas, les gars, ils sont passés à autre chose.
1: À Grey's Anatomy, c'est pas là-bas que ça se passe,
0: Grey's
1: Anatomy.
0: C'est ça.
1: Parce qu'ils sont passés à Grey's Anatomy.
0: C'est ça. Donc voilà, comptez plutôt sur nous pour entretenir la flamme, parce que visiblement, les Seattleiens...
1: Même là-bas, ouais.
0: Ouais, non, ils ont autre chose à faire, je vous jure. Bon, Ben, j'ai dit tout à l'heure qu'il y aurait une surprise en français, c'est maintenant.
1: Ok.
0: Parce que dans ta liste super rock, où on croisera tout à l'heure, ouais, les Guns ou les Deftones, tu nous as mis Francis.
1: Ah ouais, mais c'est... C'est mon dieu.
0: Francis Cabrel, c'est ton dieu. Raconte, ouais.
1: Non, en fait, c'est vrai qu'il y avait peu de trucs français qu'on écoutait.

0: Et moi, je me suis fait attraper par ces textes. Et d'ailleurs, j'ai honte parce que il n'y a pas longtemps, il y avait une fête à Sony Music dans le bâtiment. J'étais en train de faire de la promo là-bas. Et je vois Francis qui parle avec Marianne, la boss de Sony. Et je me suis dit, qu'est-ce que tu fais? Est-ce que tu vas le voir? Ils étaient en train de parler. Est-ce que tu lui dis, tu lui témoignes toute l'admiration que t'as pour lui? Et non, je me suis défilé.
1: T'as pas osé?
0: Non. Oh. Mais si je meurs sans avoir fait un truc avec lui, je serais un peu triste, je crois.
1: Ouais, il faut se débrouiller pour créer une rencontre, mais ou peut-être une rencontre musicale. Si tu n'as pas juste envie de lui dire Francis Cabrel, non. Je vous aime.
0: Ouais, non, je te parle d'un truc musical.
1: Un truc musical.
0: C'est peut-être suite à cette émission que nous faisons ensemble que le message va lui arriver à l'oreille. Hein.
1: Compte sur moi. J'adore transmettre ce genre de petits messages d'amour, donc je vais m'en occuper. Mais oui, ce serait beau. Alors, t'as choisi une des ultimes chansons d'amour de Francis.
0: En fait, c'est vrai, c'est pas original, parce que c'est une des plus connues avec La Corrida, Sarbacane et tout. Mais je pense que moi qui suis à la recherche de la chanson d'amour ultime, je pense que lui, il a chopé sur celle-ci. D'ailleurs, il y a Woody qui l'a reprise. Il y a, tu vois, le nombre de gens, en fait, qui sont fascinés par ce morceau, justement, parce que c'est vraiment pas loin de la perfection de la chanson d'amour, quoi.
1: Alors, les amis, partons en voyage dans la perfection de Francis Cabrel. Je t'aimais, je t'aime, je t'aimerais. Choisi pour vous, Arben de Kyo.

0: Je t'aimais, je t'aime, je t'aimerai. On a chanté à tue-tête dans le studio.
1: Ben oui. C'était beau.
0: C'était un instant karaoké romance. C'était vraiment magnifique. Francis Cabrel. Donc voilà l'émission qui démarre très fort. C'est Ben de Kyo qui est aux commandes ce soir de Décibel. Nirvana, Soundgarden, Francis Cabrel. Si vous êtes intrigué, dites-vous que voilà, dans la suite, il y aura du lourd. Alors à tout de suite, les amis, pour continuer tout ça.
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0: Et mon invité de ce soir, c'est Ben du groupe Kyo. On s'est vu il n'y a pas très longtemps à l'occasion de la sortie
1: Absolument.
0: De Ultra Violent, le nouvel album de Kyo. Alors vous partez sur une grosse tournée de Zénith, janvier 2027.
1: Absolument.
0: Voilà.
1: On fait le festival quand même en 2026.
0: Oui, mais festival d'été 2026.
1: Ouais.
0: Et ensuite, des gros zéniths. Vous avez enchaîné les énormes tournées anniversaires aussi, c'est vrai, récemment. Donc voilà, maintenant vous maîtrisez sur les longues durées, dans les grandes salles et tout. C'est des tournées un peu marathon, quoi.
1: On a besoin de faire un break, honnêtement.
0: Ouais.
1: Et là, on est en break, ça fait du bien. Oui, et on va être impatient de remonter sur scène. Mais je pense qu'il fallait arrêter un petit peu. Ouais.
0: C'est ça, voilà.
1: Il faut aller recharger les batteries. Ouais.
0: Alors, je vous donne les dates, les amis, puisque les billetteries sont déjà ouvertes pour aller applaudir Kyo. L'Entremonde Tour 2027, c'est le 29 janvier à Lille, le 31 janvier à Dijon, le 4 février à Rennes, le 5 à Bordeaux, le 12 à Nantes, le 19 février à Neuville, le 21 février à Strasbourg, le 27 à Clermont, 28 février à Lyon, et enfin le 13 mars 2027 à Paris, La Défense Arena. Histoire de se mettre dans l'ambiance, on va écouter la chanson titre de l'album, Ultra Violent. Chanson d'amour aussi, en vrai.
1: Il y a toujours de l'amour.
0: Toujours.
1: Dans toutes les chansons de Kyo, il y a de l'amour.
0: C'est ça, voilà. Juste qui s'adapte au monde dans lequel on vit, qui n'est pas que pétale de rose, il faut bien le dire. Kyo est de retour.

0: Ouais, le mot est fort, mais il est vrai. Ultra violent, c'est le nom aussi du nouvel album de Kyo qui est sorti à la fin du mois d'octobre dernier. Ultra violent. La tournée ne s'appelle pas Ultra violence, merci, parce que là, ça faisait beaucoup.
1: Bah ouais. Hein.
0: Voilà, l'entremonde.
1: L'entremonde.
0: Voilà, ça laisse le.
1: Ça permet de faire tout ce qu'on veut.
0: Exactement. Oui, là, vous pouvez vraiment vous laisser aller dans tous les délires créatifs qui vous font plaisir. Tournée qui démarre donc le 29 janvier à Lille. Ah, mais non, j'ai oublié nos Belges. 22 janvier, Forêt nationale.
1: Ah, forêt, ouais.
0: Bah oui, si vous êtes dans le nord de la France, parfois c'est plus sympa d'aller à Forêt qu'ailleurs. Donc voilà, 22 janvier, Forêt nationale de Bruxelles. Et ensuite, tournée française donc jusqu'au 13 mars à Paris, la Défense Arena, la plus grande salle fermée d'Europe.
1: S'il vous plaît.
0: Voilà, bravo, c'est la classe. On va se mettre un petit jingle pour reprendre notre road trip. Oui. On est imaginé sur la route des vacances. C'est Ben de Kyo qui conduit et qui choisit la musique.
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0: Alors, tu nous as déjà régalé avec Nirvana, Soundgarden et Francis Cabrel. On repart pour encore quelques kilomètres, cette fois-ci avec un groupe américain encore qui s'appelle les Killers.
1: Ouais. Alors les Killers, c'est un de mes groupes préférés.
0: Ouais.
1: Et à l'époque, quand je les ai vus en concert, l'anecdote elle est folle. C'était, j'essaie d'être concis. Hein.
0: Vas-y.
1: Mais c'était la sortie de la Xbox 360 à Los Angeles. Et donc nous, les ambassadeurs français qui vont découvrir la console en exclusivité.
0: Okay.
1: Et donc c'est une soirée. Il y a Linkin Park, il y a tous les acteurs que tu peux. Et donc le concert, c'était The Killers. Je okay. connaissais très très peu, et c'est la première fois que je les voyais sur scène, et j'en avais rien à cirer parce que je connaissais pas, alors qu'après c'est devenu un de mes groupes préférés. Mais l'anecdote, elle est pas vraiment sur The Killers, elle est sur Scarlett Johansson.
0: Oh waouh!
1: Voilà.
0: Donc, qui était
1: présente, ouais, à l'événement. Et bon, les jeunes ne fumaient pas, mais moi à l'époque je fumais,
0: ouais,
1: ma clope, et elle me demande du feu.
0: Oh.
1: Sauf que moi je pensais que feu, j'avais 20, 22, j'étais nul en anglais à cette époque-là. Maintenant, je suis meilleur.
0: Ouais.
1: Mais je pensais que c'était fire, tu vois.
0: Ah,
1: you have a lighter.
0: Ouais.
1: What? You have a lighter. Excuse me. Do you have a lighter? Voilà, Scarlett Johansson me demande trois fois. Le lighter, je ne sais pas ce que c'est.
0: Et toi, la deuxième, il est bête.
1: Il est complètement con, celui-là.
0: Qu'est-ce que c'est que cet homme?
1: Il y a un grand mec qui arrive, hyper beau gosse, qui lui tend son zippo. Et qui lui allume sa clope. Voilà.
0: Comment t'as raté ta chance avec Scarlett Johansson?
1: Ça s'est passé comme ça.
0: Aïe, aïe, aïe. Vous voyez les enfants, deux leçons à retenir de ce que Ben vient de vous raconter. Ne fumez pas, certes, mais si vous fumez, parlez bien anglais.
1: Au moins l'un des deux.
0: Au moins l'un des deux. Allez, on écoute les Killers avec une chanson, bah tiens, justement, d'amour raté. C'est parfait ça, Ben. Mister Brightside. Bisous Scarlett. Scarlett.

0: Slade, les Killers. Ça, c'est une chanson qui fait danser et pourtant avec de la guitare. Vous voyez, tout ça n'est pas du tout impossible à concilier. Je dis ça, Benoît, parce que c'est fou comme la guitare ayant été passée de mode. Là, on dit qu'elle revient. Mais beaucoup d'arguments, c'était oui, mais parce que aujourd'hui, les gens veulent danser. En fait, la guitare, on peut tout faire avec.
1: Ah bah bien sûr.
0: Bah oui.
1: À la base, on danse sur la guitare. Hein. Le blues.
0: Bah oui, c'est vrai.
1: Ouais.
0: Et le rock'n'roll aussi.
1: Le rock'n'roll.
0: Voilà. Donc ça n'est pas un argument. Oui, les gens veulent s'amuser, mais on veut de la guitare aussi. Weezer. Bah dis donc, c'est quand même une bonne nouvelle d'écouter Weezer. Passe très peu à la radio en France.
1: Ouais.
0: Ils ont un gros tube, Island in the Sun.
1: Absolument.
0: Voilà.
1: C'était avec les petits animaux là, c'est pour ça aussi je pense à participer au succès du titre.
0: Parce qu'on aime bien les clips mignons. Mais non, mais c'était tellement un tube d'ailleurs, Island in the Sun de Weezer.
1: C'est un énorme tube, ouais.
0: Je pense que c'est aussi, ça a été acheté par une banque et maintenant tu sais c'est le jingle.
1: Ah, t'as raison.
0: Ou un assureur, un truc comme
1: ouais,
0: ça.
1: Ouais, ouais, ouais, effectivement.
0: Voilà. Donc nous on va pas sur cette chanson là, on va sur une chanson qui s'appelle Say It Ain't So.
1: Ouais, j'ai hésité vraiment, il y avait plein de chansons. Et en fait, Weezer, bah, j'ai choisi ça parce que c'était mon premier concert. Alors, de ma vie.
0: T'avais quel âge ?
1: Je sais pas, j'avais 16, je pense.
0: Ouais. Ah oui, donc t'as attendu quand même un certain temps.
1: Ouais, ouais. Et c'était pas un concert de Weezer en tête d'affiche, c'était Weezer, The Offspring. Oh. Et Body Count, qui était le groupe
0: de Ice-T,
1: ouais.
0: Qui faisait du rap metal.
1: Rap metal.
0: Ah
1: et
0: ouais.
1: Donc c'était les trois.
0: Qui n'ont rien à voir, hein.
1: Ça n'a rien à voir.
0: Qu'est-ce que c'est que cette affiche éclatée, mais.
1: Et c'était Zénith. Donc je pense qu'ils pouvaient pas, à l'époque, remplir un Zénith seul.
0: Ouais,
1: aucun
0: ouais.
1: des trois. Donc ils se sont mis tous les trois. Et quant à ça, dans une soirée, franchement, c'est
0: pas mal.
1: C'est
0: hein.
1: pas mal du tout, quoi. Et sauf que Weezer s'était fait complètement huer, parce qu'effectivement, personne ne les connaissait en France. Alors que moi, je m'étais pris une grosse claque de pop rock indé. Et depuis, je suis hyper fan. Et il y a Chino Moreno, d'ailleurs le chanteur de Deftones, qui dit le meilleur premier album de tous les temps, c'est le premier album dans le

0: le Blue Album de The Wizard, ouais, qui est parfait.
1: Alors nous, on va écouter Say It Ain't So. Ne faites pas comme au Zénith ce soir-là, ne leur jetez pas des tomates et écoutez plutôt la classe et le talent de Weezer. Chanson, je pense pouvoir dire sans aucun risque, hein, que c'est la première fois qu'elle passe sur votre radio ici. Et c'est grâce à Ben de Kyo qui est notre invité ce soir et qui vous fait une playlist exceptionnelle. Oh.

0: Say It Ain't So. Quelle joie d'écouter tout ça en ce samedi soir. C'est Ben de Kyo qui choisit pour vous la musique. Et c'est drôle qu'on ait commencé, mon cher Ben, l'émission par la période grunge des années 90 avec Nirvana, avec Soundgarden. Et là, on va écouter Guns N' Roses. Et alors, ce qui est marrant, c'est qu'en fait, Guns N' Roses, ils ont un peu été ringardisés par l'arrivée des groupes style Nirvana, qui leur ont un peu piqué la place.
1: Il y a un film génial de Darren Aronofsky avec Mickey Rourke, The Wrestler, où il joue un catcheur et qui dit cette phrase géniale: qu'est-ce qui nous a fait chier.

0: kiffé Kurt Cobain. C'était tellement cool. Motley Crue, les Guns, le glam rock, en fait.
1: C'est ça, les mecs avec les cheveux longs.
0: Et Eddie, avec son spleen, il a tout foutu en l'air. Et c'est vrai que Nirvana ringardisait les Guns.
1: Bah oui.
0: Mais tous ces groupes-là.
1: N'empêche que toi, voilà, t'as toujours une tendresse pour Guns N' Roses.
0: Ouais, moi, tu sais, je gravais sur les tables du collège Guns N' Roses, la tête de mort, les machins, les flingues, les roses et tout.
1: Oh, c'était notre truc. Ça me fait plaisir. Moi, j'étais amoureuse de Slash.
0: T'es amoureuse de Slash? En plus, il est bien.
1: Franchement, il est pas mal. Hein. J'avais choisi le bon parce que toutes celles qui avaient choisi Axel, pardon, mais.
0: Ouais, c'est chaud.
1: Axel le poubelle, alors que Slash, il est nickel.
0: Ouais, d'accord.
1: You Could Be Mine, alors en plus d'être une chanson des Guns, c'était la bande originale de Terminator 2.
0: Évidemment. Donc là, t'as 12 ans. Hein. Moi, j'ai 12 ans.
1: Ah bah oui, c'est les années collège.
0: Ouais. J'ai pile l'âge d'aller voir au ciné, ce que c'était interdit au moins de 12 ans, Terminator 2. Et ça finit par You Could Be Mine. Alors là... Putain, t'es un gamin de 12 ans, tu prends tout dans la tête, quoi.
1: Tu te souviens? Et l'intro à la batterie. Ça là. Oh là là là là là.
0: J'ai très mal fait d'ailleurs.
1: C'est pas grave, on s'en fiche, on n'est pas batteurs. On embrasse les batteurs. Les gens pensent jamais à eux. Alors, voilà.
0: C'est vrai,
1: je vous embrasse. Ne râlez pas. You Could Be Mine, Guns N' Roses. Merci Ben, on s'éclate ce soir.

0: se moquer du look d'Axel Rose, mais jamais de sa voix. Parce qu'alors ça, quand même.
1: Ouais. Ouais, c'était le seul à avoir une voix comme ça. Hein.
0: C'est une voix incroyable, une voix unique. Guns N' Roses, You Could Be Mine. Benoît, toi, pour préparer justement une tournée de Kyo, tu vas faire tous les jours avant le concert tes vocalises,
1: oh là
0: etc.
1: Là, non, mais moi, c'est cauchemardesque. Moi, je fais rien du tout. Hein.
0: Tu fais rien? Et non. Tu t'abîmes pas la voix?
1: Si.
0: Ah, d'accord. Tu t'en fiches.
1: Franchement, je manque de discipline. Hein.
0: Mais c'est dingue. Alors après, l'avantage, c'est que vu que ton public connaît vraiment toutes les paroles par cœur, si un soir ça marche pas, ils peuvent chanter à ta place. Mais t'as pas la petite discipline du chanteur tous les jours?
1: Non.
0: Non. Mais c'est pas grave. Non, mais je vais pas t'engueuler. Après, tu peux faire la loli lolou ou pas.
1: Je sens que t'es à deux doigts de m'engueuler quand même.
0: Non, non, non. Par contre, on va t'écouter chanter. Pas tout seul, d'ailleurs. Formidable, c'est le duo de l'album. Ouais. Ultra violent. Avec, je crois, on dit Madness, mais ça s'écrit MDNS.
1: Ouais, MDNS, Madness, Mad.
0: Ouais, Mad.
1: Ouais.
0: Et là, pareil, craquage pour cette personne.
1: Ah ouais, c'est vraiment. En fait, il apporte un truc d'une fraîcheur incroyable. C'est quand la dernière fois que t'as entendu du punk en français?
0: Les vents passent. C'était
1: exactement,
0: il y a longtemps.
1: Ouais. Exactement. Et ben lui, il ramène ce truc-là, ce truc très très banlieue anglaise, tu vois. Et il le fait en français. Et ouais, on a eu un coup de foudre pour cet artiste. Et, ça commence à cartonner pour lui d'ailleurs.
0: On lui souhaite le meilleur. Il est sur Ultra Violent, l'album de Kyo en duo. Ça s'appelle Formidable.

0: bientôt en tournée. L'Entremonde Tour 2027, ça commence au mois de janvier prochain. Et on va vous voir aussi sur quelques festivals d'été. Alors, Benoît, c'est l'heure de la dernière chanson de l'émission. Donc c'est la fin de notre balade en bagnole ensemble où tu as choisi que des musiques super, je dois dire merci.
1: Merci beaucoup.
0: Merci pour cette dose de rock extrêmement salutaire. On termine avec un groupe qui s'appelle les Deftones. Et alors c'est pas compliqué, il y a les gens qui connaissent pas Deftones et qui vont découvrir. Et si tu connais, normalement tu aimes. C'est à peu près comme ça que ça se passe avec ce groupe.
1: Ouais, c'est surtout un groupe qui a su traverser les époques. Et ce qui est fou, c'est que c'est quand même TikTok qui a remis ce groupe au goût du jour. Et en fait, ce groupe qui a 30 ans a jamais eu autant de succès. Et là, ils remplissent des stades. Et c'est vraiment une trend. En fait, il y a une trend sur un de leurs morceaux. Et tu vois des gamins qui font du lip-sync sur Deftones. C'est hallucinant. Et ça a relancé leur carrière.
0: Ah bah, écoutez, on souhaite ça à tous nos vieux groupes des années 90. Hein, ça peut leur arriver. T'as choisi d'écouter donc Be Quiet and Drive Far Away, les Deftones. Pour terminer cette soirée, merci beaucoup Benoît.
1: Merci à toi.
0: Longue vie à Kyo et à l'année prochaine sur les routes.

0: vraiment écouté autant de rock dans décibels. Incroyable, les Deftones pour terminer cette heure de musique avec Ben, le chanteur du groupe Kyo. Merci à lui pour cette jolie sélection et le voyage au pays des guitares. Merci à l'équipe de décibels. Il y avait Iris Guitoni, Enzo d'Hospital, Nicolas Bonzon et Franck Moellier. Merci à vous d'avoir été là. On se retrouve demain à 20h. Le décibel du dimanche, ce sont les chansons préférées des auditrices et des auditeurs. Vivement demain.
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0: Et la chanson que j'entendais, c'était un titre absolument incroyable de Daniel Lavoie, une chanson qui s'appelle « Il s'aime ».
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3: Bonjour, bonjour, merci d'avoir choisi votre radio ici. C'est Willy vient déjeuner chez vous, numéro 1049.
4: Ah là là,
2: c'est un bonjour la tribu.
4: Bonjour.
2: Alors, qui est là aujourd'hui? Nicolas Malabeuf, notre enfant de la télé. Bonjour mon bon Nicolas.
5: Bonjour Willy, bonjour tout le monde.
2: Et Fabien Imo, notre geek. Bonjour mon Fabinou.
6: Bonjour Willy, bonjour à tous.
2: Et bienvenue à tous. J'espère que cette semaine fut bonne.
6: Excellent.
2: Excellent. Parfait. J'espère que ce brin de muguet hier à 50 balles, les trois brins, vous a bien fait plaisir. Voilà, parce que là, là, ça fait 10 balles la touchette, là. Ça fait mal, là.
6: Ça fait mal.
2: Et bien voilà, nous sommes là, mes amis, jusqu'à 13h pour vous présenter votre talk show pas comme les autres, le seul à la radio française qui mélange humour et sérieux pour comprendre et apprendre de l'actu, le talk show utile de votre radio utile. Alors notez bien les dossiers du jour. D'abord, attention, si vous avez acheté des billets d'avion pour mai, juin, juillet, votre compagnie peut augmenter le billet d'avion, voire même carrément annuler le vol.
6: Pourquoi?
2: Comment? Mais que faire, bordel? Telles sont les questions que vous vous posez. Eh bien, notre invité vous donnera des réponses dans une minute. Et à 12h30, la folie Michael Jackson.
5: Ah, voilà. C'est votre idole.
2: Ça, vous savez que c'est mon idole, c'est mon chanteur mort préféré. Je ne pouvais pas passer sous silence le succès du film Michael au cinéma. Presque 2 millions de spectateurs en une semaine. Pourquoi 17 ans après sa mort est-il toujours le King of Pop? La réponse dans 20 minutes. Et bien sûr, vous le savez, on fait cette émission tous ensemble. D'abord sur le groupe Facebook. Alors Fabinho.
6: C'est gratuit le groupe Facebook.
2: Ah bah bien sûr que c'est gratuit. Hélas, moi je vous le ferais payer si ça tenait qu'à moi. Mais je ne peux pas.
6: Pour nous retrouver, vous tapez sur Facebook oui. Youpi la vie avec Willy Rovelli. Bim, vous tombez sur nous.
2: Oui.
6: Et la question du samedi.
2: Alors,
6: quelle est votre chanson préférée de Michael Jackson?
2: Alors.
6: Pour l'instant, zéro commentaire.
2: Oh merde.
6: Et donc,
2: qu'est-ce que c'est que ça?
6: Et le sondage, avez-vous vu le biopic de Michael Jackson?

0: Jackson, plus de 50% de non.
1: Ah, oh, bon, bah, on va vous donner envie d'aller le voir. Non, non, et vous, non, non, non. Alors, vous répondez à ma question, merde. Pour une fois que je trouve une question intéressante.
0: Alors, j'ai l'impression que tout le monde s'en fout.
1: Non, non, non, non, non. Les gens ne sont pas encore réveillés. Ils viennent de se lever à l'instant. Quelle est votre chanson préférée?
0: Donc, faites plaisir à Willy Revelli. Vous vous abonnez déjà sur Facebook, c'est gratuit. Youpi la vie avec Willy Revelli. Et vous répondez au sondage du jour.
1: Inventez un truc, je m'en fiche juste pour me faire plaisir. Et puis sinon aussi, le 0810 055 056, appelez-nous. C'est la plus grande émission du monde. Vous êtes tous des chroniqueurs. Vous faites tous partie de cette tribu. Vous nous appelez pour réagir sur tous les thèmes. Dès que vous avez envie de dire bonjour, tac, bonjour. 0810 055 056. Et vous repartez avec quoi?
2: Ah oui, avec une carte carburant.
1: Ah bon?
2: Et elle est comme Michael Jackson, elle est multicolore.
1: Et elle vaut 100 euros. Et elle est vivante, elle. 0810 050. Quoique.
0: Il est peut-être vivant.
1: Hein. Eh oui, c'est vrai. Il était sur une île avec Elvis Presley.
0: Slay, oui.
1: Et, voilà,
0: et Eddie Mitchell.
1: Ah non. Ah merde.
0: Allez, on enchaîne.
1: Bon, c'est bon, on a tout dit.
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1: Allez, ouvrons notre premier dossier. Bonjour Linda Lenné.
4: Bonjour.
1: Bienvenue ici Linda, vous êtes la rédactrice en chef de l'éco-touristique et co-auteur de « Quand le tourisme s'éveillera » aux éditions de l'Aude. Alors, vous nous confirmez déjà que les compagnies aériennes peuvent annuler des vols là pour les mois qui arrivent, mai, juin, juillet, à cause de la flambée du prix du kérosène, c'est vrai ça? Annuler, carrément.
4: Alors oui, effectivement, les compagnies aériennes peuvent annuler des vols, et c'est ce qu'elles ont commencé à faire, vous l'annonciez. Transavia, par exemple, a décidé de renoncer à 2% de ses vols au mois de mai et au mois de juin.
1: Ouais.
4: Donc ça ne concerne pas l'été pour l'instant, et d'autres compagnies aériennes ont annoncé des baisses sur l'été et également jusqu'au mois d'octobre.
1: Mais ce sont
4: ça reste quand même dans des proportions limitées pour l'instant.
1: D'accord. Mais ce sont quels vols? Pourquoi certains vols? Pourquoi certaines destinations et pas d'autres?
4: Alors, les compagnies aériennes font des arbitrages en fonction de leur programme au global. Et il va sans dire qu'elles vont sans doute annuler des vols pour lesquels il y a beaucoup de fréquences par jour. De sorte que le consommateur soit moins lésé que sur une ligne qui est opérée une seule fois par jour.
1: J'ai compris. Alors, comment est-ce qu'on est prévenu? Est-ce qu'on est prévenu dans un certain délai? Est-ce que je peux faire quelque chose? À part gueuler, est-ce que je peux faire quelque chose? Être indemnisé?
0: Manifester.
1: Qu'est-ce que je peux faire?
4: Alors, les compagnies aériennes s'organisent pour prévenir les clients en amont. Ouais. On l'a vu encore une fois pour Transavia, les clients ont été prévenus par email ou par SMS.
1: D'accord.
4: Que peut-on faire dans ces cas-là?
1: Ouais.
4: Il y a différents cas de figure, mais en général, la réglementation fait que vous pouvez très bien vous voir proposer un vol de substitution, un report.
1: D'accord.
4: Éventuellement, vous n'acceptez pas cette solution, et à ce moment-là, vous avez le droit à un remboursement sous 7 jours.
1: Ah, sous 7 jours, remboursement.
4: Ça, dans le cadre d'un vol sec, et le remboursement donc est une obligation. En revanche, dans le cadre d'un forfait, les obligations sont renforcées. Là encore, la compagnie aérienne doit proposer une solution, donc un report ou bien une annulation sans frais ou bien un remboursement. Et par ailleurs, le professionnel, donc agent de voyage et tour opérateur, est également présent pour accompagner le voyageur dans ses démarches.
1: Bon, très bien. Au moins, c'est clair. Merci, Linda. Et par exemple, s'ils augmentent le prix du billet, parce que ça aussi, j'ai vu passer ça, hein, qu'ils peuvent augmenter. Je veux dire, on a acheté le billet, on l'a payé, tout ça, mais ils peuvent vous envoyer un message pour vous dire, ding, pas, il va falloir payer
0: en plus. Mais non.
1: Ça, c'est vrai aussi, ça.
4: Alors, en fait, là aussi, il y a deux cas de figure. Ah. Si vous avez acheté un billet d'avion sec, sans autre prestation, si vous l'avez déjà payé, normalement, la compagnie aérienne ne peut plus augmenter le prix.
1: D'accord.
4: Il ne peut plus y avoir de surcharge carburant.
1: D'accord.
4: La surcharge carburant, elle est appliquée avant l'achat.
1: D'accord.
4: En revanche, dans le cas d'un voyage à forfait, donc il comprend un billet d'avion et un hébergement, il est possible d'avoir une surcharge, mais limitée. Elle ne doit pas excéder 8% du prix global.
1: Très bien.
4: Et le consommateur doit être prévenu en amont, donc 20 jours avant.
1: Bon, très bien. Vous nous confirmez, Linda, du coup, qu'avec tout ça, je ne sais pas, est-ce que les Français réorganisent un petit peu leurs vacances? Est-ce que finalement, ils se disent « je vais rester en France plutôt qu'ailleurs ?» Enfin, est-ce que vous avez vu un petit peu ce mouvement-là?
4: Oui, tout à fait. Déjà, il y a beaucoup plus d'attentisme que d'habitude.
1: Ouais.
4: Les Français ont envie de partir en vacances, pour ceux qui en ont les moyens, mais ils hésitent beaucoup, puisqu'il y a une flambée du kérosène et des carburants à la pompe. Et ce qu'on observe dès maintenant, c'est un report sur des destinations plus proches.
1: Ah oui.
4: Si on regarde par exemple les réservations effectuées dans les agences de voyage, oui, au niveau des séjours, eh bien au mois d'avril, les ventes ont baissé de 13%. Mmh. Au global, mmh, toutefois, la France, elle se maintient.
1: Ah.
4: Donc elle est à moins 1%. L'Espagne, elle se maintient également, elle est seulement à moins 2%. Mmh. Alors que d'autres destinations un peu plus lointaines, y compris d'ailleurs l'Italie, la Grèce, mais également sans doute la Turquie ou les Égyptes, eux décrochent vraiment.
1: Ah, voilà. Ah ouais, ouais, ouais.
4: Donc, moi, il y a fait un report sur des destinations plus proches, la France, la France proche, et puis également l'Espagne, puisqu'on peut y aller
0: en voiture,
4: à la fois en voiture et également
1: même
4: en
1: train. Ouais, et puis même en train, il y aura peut-être beaucoup de rapports dans le train, de reports dans le train. Merci infiniment, Linda. C'était très clair.
0: Bravo.
1: Moi j'applaudis Linda. C'est quand c'est clair, on applaudit nos invités. Voilà, bravo Linda Lenné, rédactrice en chef de l'éco-touristique et co-auteur de Quand le tourisme s'éveillera aux éditions de l'Aube. Allez, dans un instant, c'est vous que je veux entendre. C'est la libre antenne du week-end. Appelez-nous pour réagir sur tout ce que vous voulez. Est-ce que vous avez prévu vos vacances? Oui, non. 0810 055 056. On parle de quoi dans un instant, mon Fabinou?
0: L'actu web de la semaine. Un fromage français fait le buzz en ce moment sur les réseaux sociaux. C'est un fromage franc-comtois.
1: Oui.
0: Et je vous explique pourquoi dans un instant.
1: Merci infiniment de nous expliquer pourquoi dans un instant. Est-ce que vous aimez Vanessa Paradis?
0: Ah oui, ça on adore.
1: Je l'ai reconnue. C'est Vanessa Paradis sur votre radio ici. Merci d'être avec nous. Nous sommes le

0: c'est Be My Baby. Sois mon bébé.
1: Mais il est là, mon gros week-end. Bébé.
0: Il est là, mon gros bébé.
2: Pépé.
0: Non, non, c'est, vous êtes mes deux gros bébés. Franchement, c'est
2: pourquoi
0: vrai.
2: Gros.
0: Êtes...
2: Ah, non, c'est pour Nico,
0: gros bébé. Vous êtes mes bébés, les bébés que j'ai pas eu, que je n'ai pas eu. Vous êtes ma paire de jambes. Alors, Fabien, allez, Hibault, bancale, alors.
3: Il est l'heure de la mise à jour. Toute l'actu web qui a retenu mon attention cette semaine. On démarre avec la tendance food du moment.
0: Oui.
3: Un fromage est en train de devenir viral sur les réseaux sociaux et c'est la cancoyotte.

0: Elle colle à la cuillère, elle s'enlaille, et je ne parle pas de mon ex, elle vient de Franche-Comté, elle coûte 2,50€, je parle bien sûr de la cancoyote. Ce fromage est en train de conquérir les réseaux sociaux et personne ne l'avait vu venir. La cancoyote à la côte grâce à l'influenceur Joanne Paps.
1: C'est vrai, Joanne Paps.
0: Je connais pas. Qui a posté cette vidéo.
2: 100 grammes de cancoyote, 8 grammes de gras, 16 grammes de prot. Comment c'est possible?
3: Je suis sur un nuage de fromage et j'ai qu'une seule chose à dire, merci la Franche-Comté.
0: Ce fromage franc-comtois, voilà, ne coûte pas cher, ce n'est pas trop gras et surtout ce fromage contient une bonne dose de protéines.
1: La prot.
0: Et vous qui faites de la muscu, hein, ça pousse. Résultat, certains internautes n'hésitent pas à faire des kilomètres pour se procurer de la cancoyote.
4: Est-ce que j'ai fait plus de 500 kilomètres pour m'acheter la cancoyote?
1: Bah oui.
5: Allez, quand même.
1: Oui, quand même.
0: Pour info, les ventes de cancoyotes ont progressé de 7% et certains rayons de supermarchés sont complètement vides en ce moment. Voilà, c'est le fromage à la mode. Donc vive la cancoyote et vive la Franche-Comté.
1: Bravo.
0: Toujours dans l'actu web de la semaine, je vous présente Johan, 23 ans, originaire de Toulon. Il se lance sur les réseaux sociaux en tant que créateur de contenu. Vous savez, c'est le métier à la mode en ce moment. Mais problème, il a du mal à décoller et faire le buzz. Du coup, cette semaine, il a eu une idée. Il a livré des pizzas gratuitement en Ferrari. Il s'est filmé et bim, le buzz, hein, comme quoi parfois pour faire le buzz, faut juste avoir une Ferrari dans son garage.
5: Oui, hein, c'est pas compliqué.
0: C'est
5: pas
0: broutille pour vous.
1: C'est rien du tout.
0: Broutille. Tiens, écoutez ça.
1: Ah oui, Van Halen.
0: Jump de Van Halen. C'est la musique d'entrée des joueurs de l'Olympique de Marseille. Ouais. Eh bien aujourd'hui, j'ai une pensée pour l'OM et surtout pour les supporters de Marseille. En fait, les supporters sont au bout du roule-masse. Ils en ont marre de voir leur équipe enchaîner les mauvais résultats. Ouais. Écoutez-les dimanche dernier en sortant du Vélodrome.
6: J'ai la haine. Ouais, ils en ont marre. Comment Greenwood, il est pas titulaire? Comment c'est possible? J'ai envie de serrer, les gars. Comment c'est possible?
7: Abibel, tiens, gros comique, prends tes valises, va s'échanger, prends le train.
8: Pas court, va le club, et qu'on se fasse racheter par un vrai actionnaire. Parce que j'en ai marre.
1: Ah oui, je crois qu'ils en ont marre.
0: Ah, ils en ont marre. Non, mais ça me fait de la peine. Et en plus des mauvais résultats, le club a décidé de changer de logo.
1: Ah oui.
0: Bon, bah voici la réaction des supporters, hein, sans surprise, sa gueule.
9: Je donnerai pas un euro pour le nouveau logo.
5: Tu as acheté le maillot et tout?
9: Le logo, il est là. J'achète pas le maillot.
5: Ah ouais.
9: Parce que du franc cash, je l'achète pas. Mais c'est impossible, mon frère. C'est quoi ce logo?
0: Ce que j'aime, c'est qu'ils ne sont pas du tout excessifs, hein, dans leurs propos. Allez, courage aux supporters marseillais.
1: Courage.
0: C'est un mauvais moment à passer. Cet après-midi, l'OM se déplace à Nantes. Donc, allez, droite au but. Enfin, il va peut-être falloir un GPS aux joueurs pour retrouver justement le chemin des buts.
1: Oh là là. Va nous fâcher avec tout Marseille, toi.
0: Mais vas-y,
1: toi, te balader à Marseille, là, en disant ça.
5: Il est malin, je dirais pas.
1: Moi, j'ai pas dit ça. J'adore Marseille, en plus, alors je vous aime, Marseille. Vas-y, toi, sur la canebière en train de dire ça.
0: Je reste
1: à chronique. Non, mais.
0: On les embrasse. Non, mais.
10: Avec toute sa
0: On les aime.
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1: Ça va, Corinne?
12: Oui, bonjour, Willy. Bonjour, l'équipe.
1: Ça va, la Coco?
0: La Coco.
12: Ça va.
1: Ça va? Tu nous appelles d'où, la Coco?
12: L'Auvergne, du Puy-de-Dôme.
1: Puy-de-Dôme. Ah, oui. On marche fort dans le Puy-de-Dôme, l'impression. Hein. J'ai l'impression que
12: On marche un peu.
1: Non, je parlais de nous. Oui. Je parlais de nous en termes d'audience.
0: Bon, enfin, ça marche.
1: Vous marchez. Corinne, elle marche plus. Bah, doucement. D'accord. Bon, bah, ça va. Bah, tout le monde marche, alors. Bon, ça va, alors. Ça va, Corinne? Tu voulais réagir sur quoi, ma chérie?
12: Sur Michael Jackson.
1: Ah, tu aimes bien? T'aimes bien Michael Jackson?
12: Ah oui, j'ai toujours aimé, oui.
1: Moi aussi. T'as une chanson préférée ou pas? Un truc?
12: C'est ce que je disais à votre.
1: Oumaïma.
12: Qui trouvait pas le morceau? Human Nature.
1: Human Nature. Ah, mais qu'est-ce que c'est beau, hein.
0: C'est
1: la
0: beau.
1: Nature humaine.
12: Ah oui, c'est magnifique.
1: La nature humaine. Et tu l'as déjà vu en concert?
12: Non, malheureusement, j'aurais bien voulu.
1: Moi, je l'ai vu 5 fois.
0: Où ça?
1: Je sais que j'ai de la chance.
0: Où ça?
1: Une fois à Lausanne, quand j'étais tout petit, c'était le premier concert de ma vie que j'ai vu. C'était Michael Jackson, le Bad Tour à Lausanne.
12: D'accord.
1: Et après, je l'ai vu à Paris 3 fois. Et la dernière fois que j'ai vu, c'était avec j'avais amené Mamma Rovelli avec moi au Parc des Princes.
0: C'est gentil.
1: Eh ouais, ma Corinne, j'en ai de la chance. Évidemment qu'elle a de la. Oui, après, j'espère qu'elle a d'autres souvenirs avec moi quand même, mais en tout cas, oui.
12: Bah oui, j'espère aussi, mais c'est un sacré souvenir.
1: Tu as des enfants? T'as des enfants, Corinne?
12: Non, j'ai pas d'enfants.
1: Ah bah tant mieux, t'as raison, va. Oh là là, on s'en
12: tape. Tranquille comme ça.
1: T'as un mari, t'as un mec non plus?
12: Non plus.
0: Non, je m'en ai tranquille.
1: T'es la plus heureuse, ma Corinne. Franchement, les mecs, jusque-là, hein.
12: Ah oui,
1: que des cons, hein. Que des cons, voilà, bien raison, ma Corinne.
12: Bon, pas
1: globalement. globalement. Ouais. Merci ma Corinne d'être passée nous voir et vive Michael Jackson et tu pars avec.
10: Pas d'enfant, pas de mec, mais peut-être non. Une carte carburant de 100 euros.
1: On te rappelle peut-être.
12: C'est bien parce que j'essaye de jouer plusieurs fois, mais
1: écoute.
10: C'est ta chance. Hein.
1: Tu vas pas non plus nous faire.
10: Elle nous engueule.
1: Corinne, était aimable au début, et là c'est bon. Au revoir Corinne, on t'embrasse fort.
12: Merci, moi aussi, bon week-end.
1: Ciao, ciao, Bella. Tiens, on va la faire gagner, ça le rappellera
10: oui.
1: plus.
10: On est débarrassé.
1: Au revoir. Allez, dans un instant, je vous présente un invité pas banal, parce qu'on aime vous présenter des invités
13: pas banaux.
1: Mais d'abord, on va écouter Amir avec un L'Imparfaite sur votre radio ici, à tout de suite.
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3: Allez, comme promis, place à la personne pas banale du samedi. Alors là, on écoutait Alain Parfaite, mais là, c'est Alain Romeau. Bonjour Alain.
4: Oui, bonjour Woody.
3: Bienvenue ici, mon cher Alain. Vous venez de quel coin de l'Île-de-France déjà, qu'on sache à peu près où vous êtes?
4: Ben, je suis dans les Yvelines, Orgeval.
3: Ah, Orgeval, c'est à côté de chez Fabien Imo. Ouais. Allez boire l'apéro chez Fabien après, d'accord?
5: Il y a du stock. Ouais,
4: il y a du stock. Avec plaisir.
3: Alors, mon cher Alain, mon cher Alain, vous avez une passion pas banale que je connaissais pas trop avant de vous parler et que je trouve ça trop mignon. Vous faites quoi comme activité, mon cher Alain?
4: Alors, entre autres, j'ai l'activité de taxi-danseur.
3: Taxi-danseur. Alors, allez-y, expliquez-nous c'est quoi taxi-danseur, parce que franchement, c'est trop bien.
4: Alors, un taxi-danseur, c'est un danseur qui connaît toutes les danses, qui se pratiquent dans les après-midi dansants, et qui que l'on fait venir pour inviter les dames qui ne sont pas invitées ou qui sont seules.
3: Mais c'est trop bien, c'est-à-dire que en fait, on vous invite donc généralement à des thés dansants pour venir danser, et généralement avec des femmes qui n'auraient pas de cavalier, c'est ça, hein?
4: Voilà, ce sont les organisateurs du thé dansant qui font appel à moi et qui me demandent de faire danser les danseuses qui sont seules, qui n'ont pas de cavalier et qui ne sont pas invitées.
3: Voilà, qui ne sont pas invitées.
4: Pour les fidéliser un peu, parce que si une dame vient pour paye une entrée pour danser et qu'elle ne danse pas,
3: elle reviendra plus.
4: Eh bien, elle va faire forcément, elle reviendra pas et fera une mauvaise publicité.
3: Mais c'est trop bien. Et donc vous faites quoi? Alors vous allez voir une femme qui est assise, qui est toute seule, et vous lui dites tu veux danser? Et là elle vous dit quoi?
4: Non, c'est pas tout à fait comme ça que ça se passe.
3: Oui, mais je caricature.
4: L'orchestre nous présente comme taxi danseur déjà au début de l'après-midi dansant. Et puis on est habillé un peu d'une façon un peu particulière. On a un petit gilet généralement et on a notre nom et notre fonction de taxi danseur qui est affichée sur le gilet.
3: Voilà. Trop bien. Mais allez-y Alain, excusez-moi.
4: Oui, je disais que donc quand la danse commence, eh bien on attend que les danseurs qui ont payé leur entrée aillent inviter les danseuses et nous on intervient après pour faire danser celles qui restent assises sur leur chaise.
3: Mais c'est trop bien franchement. Est-ce que parfois vous avez des refus? Est-ce que parfois vous prenez des vents? Parce que nous trois, on se prend que des vents.
4: Généralement, quand on nous refuse, c'est parce qu'elles ne connaissent pas très bien la danse. Et donc, du coup, elles nous disent revenez me voir lorsque ça sera un tango ou quand ça sera un passo doble. Une danse plus facile pour elles.
3: Voilà, parce que vous, Alain, vous connaissez toutes les danses. Vous, Alain, vous connaissez toutes les danses.
4: Voilà, oui, je connais toutes les danses puisque je suis professeur de danse.
5: Ouais. Même le moonwalk.
3: Est-ce que vous moonwalkez, mon
4: cher? Toutes les danses qui se pratiquent ont été dansantes, bien sûr.
3: Alain Jackson. Et donc, généralement, quand on vous demande de venir, vous dansez quoi? 4 heures par soirée, c'est ça?
4: Voilà, c'est entre 4 heures et 5 heures, ça dépend.
3: C'est fou, hein. C'est trop bien. Ouais. Trop bien, mon cher.
4: Mais vous, il faut venir avec 3 chemises, hein, parce que.
3: À l'insu. Je sais pas si ça va faire venir les meufs en disant ça, Alain, mais enfin bon. À l'insu.
5: Mais quand on fait appel à vous, vous venez gratuitement ou on vous.
3: Ah non, il est payé.
5: Ah oui. Alain, il est payé. D'accord.
3: Alain, il est payé, on est d'accord.
5: Je savais pas.
3: Ah non, c'est un vrai travail.
4: On me demande un devis et puis je fais une facture.
3: Tiens, Alain, écoutez ça. Est-ce qu'on peut danser sur générique ou pas, ou c'est de la merde? Ça se danse, ça ou pas? Ça se danse, Alain.
4: Oui, à partir du moment où c'est rythmé,
3: Bah bravo,
5: c'est un pro.
3: Et je trouve ça trop trop bien, Alain Romeau, bravo, taxi danseur, et grâce à lui, aucune femme ne reste sur le carreau lors de soirées dansantes. Bravo mon cher Alain, merci beaucoup.
4: Exactement.
3: À très bientôt, merci infiniment. Au revoir.
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0: C'est pas mal.
1: Hey, votre tribu
2: on
1: là.
2: On peut faire un concours de cris. Appelez-nous.
1: Ah oui, appelez-nous. Ça, c'est une bonne idée à la con. Alors, appelez notre radio. Je veux pas entendre ça ici. Notre enfant de la télé, Nicolas Malabeuf. Et notre spécialiste web, Fabien Emo.
2: Oui,
1: et bien sûr, faites partie de cette tribu. Alors,
2: sur le groupe Facebook,
1: oui.
2: Youpi la vie avec Willy Rovelli.
1: Oui.
2: On parle de Michael Jackson,
1: oui.
2: Forcément. Donc, alors, votre chanson préférée de Michael Jackson.
1: Alors,
2: Michael Bénard a écrit Black or White.
1: Ah, Black or White. On a Black or White ici. On a Black or White.
2: On
1: écoute un peu Black or White comme ça.
2: Anne, c'est criminal.
1: Ah, smooth criminal.
2: On a criminal,
1: non,
2: on n'a pas criminal.
1: On a smooth criminal.
2: Anna, c'est Billit.
1: Ah, Billit, hein, Billit, Billit. Okay,
2: c'est Billit. Pas mal. Isabelle, c'est Billie Jean.
1: Billie Jean, on a Billie Jean ou pas? Ah. Ah, ça, c'est ma chanson préférée.
2: Ah, oui. Donc continuez à réagir sur le groupe Facebook, c'est complètement gratuit.
1: Merci.
2: Pour nous rejoindre, vous tapez Youpi la vie avec Willy Rovelli.
1: Voilà, et appelez-nous, tiens aussi, 0810 055 056, c'est la libre antenne du week-end, appelez-nous pour dire ce que vous voulez. Vous êtes les bienvenus pour réagir sur, dès que vous entendez un truc, clac clac, vous nous appelez, vous repartez avec quoi mon cher Nicolas?
2: Eh bien, deux cadeaux, déjà l'honneur de parler avec
1: déjà,
2: Willy Rovelli,
1: ça,
2: et le second, la carte carburant de 100 euros, je ne sais pas c'est quoi le mieux, mais voilà.
1: Non, c'est moi, tu ne cherches pas, c'est moi. Merci mon bon Nicolas, merci mon bon Fabinho, merci à tous, à la France entière, le... Oh là, oui, j'ai oublié de vous le dire. Attends, puis on va prendre encore une minute au point où on en est. Non, mais il y a 15 jours, les audiences sont sorties. Puis comme nous, on est déjà à la pointe de l'actu. Je vous en parle 3 semaines après, mais pour vous dire vraiment, on a fait des cartons d'audience. Merci infiniment,
2: merci à
1: parce
2: vous.
1: Que vous êtes vraiment extrêmement nombreux à nous écouter. Donc merci beaucoup, beaucoup. Ça nous touche, mais vraiment,
2: oui,
1: hein, parce qu'on fait cette émission avec le cœur. Tu le fais pour moi?
2: Non, pour les auditeurs. Pour les auditeurs.
1: Oh, pour
2: ne pensez pas qu'à vous.
1: Tu n'as jamais rien fait pour moi.
2: C'est vrai.
1: Un peu étonné. Bon, en tout cas, merci infiniment de votre fidélité. Vraiment, vraiment. Mais d'abord, tiens, si vous n'avez pas suivi l'actu, pas de panique, l'actu vous suit. Il est temps pour moi de mettre les points sur les i.
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1: Et on commence avec le secrétaire du Parti Socialiste, Olivier Faure, qui a été enfariné hier à Amiens lors du défilé du 1er mai. N'empêche, pauvre Farine, elle pensait finir dans un gâteau. Elle finit sa vie sur la gueule d'Olivier Faure quand même. Quelle vie de merde. Marine Le Pen en meeting à Mâcon. Heureusement, elle n'a rien reçu. Sinon, ça aurait été Farine Le Pen. Le 1er mai, c'est le jour avec son traditionnel muguet, ses manifs des syndicats. Ça tombe en même temps parce que les syndicats aiment bien sonner les clochettes d'Emmanuel Macron. Un muguet qui coûte environ 30 centimes de plus cette année, jusqu'à 10 euros pour 3 brins. Mais c'est bien connu, hein, le muguet porte chance à celui qui le vend. En Angleterre, des archéologues pensent avoir découvert un sextoy vieux de 2000 ans. Sans doute le fameux God Save the Queen. À Saint-Nazaire, 2 amis condamnés pour des viols sur des chevaux. Eux, ils murmuraient pas aux oreilles des chevaux. Hein. Ils leur soufflaient dans le cul. Si vos lasagnes ont un drôle de goût, faudra pas s'étonner. Hein.
2: Oh,
1: une Suédoise condamnée pour avoir écrasé un œuf sur la tête de sa fille de 5 ans en direct sur TikTok. Mais écraser ses œufs sur la tête d'un enfant, ça se fait depuis longtemps en France. Hein. Bah, par exemple, à Bétaram. Les salles des sports Basic Fit ouvriront toute la nuit sans personnel. Et bientôt, la version encore plus low cost, sans tapis de course et sans appareil de musculation. Voilà. Gérard Larcher envisage d'ouvrir une salle de sport low cost pour prendre du poids. Basic Fit. Donald Trump de nouveau visé par un attentat. Disons, c'est plus facile de rentrer armé dans un deal organisé par Trump que de passer les portiques des gares avec ton QR code de merde qui passe jamais là. Ça passe pas. Éclairez plus votre téléphone, mais c'est ce que je fais, connard! De vous, ça m'a pas. Donald Trump qui a reçu cette semaine la visite de Charles III à la Maison Blanche, la rencontre entre Grande Oreille et Grande Gueule. À Compiègne, le passager d'un train sous OQTF qui s'appelait Monsieur Boa. C'est son nom, hein, Monsieur Boa. Sort son sexe quand le contrôleur lui demande son ticket.
2: Non, pas possible.
1: Bah oui, mais bon, après, quand on s'appelle Boa, on a envie de le montrer, c'est malin, quoi. Non, mais le pauvre, ça se trouve, il croyait que UQTF, ça voulait dire obligation de quitter ton froc. Enfin, la question du jour.
2: Ah,
1: Olivier Faure enfariné, est-ce que du coup, il était au fort et au moulin?
2: Eh ben,
1: vous avez 2 heures. Malheureusement, dans 243 jours, c'est fini 2026. Eh ben voilà, mes amis.
2: Bravo.
1: Ah, c'était rondement mené, cette affaire. Bon, allez, là, je sais que vous n'avez pas le moral.
2: Ah bah non, là.
1: N'a pas le moral.
2: Il va là avec le muguet.
1: Le muguet,
2: trop cher.
1: Trop cher, le muguet. Donc hier, on les avait là.
2: Les boules.
1: Les boules. Et heureusement, là, vous allez aller mieux dans 2 secondes.
2: Pourquoi?
1: Quoi que vous fassiez, vous arrêtez tout. Et quand je vous dis à vous, vous me faites un padabapapapa et tu verras, ça ira mieux. Regarde,
2: ça
1: ne va pas bien.
2: Le
1: muguet, là, les clochettes. Les clochettes
4: locales, musique et folie.
1: À toi. Et voilà.
2: Ah bah là ça va bien.
1: Là ça va
2: mieux.
1: Beaucoup mieux. Tu peux les clochettes.
2: Ah bah là,
1: ça va beaucoup mieux. Tu vois le muguet à 45 balles.
2: Je le paye.
1: Ça va. Bon, on le paye. On en prend même 8 comme ça. Aussi France Gall, Elton John, donné pour donner. Non, je ne vous donne jamais rien moi. Vendu pour vendu. Voilà.

0: Ah oui, aimons-nous vivants.
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0: Ouvrons mon dossier préféré de l'année. Bonjour Richard Lecoq.
3: Bonjour Willy.
0: Bienvenue ici mon cher Richard, vous êtes grand spécialiste de Michael Jackson, rédacteur en chef de Jam, une revue consacrée à Michael Jackson, et président de l'association MG Street, qui valorise l'héritage artistique et humanitaire de Michael Jackson, adoubé par la famille Jackson, hein, mon cher Richard. Ah oui, attention, c'est pas n'importe qui que nous avons. Richard, alors ce film Michael, film d'Antoine Fuqua, comme les dragées, meilleur démarrage de l'histoire dans un biopic, comment on explique un tel succès 17 ans après sa mort?
3: Eh bien, on explique ça parce que le film fonctionne bien, qu'il raconte bien l'histoire de Michael et son père, enfin, Michael c'est moi aussi de sa famille, puis c'est bien réalisé, puis surtout il y a une nouvelle génération qui continue de découvrir Michael Jackson, qui continue à streamer ses chansons, à regarder ses clips, et qui sont fous, quoi.
0: C'est ça la question que j'allais vous poser, Richard, comment ça se fait qu'il y ait tous ces jeunes, des gens qui l'ont pas ou très peu connu, en fait, de son vivant, comment ça se fait que... ils tombent dedans eux aussi.
3: Oui, parce que si tu veux, c'est comme des gamins qui ont 20-25 ans, qui sont nés au moment où Michael, bon, n'est plus très actif, ils n'ont pas du tout connu. Et en fait, je pense qu'on considère un peu l'œuvre de Jackson, tu vois, comme des fois on regarde un Disney, un vieux Disney, tu vois, ça reste universel, ça fonctionne. Tu vois, le type de thriller qui en plus est ressorti en HD, quand les gamins regardent ça, ils accrochent.
0: Bah voilà, ouais.
4: Ça pas vieilli en plus.
0: Non, ça a pas vieilli, pourtant 84,
3: c'est ça, thriller, en fait.
0: Voilà, 83.
3: Et oui, c'est ça. Ça reste intemporel, ça passe le temps. Alors, c'est rare, hein.
0: Et ce film alors, mon cher Richard, bon, vous l'avez vu, moi je l'ai vu aussi là cette semaine, c'est un paradoxe parce que d'un côté les critiques l'ont un peu, voilà, sont un peu pincé le nez parce que pour ce qu'il n'est pas, et le public adore pour ce qu'il est, ce film, en fait c'est ça. Hein.
3: Eh bien, ça confirme le grand divorce entre certains médias et l'opinion publique. De toute façon, le dernier mot, c'est le public qui l'a, hein, le public a voté. Donc le film a fait un démarrage, comme mentionné un peu plus tôt, absolument incroyable. Moi, je savais que le film allait marcher, je sentais, mais à ce point-là, j'avoue que je suis assez surpris et j'étais à la soirée du Grand Rex.
0: Ouais.
3: En fait, qui est à un stade de France au Grand Rex. C'est un concert.
0: Moi, j'y suis allé. Des gens qui se lèvent, qui chantent à la fin, qui sont heureux. Voilà, parce que c'est un vrai film populaire. Voilà, si on connaît pas bien Michael Jackson, on va quand même apprendre 2-3 trucs parce qu'il est quand même pas tout le temps épargné dans le film. Son père et lui, d'ailleurs. Hein.
3: Bah en fait, tout le monde, alors certaines critiques ont dit que c'est un film très hagiographique. Alors forcément, c'est fait par la famille d'avocats.
0: Bon,
3: mais quand même, on voit une scène où Michael se fait opérer pour la première fois du nez. C'est quand même pas rien. Et puis, il y a la fameuse scène de l'accident sur le tournage de Pepsi en 84 où Michael est victime d'un fumigène qui explose trop tôt et ça lui brûle le dessus du crâne. Et de là va commencer sa longue dépendance aux médicaments.
0: Et qui va
3: tuer. C'est un moment assez charnière important. Quoi.
0: Voilà, exactement. Et puis on le disait, là, le comédien là, qui joue le rôle de son père est démentiel. Hein, vous allez
3: incroyable.
0: Voir. Incroyable.
3: Alors, Colman Domingo, qui joue le rôle de Joe, en fait, c'est vraiment le second personnage du film.
0: Ouais.
3: Et c'est vraiment le duel entre Michael et son père jusqu'à la dernière scène, on va pas spoiler. Mais c'est vraiment, là, pour le coup, il je pense qu'il est totalement oscarisable avec
0: ce rôle-là. Et puis, on comprend... Voilà, que après, bon, Michael Jackson est un génie, mais bon, voilà, il y a un petit pet au casque, mais en même temps, parce que voilà, on comprend que dès l'âge de 4-5 ans, il a été isolé, il a jamais eu de potes, enfin voilà, c'est ça. Hein.
3: Oui, en fait, c'est 50 ans, donc 45 sur scène, avec une famille qui déjà le perçoit, surtout son père, comme une machine,
0: machine.
3: En guerre à cache, hein, pour être clair.
0: Ouais.
3: Un entourage qui va pas non plus forcément l'aider. Donc oui, lui, il est là-dedans, il s'isole dans son monde qui se crée à lui.
0: Voilà.
3: C'est un peu le propre des génies, hein, c'est qu'ils sont un peu en dehors de notre espace-temps à nous.
0: Ouais.
3: Et on peut pas, alors, comparer Jackson à, je sais pas, à un plombier ou à un prof de sport, bon, c'est pas facile à faire.
0: Non, c'est pas facile. Bon, une dernière chose, tiens, mon cher Richard, toi et moi, on a vu Michael Jackson au même moment avec ce bad tour.
3: La même tournée.
0: Premier concert qu'on a vu tous les deux, c'est ça. Un truc qu'on connaît pas sur Michael Jackson, vous qui savez tout sur lui. Est-ce qu'il y a un petit secret sur lui, tiens, un petit truc qu'on ignore ou qu'on sait peu?
3: Un petit secret sur lui, apparemment, alors bon, je vais citer une marque, mais bon, on peut en citer d'autres. Apparemment, il aimait beaucoup le KFC, voilà.
4: Le fast-food,
0: le poulet frit.
4: Le poulet frit.
3: Voilà, bon, c'est un petit... Non, sinon, c'était surtout un grand fan de cinéma, il passait des heures et des heures à regarder des films, à s'en inspirer, pour digérer toute cette œuvre cinématographique et la retranscrire ouais. dans ces clips, parce que quand on voit des clips, on se pense criminel, c'est très inspiré du film noir.
0: Ouais, ouais.
3: Et, c'est, vrai. C'est, un, et c'est une image folle, quoi.
0: Bon, merci beaucoup, mon cher Ricard. Richard. Oh là, Ricard.
5: Ouais, pardon, c'est, j'avais pensé à quel
0: coup, là. Pardon, c'est Richard.
3: Bravo.
5: Oh oui, merci, Ricard.
0: Richard,
5: on salue le coq Campbell.
0: Non, mais en plus, le coq nous a parlé de poulet à l'instant, c'est bien. Ciao. Il nous a parlé de poulet frit.
3: On peut en parler, oui, si tu veux, on peut en parler. Je
0: peux comprendre. Au revoir, Richard Lecoq, spécialiste de Michael Jackson. Allez voir le film, voilà, c'est un spectacle avec que des tubes du plus grand artiste de tous les temps. N'ayons pas peur des mots. Merci beaucoup.
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0: Ça va, Catherine?
6: Oui, ça va bien.
0: Bon, tu voulais. Ça va, tu nous appelles d'où, ma Catherine?
6: De 76 Saint-Jean-du-Carbonnet.
0: Très bien. Tu voulais réagir sur quoi, ma Catherine?
6: Ben, sur les transports qui sont très coûteux. Bon, vrai que je vais pas aller prendre l'avion parce que ça coûte super cher, mais j'avais l'habitude de prendre une carte senior avec les trains.
0: Ouais.
6: Je me suis aperçu que la carte senior, si on l'amortit pas au moins 4 fois par an, ben, il vaut mieux prendre un trip.com ou un combo.
0: Ah oui.
6: Une option qui apparaît comme ça à l'année et en fait, on fait des économies.
0: Ah bah voilà, c'est une petite astuce de Catherine. Donc voilà, si on prend une carte de Réduc, faut au moins qu'on voyage 4 fois dans l'année. Sinon, ça sert à rien.
6: Voilà, et puis la carte senior, faut la renouveler tous les ans. Elle coûte 50 euros.
0: Ah non, rien à voir.
5: Il faut être senior.
6: Voilà.
0: T'as prévu de faire quoi cet été?
6: Ben là, je pars à Bordeaux le 18 mai voir mon fils, et puis après, je sais pas, parce que... Enfin si, non, je vais pas dire je sais pas.
0: Si,
6: j'ai mes filles qui m'offrent une semaine de vacances quand même.
0: Ah, c'est pas mal, c'est où? Tu sais déjà où ça sera ou...
6: On va aller en Vendée, je crois.
0: Ah, bon, très bien, c'est parfait. Profite bien déjà par avance de tes vacances, ma chère Catherine. Merci de nous avoir appelé, tu repars avec toi.
5: Et tu passeras peut-être tes vacances avec les 100 euros de carburant.
0: Voilà, on t'embrasse fort, ma Catherine. Merci de ta fidélité.
3: Bisous.
0: À très bientôt, ma Catherine.
2: Bonne journée, Catherine.
0: Déjà raccroché. Sont fous. On parle de quoi dans un instant avec toi, mon Nico?
5: Eh bien, on va continuer à parler du roi de la pop, le roi du poulet, du coup.
0: Ah bah, et bah c'est juste après One Republic et Run Around.

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2: Allez, 12h48, quand il y en a mal,
3: il y a Malabeuf.
2: Nicolas Malabeuf, notre enfant de la télé. Alors, mon bon Nicolas, qui ne nous a pas invités à sa soirée.
4: Oh, la semaine dernière.
2: J'ai les boules. T'as vu ça?
4: J'ai les boules.
2: Une semaine.
4: À
2: Rony.
4: Dans le 93.
5: En sortant, vous redonnez mon adresse.
2: Juste en face de la gare. Il y a Nicolas Malabeuf. Et la semaine dernière, il faisait une soirée chez lui. Il nous a pas invités.
4: On est véhiculé.
2: On est véhiculé. On peut venir.
4: N'importe quelle heure.
2: Et surtout, il me semblait que nous étions ses amis, mais bon, manifestement, non.
5: Un jour, je donnerai votre adresse. Mais après, je serai viré. Donc, je sais pas si c'est une bonne idée. Eh bien, alors, Willy, près de 400 chroniques. Et ça y est, je crois que c'est la bonne. Je vais enfin vous faire plaisir.
2: Ah.
5: On va parler de Michael Jackson.
2: Ah là là.
5: Enfin.
2: Ah
5: yes. Et c'est en novembre 1972 que Michael Jackson vient pour la première fois en France. Les Jackson 5 se produisent à l'Olympia, mais ce n'est qu'en mai 77 qu'ils font leur première télé en France. Michael et ses frères sont au but de Chaumont pour enregistrer l'émission des Carpentiers numéro 1. Chaque numéro était consacré à un artiste et ce jour-là, c'est Joe Dassin qui est à l'honneur. Il est fan des Jackson 5 et il insiste pour les avoir dans l'émission, c'est donc chose faite. Voilà comment Joe Dassin les présente.
6: Bonsoir madame, bonsoir mademoiselle, bonsoir monsieur, et merci d'être avec nous ce soir.
7: Imaginez que Mireille Mathieu soit noire et que tous ses petits frères et sœurs chantent. Ça vous donne une idée de ce que c'est que la famille Jackson. Voici en exclusivité, et pour la première fois en Europe, les Jackson.
5: Une belle présentation,
2: Jackson, ouais, dire ça. Mais comme il louchait, ça faisait Jackson une pour lui.
5: Du monde. Et alors, les Jackson étaient tous de rouge vêtus. Ils avaient interprété Keep on Dancing et ils étaient passés entre Carlos et Petula Clark. C'était pas pareil. Et alors, en août 97, Michael, bouleversé par la mode Lady Di, annule à la dernière minute un concert en Belgique alors que ses fans l'attendaient devant la salle. Les Belges ne sont pas contents.
2: Ah non.
8: Il y a 50 personnes qui souffrent pour toi maintenant au lieu d'une comme toi. Tu entends? C'est pas juste ça. On t'attend tous ici. T'entends, il y a 50 000 personnes qui t'attendent. Tu entends, Michael?
5: Non, je pense qu'ils s'en foutaient. Et alors, à cette époque, Michael était très souvent de passage à Paris. Il adorait aller à Disneyland. Même son voyage de noces, il l'avait passé là-bas. Il y allait parfois incognito où il longeait les murs avec une fausse moustache. Alors, écoutez ses fans qui dorment au pied de son hôtel.
9: J'ai vu une mèche de cheveux, c'est tout. Encore très rapide. C'était impossible. Impossible de le voir.
10: C'est le plus beau jour de ma vie. Je l'aime, Michael Jackson.
11: J'ai lancé mon cahier pour avoir un autographe avec un stylo. Il a ramassé mon cahier.
4: Il s'est barré avec.
11: Et maintenant, il est reparti avec. Il y avait tous mes cours. Hein.
2: Bravo.
5: Bravo, Michael.
2: Un cahier. Il n'y a pas de petites économies. Hein.
5: Et alors, en juin 2009, Michael nous quitte. Sur les trois jours qui suivent sa mort, la télé française avait diffusé plus de 3 heures de reportage sur les JT du soir, soit 92 sujets. Et alors, la dernière phrase prononcée par Michael, c'était « Donnez-moi du lait ». En fait, le lait, c'était sa dose de tranquillisant qu'il demandait à son médecin. Et alors, le roi de la pop était fan de ses animaux. Il en avait plein. Il y avait Louis le lama, Jabbar la girafe, Muscle le python. Et alors surtout, il y avait Bubbles qui était son chimpanzé. Il l'habillait comme un bébé avec des couches. Le primate dormait à ses côtés dans un berceau. Et alors, j'ai quand même voulu prendre des nouvelles de Bubbles. Et il est toujours vivant.
2: Il
5: a 43 ans. Il vit en Floride dans un sanctuaire. Il mange encore des patates douces. Il adore ça.
2: Des patates.
5: Il
2: a...

0: Il peint, il écoute de la musique et il joue même de la flûte et de la guitare.
1: Il est plus intelligent que nous.
0: Mais grave. Et alors, le petit potin, c'est que Michael Jackson a un lien avec Mongeville. Vous savez, Mongeville, le téléfilm.
1: Ah bon,
0: Michael était venu voir le comédien Francis Perrin au théâtre dans la pièce Le Passe-Muraille.
1: Ah bah ça,
0: il s'était rencontré dans
1: Mongeville.
0: Les
2: Mongeville. Dis donc, on a appris des choses.
1: Ah bah. Bon, bah merci beaucoup.
2: On embrasse
1: Francis Perrin. Oui, j'adore. Donc, il y a une petite couche, le singe et
0: oui, tout à fait.
1: Il faisait ses besoins. Eh ben, très bien, très bien. Est-ce que vous connaissez Truckly?
3: Ah non.
1: Non, bah tant mieux, parce qu'on en parle juste après ça. 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
2: De retour ici, c'est Willy vient déjeuner chez vous. On passe à table tous ensemble le samedi et le dimanche en direct entre midi et 13h. Mais vite, vite, ce sont les
3: trois dernières minutes. Pas déjà.
2: Tu parles trop tout le temps là. Place à la bonne idée du samedi. Bonjour Marion Chopin.
4: Hello, bonjour.
2: Hello, bonjour. Hello Marion. Bienvenue ici. Vous êtes la cofondatrice de Trocly. Alors on connaissait alors on connaissait le covoiturage. Voici avec Trocly le co-camionnage. Alors allez-y, expliquez-nous.
4: Exactement, trop bien. Et oui, je suis la cofondatrice avec ma super associée Diana et on a lancé cette toute nouvelle plateforme. Effectivement, c'est du covoiturage mais en camion et on le fait avec des pros de la route. C'est-à-dire que c'est hyper safe, hyper secure. Et en plus, je suis hyper émue de faire l'annonce ici, sur votre antenne, du premier voyageur Trocly, il y a 2 jours seulement.
2: Comment il s'appelle?
4: Comment il s'appelle? Pour un voyageur, il s'appelle, et vous n'allez pas me croire, c'est vrai, il s'appelle Séraphin.
2: Ah bah c'est dingue.
4: Qui ouvre la voie.
2: Bravo. Alors, on va expliquer comment ça marche, Marion, parce qu'en fait, voilà, vous vous êtes dit que chaque jour, voilà, on croise des milliers de camions sur la route où il n'y a que le conducteur avec une place vide à côté du conducteur. Et là, vous êtes dit, il faut que cette place, elle soit occupée, quoi.
4: C'est ça. Et vous le dites, c'est 20 milliards de kilomètres qui sont parcourus par an, toujours avec un siège passager vide. C'est énorme.
2: Ouais.
4: Et en fait, quand en parallèle de ça, on sait qu'il y a plus de 3 millions de jeunes ruraux qui galèrent à se déplacer. Là, on s'est dit, il faut qu'on fasse connecter ces deux mondes qui se parlent pas.
2: Donc, connecter le jeune en milieu rural qui n'a pas de moyen de locomotion avec le chauffeur routier qui est tout seul dans sa cabine. Voilà.
4: Exactement.
2: Et donc?
4: Donc, voyez le truc, c'est qu'il y a un impact, il y a un triple impact. Il y a un impact économique pour le pouvoir d'achat des voyageurs, hein. Il faut savoir qu'on est 50% moins cher que le train quand il y en a, parce que c'est ça le sujet. Hier soir, on a eu une demande d'un passager qui voulait voyager avec son fils. Son train a été annulé au départ de Dijon. Ouais. Donc, là, pareil, on a pu l'aider. Donc, économique pour le pouvoir d'achat des voyageurs, pour le pouvoir d'achat des conducteurs, c'est-à-dire qu'on est à plus de 800 euros par an de pouvoir d'achat supplémentaire pour le conducteur. Volontaire. Et pareil pour le transporteur, on est à 80 000 euros par an pour une flotte de 100 camions à peu près.
2: Oui, allez-y Marion.
4: Comme on fait pour vos auditeurs, c'est hyper simple. 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
2: Trocly, c'est là, T-R-U-C-K-L-Y. T-R-U-C-K-L-Y.
5: Très bien.
4: Merci. Vous allez vous chercher un trajet et puis vous verrez, on va vous mettre en lien avec des conducteurs. Vous pouvez directement réserver, payer en ligne. Tout est transparent, c'est hyper simple. Hein. Aujourd'hui, on fait des super plateformes.
2: Hein. Parce que c'est un service payant, mais qui paye quoi qui gagne quoi alors, en gros?
4: En fait, c'est tripartite. C'est-à-dire que moi, voyageur, je vais réserver mon trajet en ligne. C'est à peu près... 0,11 centimes le kilomètre, ça vous donne une idée, c'est comme le covoiturage standard. Et puis vous payez votre trajet et là nous on directement il y a une notification qui est envoyée au conducteur et il vous prend et lui, là où c'est inscrit sur la plateforme.
2: Et lui le conducteur il gagne un petit peu d'argent, c'est ça aussi?
4: Il gagne quasiment tout en fait. C'est-à-dire qu'après c'est redistribué entre le conducteur qui est à plus de 50% pour le conducteur, ensuite pour le transporteur. Et puis, il y a une petite commission de la part de Trocly.
2: Évidemment. Non, mais c'est très, très bien. Et puis surtout, ça évite aussi, enfin, mine de rien, ça casse aussi un petit peu la solitude du conducteur.
5: Mais c'est vrai.
4: Ouais, c'est exactement ça. Et en fait, notre déclic à nous, ça a été de se dire que, je ne sais pas si vous le savez, ce chiffre, il est incroyable. Plus de 90% de nos marchandises qu'il y a dans nos frigos, même dans les hôpitaux, ont été acheminées par la route.
2: C'est
4: ça. Alors qu'en fait, on a des clichés sur les routiers. Moi, je peux vous dire qu'on les sélectionne, nos conducteurs. Ils sont tous hyper sympas. Ils ont envie de rendre service. Et ça, c'est une autre émission. Et puis surtout, les cabines sont vraiment nickel, quoi.
2: Bien sûr.
4: Ils c'est leur internet.
5: Les cabines. On avait fait des émissions avec des routiers. Exactement. Et les cabines sont très bien équipées.
2: C'est nickel parce que c'est à la fois, leur lieu de travail, leur lieu de vie. Enfin, voilà. Donc,
4: c'est
2: Marion, franchement, c'est une très bonne idée. Bravo. Parce qu'effectivement, ça casse un peu la routine du conducteur, la solitude du conducteur. Et puis, effectivement, tous ces jeunes. Alors, on dit jeunes. déjeune parce que c'est réservé une tranche d'âge, c'est ça le...
4: En fait, nous on déjeune parce que donc on est des entrepreneurs avec mon associé, donc on sait que pour qu'un service marche, il faut être focus. Donc on a été focus sur ce segment-là qui sont les jeunes. On veut aider les jeunes. Pourquoi ? Parce que aussi c'est un cri du cœur. Hein. C'est-à-dire qu'en France, le taux de chômage des jeunes est faramineux. Et donc, quand je disais, il y a 3 millions de jeunes en territoire rural et 3 millions. Sur ces 3 millions, 40% d'entre eux refusent un job faute de pouvoir y aller. Et donc ça, pour moi, c'est vraiment mon cri du cœur. Et donc c'est pour ça qu'on s'est dit, d'abord, on veut offrir cette solution aux jeunes. Mais bien sûr, c'est ouvert à tous. C'est-à-dire que nous, on va cibler les jeunes, on fait des appels aux jeunes, on va dans les festivals pour parler de trucking, etc. On va dans les écoles. Mais bien sûr que tout le monde est bienvenu.
2: Évidemment. Bravo Marion,
5: bravo.
2: Petite idée Marion Chopin, la cofondatrice de Trunkly, la première plateforme européenne de co-camionnage pour transformer les 20 milliards de kilomètres parcourus chaque année par des camions vides. Bravo Marion.
1: Bravo, ici, à midi, avec toute sa tribu,
0: voilà. Oui, viens déjeuner chez vous.
5: Il est l'heure du petit dernier point à la route, c'est ma journée.
2: On va faire un petit coucou à Sylvie. Bah oui, rapide, on est à la bourre. Sylvie, ça va?
3: Oui, ça va. Bonjour à tous les trois.
2: Bonjour. Alors,
3: j'ai 10 secondes pour vous dire un tas de trucs.
2: Vas-y, 10 secondes. Vite. Et 10 secondes.
3: Eh ben parce qu'on a un super souvenir. Il y a un an, vous étiez à Besançon avec nous.
2: C'était bien.
3: Et puis, c'était formidable. Bon, et puis Besançon, Franche-Comté, Concaillotte, évidemment.
2: La Concaillotte. Vive la Concaillotte. Vive toi, ma Sylvie. Pardon, l'état à la bourre.
5: Rappelle demain.
2: On te rappelle demain, Sylvie, d'accord. Comme ça, on prendra le temps de discuter. Allez, on te rappelle demain. Ok, je t'embrasse fort, ma Sylvie. Merci beaucoup. Voilà, mes amis, j'ai fini.
5: La barbe.
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3: Bonjour à toutes et tous et bienvenue dans votre magazine Ma France, par ici les économies. Vous connaissez notre objectif, hein, chaque semaine, vous redonner du pouvoir d'achat. Et aujourd'hui, on va bricoler ensemble, même si vous êtes comme moi, un bricoleur du dimanche et encore, hein, franchement, que vous vouliez installer une étagère dans une chambre ou construire un abri de jardin, on va tout vous dire avec notre invité. Bonjour Cyril Julien.
4: Bonjour.
3: Vous êtes expert du bricolage au sens large, hein, auteur d'un ouvrage, Rénover sa maison du sol au plafond.
4: Exactement.
3: C'est paru chez Solar. French Rénovation sur les réseaux sociaux, autour d'un million d'abonnés quand même. Je vous propose pour commencer, Cyril, de répondre à une première question d'une auditrice.
5: Bonjour, Inès, 34 ans, professeure de poterie. J'habite dans les Hauts-de-Seine. J'ai le projet de réaménager mon appartement et j'ai notamment l'idée de refaire entièrement ma décoration intérieure et aussi d'abattre quelques cloisons pour ouvrir certaines de mes pièces. Le problème, c'est que je souhaite faire ça en autonomie, mais que je n'y connais pas grand-chose en bricolage. Donc, je ne sais pas comment me lancer et pire, j'ai peur de faire n'importe quoi. Quel conseil pouvez-vous me donner pour savoir par où commencer pour apprendre à bricoler par moi-même? Merci.
3: Merci à vous Inès, Cyril, Julien, on commence fort là direct.
4: Oui.
3: En gros, elle est pas bricoleuse, mais elle a de grosses ambitions.
4: Qu'est-ce que vous pouvez dire? Elle veut casser des cloisons directement.
3: C'est ça.
4: Alors qu'est-ce qu'on peut dire? Déjà, faut différencier. Il y a bricolage et bricolage. Il y a les petites choses, donc refaire de la peinture, refaire, je sais pas moi, du papier peint ou voilà. Tout ce qui est un petit peu de décoration, puis il y a des choses qui sont un petit peu plus lourdes, un peu plus grosses, qui ont plus de risques forcément. Mmh. Quand on parle d'abattre des cloisons, par exemple, il faut s'assurer de certaines choses. Déjà que le mur ne soit pas porteur,
3: ouais.
4: Parce que sinon ça peut s'effondrer,
3: chose,
4: donc ça c'est pas terrible. Et puis après, il peut y avoir des réseaux dans les murs. Il peut y avoir de la plomberie, donc de l'eau,
3: ah oui.
4: Il peut y avoir de l'électricité aussi.
3: Des passages techniques.
4: Des passages techniques.
3: Ouais,
4: donc
3: ouais.
4: Il faut s'assurer qu'il y ait absolument rien dans les murs. Enfin voilà, avoir des, comment dire, faire des petites vérifications de base avant de pouvoir abattre.
3: Alors on va discuter justement des petits travaux, des plus gros, de comment faire des économies en faisant nous-mêmes, c'est l'objet de cette émission. Mais juste pour finir la réponse pour Inès, en gros ce que je comprends en creux, c'est tout ce qui est déco, pas de problème, allez-y, on peut se débrouiller soi-même et puis apprendre en marchant.
4: Oui.
3: Par contre tout ce qui est un peu plus dans le dur, peut-être qu'il faut se faire aider, non?
4: Au moins avoir un conseil technique, c'est-à-dire
3: okay.
4: D'avoir un ami qui connaît vraiment ou une amie qui connaît vraiment bien le domaine et qui peut vous dire ok là c'est bon, vous pouvez casser, démolir, commencer par-ci, voilà, c'est bien d'être accompagné. Puis après, en effet, on a des tutos, on a pas mal de choses en ligne, on peut apprendre.
3: Bah, on va y revenir. Alors, bricoler, faire soi-même, c'est le thème de cette émission, à la clé des économies, de la satisfaction aussi. Cyril Julien, j'aimerais qu'on parle petit et grand projet en commençant par cette question. Est-ce que c'est vraiment à portée de tout le monde de bricoler ou alors il faut des prédispositions?
4: Moi, je crois pas vraiment à la prédisposition.
3: Ouais.
4: Je pense qu'il y a des gens qui vont apprendre plus facilement que d'autres, peut-être plus vite que d'autres. Peut-être pareil pour l'apprentissage d'un instrument ou de quelque chose comme ça. Mais moi, je pense que tout le monde peut s'y mettre et commencer à son niveau. Faut juste être réaliste sur ce qu'on se sent capable de faire ou pas. Voilà.
3: Ça a le mérite d'être clair. Hein. Pour quelqu'un qui débute, quels sont les trois outils indispensables à avoir chez soi sans exploser son budget? J'imagine qu'il y a quand même la petite caisse à outils de base à avoir.
4: Oui, c'est ça. Il y a les instruments à main, on va dire, les outils à main de base. Mais après, sinon, moi, je dirais la visseuse, hein, la classique, la perceuse à béton. C'est toujours pratique pour fixer même une étagère ou une petite chose comme ça. Et après, un instrument qui facilite la vie tout le temps, c'est tout bête, il y en a des pas très chers aujourd'hui, c'est des niveaux laser. C'est un laser qui se met de niveau tout seul et ça facilite vraiment la tâche. Ouais.
3: Mais est-ce que ça vaut vraiment le coup d'acheter ces outils ou alors est-ce qu'il faut passer par la location? J'imagine qu'il faut aussi se caler selon ses usages. Enfin, on n'achète pas comme ça, ça y est, j'ai des grands projets, je veux faire... Et on s'emballe parce que là, ça peut être des dépenses un peu inutiles.
4: Mais oui, c'est ça.
3: Ouais.
4: En fait, je pense qu'on peut acheter une petite base des outils dont on va servir vraiment très régulièrement parce que voilà, on va perdre énormément de temps à les louer et puis au final, ça va revenir cher. Et puis par contre, dès qu'on va avoir un travail à faire, quelque chose de ponctuel mais assez lourd, on va aller louer. En général, quand on loue dans une boutique de location, on a des outils professionnels. Donc, je sais pas, par exemple, si on veut poncer son parquet, bah oui, on va utiliser une machine professionnelle parce que elle est adaptée, parce qu'on va, elle est faite pour ça. Donc c'est vraiment très bien. Ou démolir un mur, c'est bien d'avoir un marteau piqueur.
6: Le vrai bon.
4: Parce qu'on va gagner du temps et puis on va moins s'embêter. Donc c'est plus utile.
6: Parce que parfois on va acheter un équipement pas trop cher. Mm-hmm. Et finalement le résultat est pas au rendez-vous. On a presque gaspillé notre argent parce que j'imagine qu'il y a des marteaux piqueurs, il y en a plein.
4: Je sais pas si c'est une question de résultat forcément, mais c'est une question de temps et d'épuisement. C'est-à-dire qu'un outil pro, il est fait pour abattre du travail de manière professionnelle, il va pas griller, il est fait pour pouvoir travailler toute une journée en non-stop, alors que un outil amateur, bah c'est ça en fait, il va être peut-être résistant pour une heure ou deux. Et c'est ça qui différencie en fait les outils. Donc on va arriver peut-être à la même chose, mais moins vite. Et surtout, on risque de brûler les appareils les moins chers.
6: Je parlais location, il y a aussi le prêt, la location entre particuliers, prêt entre particuliers. Il existe une communauté des bricoleurs justement qui s'entraident et qui parfois, je sais pas, on peut retrouver sur des groupes, sur les réseaux sociaux ou autres pour se prêter du matos par exemple, parce que ça c'est une source d'économie aussi qui est géniale.
4: Alors j'en ai entendu parler, honnêtement, je suis pas expert dans le domaine. C'est vrai que moi de mon côté je suis mon matériel, donc voilà, mais je sais que ça existe.
6: Ouais c'est ça, il y a pas mal de plateformes. Je pense à Allo Voisin et d'autres effectivement, même sur Le Bon Coin parfois, il y a même des choses à donner. Enfin, faut quand même chercher, on peut faire des économies. Alors, une autre question, si on veut s'équiper malin, Cyril Julien, vous conseillez plutôt quoi? Les grandes enseignes, les sites en ligne, l'occasion? Où est-ce qu'on va acheter ces outils?
4: Eh ben, je pense que c'est un petit mélange de tout ça. Il n'y a pas de solution miracle. On peut faire de très bonnes affaires sur de l'achat, en seconde main.
6: Ouais.
4: Et puis il peut y avoir aussi des promotions dans les grandes enseignes. Il peut y avoir
6: donc on va chercher un peu partout.
4: Qui commandent très loin aussi, qui mettent du temps à recevoir leurs outils.
6: Enfin,
4: il y a plein de façons de faire en fait. Je pense.
6: C'est-à-dire qu'ils achètent à l'étranger pour payer moins cher.
4: Il y a des sites, l'outil qu'on peut acheter à l'autre bout du monde. Je ne vais pas citer les marques, il y a un peu de tout.
6: Vous pratiquez quoi comme type d'achat? J'imagine que vous cherchez la qualité, vous avez quand même pas mal ambitieux.
4: Je suis plutôt professionnel, je construis une maison, après je touche à tous les corps de métier, on va dire. Je veux du matériel professionnel aujourd'hui, c'est même un plaisir de travailler avec des bons outils. Donc en général, je reste avec une marque. Et puis il y a cette histoire de batterie aussi, vous savez, tout est aujourd'hui...

0: très tout est sur batterie, et donc on veut avoir les mêmes batteries pour gagner du temps. On veut pas aller chercher la batterie d'une marque, charger la batterie de l'autre marque. Enfin voilà, il y a une histoire comme ça.
1: Ce que vous me disiez, Cyril Julien aussi, ce que je comprends, c'est que ça peut valoir le coup d'acheter du matériel d'occasion pour bricoler quand on est un bricoleur, disons, occasionnel. Mm-hmm. Est-ce qu'il y a des points sur lesquels il faut faire attention? Vous parliez tout à l'heure un peu du kit de départ, donc je sais pas, vous parliez de la visseuse, vous parliez du truc laser. Je suis un bricoleur du dimanche.
2: Non, il n'y a pas de souci, du niveau laser.
1: Niveau laser, ouais. Etc. Il faut faire attention à certaines choses, notamment en termes de sécurité, en termes de qualité. Quel serait votre regard, vous, si vous deviez acheter d'occasion?
0: Je dirais que y a des marques, on va dire, si on va acheter, je dirais, de l'occasion, oui. Moi j'irais sur des marques plutôt professionnelles.
1: Ok.
0: Parce que on est sur des marques qui sont, comme je vous le disais, comment dire, les outils sont fabriqués pour être résistants. Donc on va avoir plus de chances d'avoir des choses qui durent dans le temps.
1: Ah oui, c'est intéressant. Ouais.
0: Si on est déjà sur des marques un petit peu plus amateurs, elles vont peut-être être beaucoup plus fatiguées facilement. En tout cas, peut-être moins réparables aussi, parce qu'en général, les grandes enseignes pro ont une réparabilité importante. On peut aller il y a des SAV, il y a tout ça, quoi. Donc on pourrait faire réparer plus facilement du matériel professionnel.
1: Ça, on retient. C'est quoi les marques professionnelles? Donnez-nous quelques exemples.
0: Eh bien, on a du DeWalt, on a du Bosch professionnel, on a du Hilti, on a voilà. Et après ces enseignes-là, on va dire que je veux pas dire que ça se vaut. Vous avez des spécificités. Hilti, ça va être spécialisé dans le béton, les marteaux piqueurs, okay. Le gros. Et puis après, vous avez des marques Milwaukee aussi, pour en citer une autre. Festool pour le bois. Voilà. Donc on est. Ça permet en fait d'accéder à des outils qui sont quasiment inaccessibles pour le particulier
1: et à des prix plus accessibles et hyper solides, quoi. Enfin, je veux dire,
0: avec qualité. Puis c'est un plaisir. En fait, les marques pro, elles vont chercher à vous faciliter la vie. Donc, vous trouvez la petite astuce dans l'outil qui change un peu pour qu'en fait telle coupe soit plus aisée ou voilà. C'est ça qu'on va rechercher.
1: On retient cette info. Cyril Julien est notre invité, expert bricolage, auteur de Rénover sa maison du sol au plafond. Aujourd'hui, on essaie de vous donner des clés pour bricoler, faire vous-même et à la fin faire des économies. Cyril, est-ce qu'il y a une erreur classique des débutants qui finit par coûter plus cher que prévu quand on veut s'y mettre?
0: Je dirais que quand on veut commencer, en fait, il faut se dire que souvent le résultat d'un bricolage va dépendre surtout des choses qui sont invisibles. Et vu que c'est invisible à la fin, on va dire, eh bien, on va pas forcément imaginer qu'il faut passer par cette étape-là. Donc, je parle par exemple pour de la peinture. Si vous préparez pas votre support, ou si vous posez du carrelage, et pareil, vous faites pas de primaire d'accrochage. Alors, je vous parle peut-être.
1: Non, mais préparer le support, c'est préparer le mur, en fait.
0: Préparer
1: c'est
0: le mur. Donc, par exemple, pour peindre, il faut garantir une adhérence. Donc, si vous peignez sur un mur qui est sale, qui est gras, ou qui n'a pas été égrené, comme on dit, c'est-à-dire rayé. Alors, j'en parle dans mon livre. C'est toutes les étapes, astuces de professionnels pour que ça tienne. Eh bien, on va avoir des peintures qui peuvent cloquer. Donc, en fait, c'est de l'argent complètement mis à la poubelle.
1: Donc, suivre bien les étapes et pas y aller à l'intuition, mais quand même s'en renseigner.
0: Voilà, c'est ça. Donc, aujourd'hui, en plus, on a des sources qui sont
1: justement, lesquelles? Bon, il y a votre livre, on l'a compris.
0: Exactement.
1: C'est sorti chez Solar.
0: Très bien, vraiment.
1: Rénover sa maison du sol au plafond, ça c'est ok. Ouais. Mais sinon, on peut aussi trouver sur YouTube, les réseaux sociaux.
0: Oui, alors sur YouTube, c'est vraiment... Ouais. C'est énorme la source là-dessus, les partages. Il y a énormément de créateurs de contenu qui font des vidéos, des tutos, des... Donc voilà, après...
1: Vous en recommandez un ou deux que vous aimez bien?
0: Après, il y a des créateurs de contenu qui sont spécialisés par domaine. Alors,
1: faut pas hésiter à aller dans les spécialités.
0: Ah oui, je pense, parce que forcément, un créateur de contenu qui a 20 ans de métier dans la plomberie, ça va être technique, mais vous allez avoir les meilleurs conseils parce que vous allez avoir l'expérience. Donc, pareil dans la peinture, si vous avez un peintre, il va vous donner les petites astuces, les petites choses. Donc oui, en fait, il y en a tellement.
1: Bah oui.
0: Et ils sont, franchement, pour moi, ils sont tous très bons.
1: Mais parfois, on a l'impression qu'on peut tout faire soi-même quand on les suit, elle et il. C'est-à-dire, et effectivement, alors il y a des passages parfois un peu invisibles, comme vous dites, ou qu'on peut zapper. Mais à quel moment vous conseillez, quand on veut faire soi-même et faire des économies, de s'arrêter, de dire là, il y a une limite?
0: Je pense que la limite, c'est une question de sécurité. C'est-à-dire que dans les travaux, par exemple, je sais pas, un exemple tout bête, mais ce qui touche au gaz... On va dire on n'y touche pas. En plus, il y a des normes, il y a des sécurités, il y a de l'assurance. Alors, l'électricité complexe aussi, des tableaux électriques, des câblages complexes, tout ça, on va pas y toucher. En fait, faut se dire que si on n'est pas capable vraiment de réparer d'éventuels dégâts, faut éviter.
1: Et à ce moment-là, on appelle un artisan, tout simplement, professionnel.
0: Oui, on appelle un professionnel. On fait attention aussi parce que c'est aussi compliqué de faire travailler des professionnels. On fait des devis comparatifs. Hein, bref, j'en parle aussi dans le livre. C'est important de.
1: On se précipite pas en fait.
0: On se précipite pas. Ouais.
1: La technologie ouvre des opportunités, avec par exemple l'impression 3D. J'aimerais qu'on en parle avec Marceau Renaud. Bonjour Marceau.
2: Bonjour.
1: Vous êtes fondateur de 3DM Impression. Vous pouvez imprimer en 3D toutes sortes d'objets pour le compte de particuliers, c'est-à-dire
2: particuliers, aussi professionnels, que ce soit des artisans, des choses comme ça. Je peux imprimer toutes sortes de pièces en 3D.
1: Et quand vous dites toutes sortes de pièces, par exemple?
2: Alors, par exemple, ça peut être très bien des petites pièces des petites pièces en plastique qui sont cassées d'objets du quotidien. Ou alors tout simplement des petits gabarits qui peuvent aider pour les artisans pour fabriquer telle pièce ou pour pouvoir, faire une cale pour rehausser en fonction des chantiers, des choses comme ça. Donc ça peut vraiment être de tout. Pour du particulier, ça peut être aussi très bien de la figurine, de la personnalisation, des choses comme ça. Mais essentiellement, moi, on va dire la plupart de mes demandes, ça va être des pièces en plastique qui sont cassées pour divers objets, que ça soit pour la piscine pour l'été, des tondeuses, des choses comme ça. Et ces pièces-là en plastique, soit elles ne se trouvent pas à l'unité sur le commerce, donc sur Internet, juste comme ça, ou auprès du vendeur directement. Et donc dans ce cas-là, moi je viens les redessiner et les refaire directement pour pouvoir réparer la tondeuse, l'objet en question, si jamais...
1: Et le faire durer, en fait, c'est ça qui est super. Donc là, encore des économies à la clé, puis c'est aussi durable, au passage. Mais qu'est-ce qu'on doit vous envoyer? La pièce défectueuse, c'est pas nous qui faisons le dessin, on est d'accord? Parce que moi, je sais pas dessiner.
2: Moi, c'est mon travail principal, parce qu'en fait, 3DM Impression, c'est ma micro-entreprise, donc c'est une activité secondaire que je fais.
1: Ouais.
2: Et mon travail principal, déjà, c'est de concevoir des machines. Donc moi, je fais de la conception, ce qu'on appelle la conception assistée par ordinateur, donc de la CAO.
1: Mmh.
2: Et en fait, ça va être mon but de reconcevoir entièrement la pièce. Donc si vous, aujourd'hui, vous avez une pièce qui est cassée, quelque chose comme ça, eh bien, vous venez vers moi, que ce soit avec une pièce neuve, si par exemple, vous avez une symétrie, des choses comme ça, ou alors sinon, la pièce directement cassée. Si elle n'est pas trop cassée, moi, je vais juste me recoller de façon à pouvoir prendre mes dimensions et je vais pouvoir la redessiner en 3D et après, derrière, pouvoir la réimprimer en trois dimensions. Avec des filaments qui peuvent être de différentes technologies.
1: Eh ben, j'ai l'impression que Cyril Julien valide. Hein, c'est pas mal.
0: Je suis fan de l'impression 3D.
1: Voilà.
0: On imprime même des maisons aujourd'hui. Hein.
1: Incroyable.
0: C'est dingue.
1: Merci beaucoup en tout cas, Marceau Renaud, d'être venu nous voir. Vous êtes fondateur de 3DM Impression. Et donc le site, c'est 3DM-impression.fr.
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1: En version magazine, le thème aujourd'hui, comment bricoler, faire des économies pour des petits ou des grands projets. Je suis avec Cyril Julien, expert du bricolage, auteur de Rénover sa maison du sol au plafond. C'est paru chez Solar. French Rénovation sur les réseaux sociaux, 1 million d'abonnés, rien que ça. Et Karima Lepsir, cofondatrice de Cycle Zéro, vient de nous rejoindre. Bonjour Karima.
5: Bonjour.
1: Qu'est-ce que c'est Cycle Zéro?
5: Alors Cycle Zéro, c'est une solution qui permet de récupérer des matériaux de construction destinés à être jetés à la base pour les remettre sur le marché. Aujourd'hui, on jette énormément et c'est encore des matériaux utilisables. Donc nous, on organise leur réemploi.
1: Matériaux de construction, c'est-à-dire qu'est-ce qu'on peut trouver là sur votre plateforme en tant que particulier, par exemple?
5: Alors, on peut trouver des portes, des fenêtres, du bois, de l'isolation, un peu de tout ce qui est encore en bon état et réutilisable.
1: Et quand vous dites encore en bon état et réutilisable, derrière, est-ce qu'il y a le mot gratuité ou ça coûte de l'argent si on veut bénéficier de ça?
5: Alors non, c'est totalement gratuit pour les particuliers. Nous, on estime en fait que ces matériaux qui étaient à la base destinés à la benne, donc à la déchetterie, n'ont pas leur place en déchetterie puisqu'ils sont en bon état. On les a vérifiés en amont et ça a été vérifié par des professionnels sur le chantier. Donc on préfère les redonner à la population pour éviter les problématiques liées au pouvoir d'achat qu'on constate actuellement.
1: Donc là, c'est vraiment fin du monde et fin du mois en une seule application, Cycle Zéro. Le site, c'est cyclezero.fr. Cyril Julien, vous connaissiez?
0: J'en ai entendu parler il y a pas très longtemps.
6: Je trouve ça formidable.
1: Ouais, c'est génial.
5: En fait, le réemploi, vraiment, ça permet de réduire l'impact carbone. Parce qu'on fait pas du recyclage, ce qui est un peu à la mode. On fait du réemploi.
1: On réutilise Ouais.
5: On réutilise. Mmh. Et ça permet aussi de faire baisser les coûts, clairement. On fait des chantiers, on fait économiser énormément d'argent aux entreprises du BTP, mais également aux particuliers. puisque finalement nos récupérateurs économisent en moyenne entre 1500 et 2000 euros par reprise.
1: Parce que ce qu'il faut comprendre, c'est que côté chantier, pour les professionnels, ça fait des bennes en moins, en fait, tout simplement.
0: Et ça coûte très cher.
5: Exactement.
1: Et ça coûte très cher. Bon, et pour les particuliers ou les professionnels de l'autre côté, c'est de la fourniture gratuite, quoi. Enfin, c'est vraiment, c'est du bon sens. Et vous, vous êtes mis au milieu, Karima, avec cyclezero.fr. Moi, je vous dis bravo, c'est super.
5: Merci beaucoup.
1: Merci beaucoup en tout cas d'être intervenu et je redis encore une fois le site, donc c'est cyclezero.fr. Cyril Julien, expert du bricolage, auteur de Rénover sa maison du sol au plafond chez Solar, c'est sorti. 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Avant de nous quitter, un petit quiz, le vrai faux, hein, pour finir avec les idées claires sur ce thème du bricolage. Vrai ou faux, les outils d'entrée de gamme sont toujours une mauvaise idée?
0: Faux.
1: Ça le mérite d'être direct.
0: Ouais, c'est ça. Ça dépend pourquoi, mais faux.
1: Louer un outil est souvent plus rentable que l'acheter pour un usage ponctuel.
0: Vrai.
1: On peut faire la plupart du temps des travaux soi-même avec des tutos en ligne.
0: Vrai. Ça dépend en quoi. Toujours, c'est toujours pareil.
1: Pas tout, hein. Faut pas savoir tout. Fixer ses limites, vous l'avez dit. Hein.
0: C'est ça. Ouais, faut savoir sentir ce qu'on est capable de faire et puis pas tout ce qui est l'étanchéité. Enfin, des choses qui peuvent coûter très cher, on évite.
1: Étanchéité, travaux électriques aussi.
0: Travaux électriques, des fondations structurelles, enfin tout ça, on évite. Ouais.
1: Faire appel à un artisan coûte toujours plus cher que de faire soi-même.
0: Moi, je dirais faux. Je dirais faux parce que c'est un gros sujet, mais parfois le pas cher coûte cher. Donc c'est toujours pareil, prendre un mauvais artisan entre guillemets, ça peut coûter aussi très cher. Mais voilà, on peut mal faire soi-même et ça coûte finalement beaucoup plus cher puisque derrière on va rappeler un artisan. Donc on peut, c'est compliqué.
1: Cyril Julien, expert du bricolage, auteur de Rénover sa maison du sol au plafond, c'est paru chez Solar French Rénovation sur les réseaux sociaux. Merci beaucoup.
0: Avec plaisir.
1: Pour vos éclairages. J'espère que vous y voyez plus clair, hein, vous qui nous avez écoutés sur votre radio locale ici. 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
1: Ce jeudi du mois de juin 1962, comme chaque semaine, Armand Levasseur et Amandine, son épouse, ont invité à dîner Éric de Villeneuve, leur meilleur ami. Et comme d'habitude, la soirée se déroule joyeusement, ponctuée de bons mots et d'anecdotes. Pour autant, Armand ne peut gommer l'étrange sourire qui s'affiche sur ses lèvres, car une question récurrente lui trotte dans la tête. Voyons, de quelle manière vais-je tuer Éric ? Depuis qu'ils se sont connus sur les bancs d'une grande école de commerce, 30 ans plus tôt, Armand Levasseur et Éric de Villeneuve sont devenus inséparables. Placés sous le signe d'une commune réussite professionnelle, leur amitié ne s'est jamais démentie. Le premier est aujourd'hui le président d'un important groupe industriel, tandis que l'autre dirige une banque d'affaires. Mais l'inconcevable s'est néanmoins produit. Sous l'emprise sans doute du démon de midi et d'un coup de folie passager, Éric de Villeneuve a séduit la femme de son ami. Et contre toute attente, cette dernière a répondu à ses avances pressantes. Ainsi, depuis au moins 6 mois, le couple adultérin entretient-il une liaison clandestine. D'un tempérament un peu suspicieux, Levasseur a mis du temps à s'en apercevoir. Il a fallu qu'il téléphone à la couturière de sa femme, où elle avait prétendu avoir passé l'après-midi à faire des essayages pour s'entendre dire qu'elle n'avait rien commandé depuis 1 an. Afin d'en avoir le cœur net, Levasseur avait engagé des détectives, les meilleurs, les plus chers. Et l'accablante vérité lui avait sauté au visage. Alors naturellement, le mari bafoué aurait pu profiter de l'un de leurs dîners hebdomadaires pour confondre les coupables et faire un esclandre. Mais en homme du monde raffiné, il avait considéré qu'un tel comportement aurait été vulgaire et indigne de lui. Au baroud d'honneur, il avait préféré opter pour une vengeance plus radicale, la mort pure et simple de celui qu'il avait trahi. Victime d'un infarctus quelques années plus tôt, de Villeneuve était resté de santé fragile et consommait chaque jour un nombre impressionnant de médicaments. Dès lors, n'aurait-il pas été facile de remplacer l'une de ces pilules par une dose de poison? Mais cette option comportait des risques que Levasseur répugnait à prendre. Quant aux armes à feu, c'était hors de question. Par ailleurs, en dehors des affaires, des chevaux de course et des grands crus de Bordelais, les deux amis vouaient une égale passion à la philatélie. De Villeneuve avouant sans modestie qu'il possédait la plus belle collection privée de France. Et pour l'enrichir encore de manière convulsive, il entretenait un réseau de correspondants chargés de prospecter pour lui les timbres les plus rares, fussent à l'autre bout du monde. 1 an s'est presque écoulé. De nouveau, Levasseur a convié son vieil ami à un dîner intime. La chair est excellente. Amandine écoute toujours son invité avec la même distinction courtoise. En fin du repas, Levasseur lance d'une voix désinvolte « À propos de thym, mon cher Éric, serais-tu intéressé par le incense de Guyane anglaise 1856 ?»« Tu plaisantes, Armand. Il s'agit là du timbre le plus précieux du monde. Il n'y en a qu'un seul exemplaire connu. »

0: Il y en a deux maintenant, l'interrompt le Vasseur. J'ai acheté le second exemplaire à un courtier anglais. Passe me voir demain au bureau. Nous en reparlerons. Loupe et catalogue à la main, Devineuve ne peut réfréner un tremblement en découvrant le petit rectangle coloré sujet de toutes les convoitises. C'est prodigieux. Le voilier dessiné maladroitement en noir sur fond carmin, c'est tout à fait cela. Ce timbre est authentique. Je t'en propose 100 millions de centimes. Ralentissant ses gestes exagérément, Levasseur débouche une bouteille de champagne remplie de coupes, en offre une à de Villeneuve et allume un cigare tout en conservant en main la boîte d'allumettes. Cède-le-moi, je t'en prie. Je t'en offre 150 millions. Mais je t'en supplie, cesse de jouer avec ces allumettes. Levasseur en gratte une. La flamme est à quelques centimètres du petit rectangle. Il l'approche encore un peu. Éric de Villeneuve pousse un cri étranglé. Mais il est trop tard. Le second exemplaire du Incense de Guyane anglaise 1856 vient de partir en fumée. De Villeneuve sent une douleur fulgurante lui broyer la poitrine. Il suffoque et tombe la tête la première sur le bureau, terrassé par une crise cardiaque. Levasseur mélange le petit résidu du timbre avec la cendre de son cigare. Une arme parfaite pour un crime parfait. Ah, une arme, certes, hors de prix. Mais ne vient-il pas d'accomplir la plus belle des vengeances? Après avoir téléphoné à la police et aux pompiers, il sifflote. Cendre. Eh oui. Tout n'est que cendre en ce bas monde.
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1: Bienvenue, voici l'actualité de la semaine avec RFI, avec la Radio-Télévision Suisse et Radio-Canada, avec ICI en France et la RTBF en Belgique. Et tout d'abord, les suites du drame de Cran, Montana. L'incendie avait fait 41 morts et 115 blessés lors de la nuit du réveillon dans le Valais. Pierre Anchoffa, les tensions sont toujours vives entre la Suisse et l'Italie.
2: Après les critiques sur l'action de la justice valaisanne, c'est maintenant la facturation des frais médicaux qui divise. Le président de la Confédération a ouvert la voie à un accord avec le gouvernement italien.
1: En Belgique, nous retiendrons cette semaine l'ouverture d'un procès devant les assises du Hainaut, celui d'un fou de la vitesse et de son passager. Au volant d'une puissante voiture, Paolo Falzone avait percuté un groupe qui se rassemblait pour le carnaval dans l'entité de Strepy Bracny, Jacques Crémers.
3: Oui, c'était il y a 4 ans, tôt le matin, et l'un des moments forts de ce procès, c'est la vision d'une vidéo tournée par le chauffeur lui-même, alors qu'il roulait à vive allure jusqu'à 174 km/h. Sept personnes sont décédées dans cette collision.
1: 6 années de prison pour un ancien chirurgien dentiste en Lozère, en France. L'homme de 61 ans a été condamné pour des opérations injustifiées et bâclées. Des dizaines de patients ont été mutilés. Il est aussi condamné pour avoir escroqué massivement la sécurité sociale. Nous entendrons deux de ses anciens patients. Marc Carney en visite en Arménie cette semaine. Le premier ministre canadien a participé au sommet de la communauté politique européenne à Erevan, Nadim Moubarak.
4: Oui, et d'ailleurs, le Canada était le seul pays non européen invité à ce sommet.
1: Enfin, nous nous quitterons cette semaine au Cameroun avec une histoire de barbe très politique, Mathieu Vendredi.
5: Oui, de barbe et de cheveux. 6 mois déjà sans s'être rasé et ça pourrait durer. C'est le pari d'un célèbre journaliste camerounais. On va vous expliquer pourquoi.
1: Les relations entre la Suisse et l'Italie connaissent donc des hauts et des bas depuis le drame de Cran, Montana. Et cette fois, Pierre, ce sont des factures de traitements médicaux qui génèrent des tensions.
2: C'est ignoble la réaction cinglante de Giorgia Meloni, présidente du Conseil italien, après l'envoi des factures à la sécurité sociale de son pays et des copies aux familles des blessés italiens soignés en Suisse. Une maladresse concernant les familles basée sur la pratique chez nous qui veut que les patients aient un contrôle sur ce qui est facturé aux assurances maladie. Pour la sécurité sociale, les hôpitaux n'ont fait qu'appliquer l'accord avec l'Union européenne. C'est l'assurance du ressortissant qui prend en charge les coûts de son patient ou qu'il soit prodigué.
1: Mais l'Italie, Pierran, ne l'entend pas de cette oreille.
2: Non, d'où la réaction courroucée et indignée de Giorgia Meloni. L'Italie s'engage à prendre en charge les coûts des patients suisses traités en Italie, elle attendant que la Suisse en fasse de même pour les Italiens. Dans une volonté d'apaisement, le président de la Confédération s'est engagé à étudier cette exception prévue par le droit européen, Guy Parmelin.
6: L'objectif, c'est que les blessés et les personnes qui ont souffert de ce drame ne payent rien. Si les assurances maladies peuvent pas tout prendre en charge, il y a la loi sur l'aide aux victimes. Et sur la base de ce règlement européen, nous allons analyser cette clause qui permet une exception quand deux États sont d'accord. Et c'est ceci que nous allons discuter puisque l'Italie l'a demandé.
2: Une ouverture face aux pressions italiennes qui passent mal en Suisse. L'élu libéral Cyril Hellen dénonce la création d'un précédent dangereux.
7: C'est une question de se faire respecter et de faire respecter les accords. On ne doit pas toujours se coucher devant l'Union européenne. On signe des accords avec eux, on les respecte et on n'a pas une clause d'exception à chaque fois qu'un pays trouve plus avantageux la clause d'exception pour lui-même.
2: Car bien sûr, les blessés italiens soignés en Suisse ont été plus nombreux que les Suisses traités en Italie. Cette question délicate est désormais entre les mains du Conseil fédéral.
1: En Belgique, le procès d'un drame de la route s'est ouvert cette semaine devant les assises du Hainaut. Paolo Falzone et son passager sont poursuivis pour meurtre et tentative de meurtre. Il y a 4 ans, leur voiture a fauché un groupe qui fêtait le carnaval. Une vidéo tournée par le chauffeur lui-même a été projetée à l'audience et Jacques, il roulait à une vitesse hallucinante.
3: Et cette vidéo, elle montre le tableau de bord d'une puissante voiture avec à gauche le compteur et des chiffres qui montent inexorablement. 63 km par heure, 80, 93, sur fond d'une musique de rap. Il fait nuit, les rues sont désertes, 108, 149 km par heure. De part et d'autre, des maisons et des voitures garées de chaque côté de la chaussée. 161 et bientôt 174 km par heure, là où la vitesse est limitée à 50. On aperçoit bientôt un groupe qui occupe toute la chaussée, et puis le choc à 157 km par heure, 58 secondes d'images qui ont bouleversé l'auditoire et notamment cet avocat de l'une des parties civiles.
8: On vient de voir la vidéo du choc, du moment d'impact. On a vu toute la journée des vidéos qui montrent le comportement du véhicule, véhicule qui passe sur le Gilles d'Andrea qui le tue. Et je dois dire que, avec toutes ces années de barreau, j'ai rarement vu quelque chose d'aussi atroce.
1: Voilà donc pour le sentiment de cet avocat de l'une des parties civiles. Alors cet accident, il a fait 7 morts et de nombreux blessés. Paolo Falzone, le chauffeur, est d'ailleurs poursuivi pour meurtre. Une qualification, Jacques, qu'il a contestée à l'audience.
3: Oui, il a pris la parole devant des dizaines de victimes et familles de victimes. « J'ai fait une grosse connerie, je n'avais jamais voulu tuer des gens », a-t-il notamment déclaré lors d'une audition de 3 heures dans laquelle il a expliqué son amour de la vitesse. Une audition insupportable pour certaines victimes qui ont quitté la salle, tout comme était particulièrement éprouvante la vision de la vidéo, mais néanmoins éclairante, ce qu'explique l'une des victimes qui a été percutée et qui a perdu la mémoire.
9: C'était vraiment très très éprouvant. Je suis dévasté parce que les images sont très très dures, c'est très violent. Et il y a un peu de soulagement aussi. Comme je dis, j'ai une grande partie de ma réponse à mes questions avec la vidéo. Je comprends mieux pourquoi.
3: Le passager de la voiture est accusé, lui, de non-assistance à personne en danger. Le procès devrait durer 2 mois.
1: L'actualité judiciaire en France aussi cette semaine avec un jugement tombé ce jeudi soir. 6 ans de prison ferme pour un ancien chirurgien dentiste. Ce Portugais de 61 ans installé en Lozère a pratiqué des opérations médicalement injustifiées et bâclées sur des dizaines de patients. Il a aussi été condamné pour escroquerie à la sécurité sociale. Saïd Makhloufi a rencontré 2 de ses anciens patients aujourd'hui encore traumatisés.
10: Eric secoue une petite boîte en verre.
11: C'est les 7 implants qui sont tombés oui, depuis 5 ans. Ils tombent les uns après les autres.
10: Des implants posés par son dentiste, José Pereira Mendes.
11: Ah, ça ressemblait plus à de la boucherie qu'à de la médecine. Ouais.
10: À l'époque, Eric rencontre le dentiste pour soigner une seule dent.
11: Et je venais donc juste pour me faire arracher une dent. Et là, quand j'ai ouvert la bouche, il m'a dit, mais là, il faut tout enlever.
10: Le dentiste lui en arrache 11 d'un seul coup.
11: En 2 heures, il m'a arraché toutes les dents qui me restaient et il m'a posé les 11 implants. Donc je sais pas si vous voyez ce que c'est comme technique, la pose de 11 implants. C'est un peu la boucherie quand même. Ce qui est intéressant à noter, c'est qu'il a été remboursé le jour où il m'a fait le devis.
10: Patrick a vécu lui aussi une situation similaire.
12: Je suis allé le voir à Badaou, j'avais une dent, une canine de devant cassée.
10: Le dentiste lui fait une radio et décide d'arracher plusieurs dents.
12: Il m'a arraché 7 dents, il m'a mis 5 ou 6 implants dans la bouche. Le même jour. Je suis ressorti, j'avais une gueule en sang.
10: Les 2 implants du haut n'ont jamais été posés et en bas, certaines dents ont fini par tomber.
12: Et moi, depuis, je me retrouve, j'ai pas de dents. J'ai eu des implants qui sont remontés. Oui. J'en ai mis un en bas qui est remonté, un en haut qui est redescendu.
10: Patrick vit avec un dentier provisoire en haut et n'a plus aucune dent en bas.
12: Moi, j'aimerais qu'une chose, c'est que pouvoir mâcher correctement, pouvoir mordre dans un burger, c'est pas compliqué. Je voudrais que ça. Parce que moi, je suis obligé de couper mon pain en petit, la charcuterie petit, enlever la croûte parce que ça mérite les gencives. C'est pas une vie. C'est le moment que je le vis, mais j'ai un ras-le-bol.
10: Une situation que Patrick subit depuis 5 ans, traumatisé.
12: Moi, je suis écœuré, j'ai peur du dentiste. Je vous le dis, j'ai une trouille phénoménale d'aller me refaire soigner les dents. Je sais pas comment je vais faire, mais c'est ma trouille.
10: Et au-delà de l'aspect physique, mais là, en bas, vous avez plus de dents.
12: Ah ben non.
10: L'image que renvoie Patrick lui pèse énormément.
12: Moi, je suis un mec joyeux. J'aime déconner. Mes filles me disent, mais tu rigoles plus à grande bouche comme tu faisais, papa. C'est sûr, je peux plus. Ils voyaient les gens que j'ai pas de dents. En bas, je me dis, mais qu'est-ce qu'il a, ce pauvre type, quoi. Il peut pas s'en faire soigner. Ben non, je peux pas me faire soigner. J'ai peur.
10: Une peur que Patrick espère surmonter grâce au procès.
1: 6 ans de prison ferme donc pour cet ancien chirurgien dentiste, mais aussi une interdiction définitive d'exercer la profession de dentiste et l'interdiction définitive du territoire français. C'était un reportage de Saïd Makhloufi pour Ici Gare Lozère.
0: L'accent des autres.
1: La 8e réunion de la communauté politique européenne sur la protection et la stabilité en Europe s'est tenue lundi dernier. Ça se passait à Yerevan en Arménie et n'a dit un seul visiteur transatlantique y participait.
4: Oui, ce visiteur étant le Premier ministre canadien Mark Carney. Une présence d'ailleurs soulignée à grands traits qui signale un rapprochement inédit. Il faut dire que le Canada est courtisé par l'Europe au moment où ses dirigeants durcissent le ton face à Donald Trump et se serrent les coudes face à la menace russe.
1: Oui, et d'ailleurs ce sommet a été créé en réponse à l'invasion russe en Ukraine.
4: Tout à fait, c'était en 2022. Le Premier ministre Carney a donc profité de sa présence au sommet de 2026 pour annoncer une nouvelle aide financière à Kiev. Il s'agit de 270 millions de dollars ou 170 millions d'euros qui iront au fonds de l'OTAN pour l'achat d'équipements militaires par l'Ukraine. Voici Mark Carney.
13: La situation reste grave, mais l'Ukraine fait des progrès, devient plus fort et la Russie devient plus faible. Et surtout, l'économie russienne affaiblit maintenant. Alors, il faut mettre la pression sur la Russie.
4: Mark Carney a aussi évoqué un nouvel ordre international qu'il a qualifié de brutal.
1: Et donc, la participation de Mark Carney à ce sommet est un nouveau signe de rapprochement entre le Canada et l'Europe, Nadi.
4: Oui, surtout qu'il était très en demande. Il a eu des tête-à-tête avec des dirigeants de l'Espagne, de l'Italie et de la France notamment. Mais certains pays commencent à s'impatienter un peu que des ententes signées avec le Canada ne portent pas encore fruit. Voici le président du Conseil européen, Antonio Costa.
14: Il est en urgence parce que la troublante, tous les jours, et le monde semble plus troublante. Et il faut calmer les choses, il faut stabiliser les relations commerciales entre les uns et les autres.
4: Mais Mark Carney se veut rassurant.
13: Il y a des accords très importants dans les domaines de minéraux critiques. C'est plus de 2 milliards de dollars par rapport au Canada et l'Europe. Alors, il y a des résultats.
4: Le prochain sommet Canada-Europe aura lieu au Canada.
1: Et du Canada, on va se rendre au Cameroun à la rencontre d'un journaliste connu jusqu'il y a peu pour sa barbichette et ses joues lisses. Mais voilà, le visage du journaliste Souley Onoyolo a désormais quasiment disparu sous les poils et les cheveux. Au départ, Mathieu, il y a un pari lié à la politique nationale, une histoire de gouvernement qui l'a poussé à ne plus se raser depuis novembre dernier.
15: Depuis le 6 novembre 2025 jusqu'à aujourd'hui, aucun matériel coupant n'est passé ni sur mon crâne, ni sur ma barbe.
5: Oui, en novembre 2025, c'est sur un plateau de télé que le journaliste au quotidien camerounais Le Messager lance ce défi. Plus question de se raser tant qu'un nouveau gouvernement ne sera pas nommé par le président Paul Biya. 6 mois plus tard, l'actuel gouvernement en poste depuis 2019 n'a donc pas été modifié. Et la barbe de Souley Onoyolo n'en finit pas de pousser. Pas question pour autant d'abandonner. Le 31 décembre 2025, dans son discours à la Nation, le chef de l'État annonce c'est un remaniement imminent, promesse réitérée le 10 février dernier, mais pour l'instant donc, toujours rien.
15: Tout cela a fait en sorte que le challenge devient de plus en plus grand. Je me disais qu'un président de la République ne peut pas faire 3 sorties, il ne peut pas la même chose et il ne fait rien.
5: Et Souley Onoyolo croise les doigts pour que cela se fasse d'ici à la célébration de la fête nationale camerounaise. Ce sera le 20 mai prochain. En attendant, il repousse toujours son rendez-vous avec le barbier. C'est promis, seul un nouveau gouvernement fera tomber sa barbe.
1: Voilà, c'est donc avec une histoire de barbe et de cheveux qu'on va se quitter cette semaine. C'était Mathieu Vendrely pour RFI. Merci d'être fidèle à l'accent des autres. Excellente fin de semaine. Rendez-vous dans 8 jours en compagnie, bien sûr, des partenaires des médias francophones publics.

0: Sanson nous offrait une escapade au Brésil, symboliquement possible, en écoutant ce très joli titre sur la face B de l'album Amoureuse 1972. Souvenez-vous de Bahia que vous réécoutez ce matin, ici.
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0: Vous entamez ou prolongez votre week-end du 8 mai avec nous. Merci, nous en sommes ravis. Votre équipe du samedi qui vous accueille avec plaisir. Julie à la rédaction en chef. À la technique, c'est Bertrand, au standard Dylan ce matin. Et pour l'actualité, Valentine Letès. Bonjour Valentine.
3: Bonjour François-Xavier, bonjour à tous.
0: Et ce matin, à les conséquences d'une erreur de playlist.
3: Oui, ou quand l'hymne de la France de Vichy est joué en pleine commémoration de la fin de la Seconde Guerre mondiale. Nous sommes à Carpentras, dans le Vaucluse.
0: Et le reportage dans quelques instants.
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0: Samedi 9 mai, bonjour et très joli réveil. Ici, il est 6h. Les infos, Valentine, à la une, malaise à Carpentras.
3: Une chanson à la gloire du maréchal Pétain a été diffusée dans les haut-parleurs de la ville hier. C'est une information ici, Vaucluse, en pleine commémoration du 8 mai, de la fin de la Seconde Guerre mondiale. Les habitants ont donc entendu Anouk Caron, l'un des symboles les plus forts de la France de Vichy, la chanson « Maréchal, nous voilà ».
4: Cet habitant de Carpentras, par exemple, était dans les rues du centre-ville quand il a entendu cette musique diffusée sur les haut-parleurs près de la mairie. Sa voix a été modifiée pour préserver son anonymat.
5: Au début, quand ça a commencé, j'ai reconnu la chanson et je me suis dit non, ça ne peut pas être ça. Et ce qui fait que je me suis arrêté et j'ai attendu jusqu'au refrain pour confirmer mon hypothèse. Et là, quand il y a eu le refrain, il n'y a plus de doute possible.
4: Et rapidement, il s'est senti très en colère.
5: Je me suis dit, mais en fait, c'est pas possible. Qu'est-ce qui se passe? Enfin, comment c'est juste imaginable d'entendre cette chanson-là? Oui, ça m'a vraiment choqué.
4: Et le maire de la commune, Hervé Delépineau, confirme que cette chanson a bien été diffusée. Mais il précise que la playlist était gérée par un prestataire, RTVFM, une radio associative locale basée à Carpentras. Il ajoute qu'aucune vérification n'a été faite en amont. De son côté, RTVFM assume et publie un message d'excuses. Il parle d'une diffusion accidentelle et inappropriée.
3: Insuffisant pour le maire, le contrat avec ce prestataire sera rompu, insiste Hervé Delépineau, qui a également l'intention de porter plainte. Dans l'Aisne, un homme de 23 ans est mis en examen pour l'assassinat de Chloé, une collégienne de 14 ans, tuée mercredi sur le chemin du collège à Fer en Tardenois, petite ville à une quarantaine de kilomètres de Reims. Sans donner d'explication à son geste, il reconnaît les coups de couteau et risque la perpétuité.
0: 6h02 sur votre radio ici, l'évacuation des passagers commencera demain à bord du MV Ondus.
3: Ce bateau de croisière où 3 passagers sont morts d'un antivirus ces dernières semaines, actuellement en route pour les Canaries, la seule fenêtre d'évacuation possible à cause de la météo est prévue entre demain midi et lundi. Les 5 Français à bord, Béatrice Duguet, seront ensuite rapatriés par la France.
6: Pas question de mélanger nos 5 compatriotes aux touristes, ils ne vont pas rentrer par avion de ligne, mais par un appareil spécifiquement affrété, avec un personnel de bord qui sera protégé, explique Xavier Lescure, le responsable médical de la COREB, la coordination opérationnelle risque épidémique et biologique. Avant même l'avion, ils seront d'abord examinés aux Canaries, puis réexaminés en France. Ces 5 passagers vont tous bien selon Roland Sêtre avec qui nous gardons le contact. Nous ne sommes pas surpris de ces protocoles sanitaires et pas inquiets, précise-t-il. Si l'un d'eux venait à présenter des symptômes, il serait en tout cas hospitalisé dans un établissement de santé de référence pour y subir un test et y rester jusqu'au résultat. S'il est positif, l'hospitalisation se prolongera jusqu'à ce qu'on en sache un peu plus sur l'histoire naturelle de la maladie, ajoute Xavier Lescure. Les asymptomatiques, s'il y en a, seront retestés à leur arrivée en France avant de rentrer chez eux. L'infectiologue ne leur prédit pas une vie normale, en tout cas avant 6 semaines, une sorte de quarantaine qu'ils devront respecter.
3: Le chef de l'Organisation mondiale de la santé se rend dès aujourd'hui sur l'île de Tenerife pour coordonner l'évacuation des 150 passagers et membres d'équipage. La surprenante démonstration de force de l'Ukraine. À la dernière minute, un cessez-le-feu de 3 jours est finalement conclu avec la Russie, à condition d'un respect total de cette trêve, contrairement aux dernières. Kiev promet de ne pas viser la place rouge à Moscou en ce jour de commémoration dans le pays de la victoire des Alliés face à l'Allemagne nazie en 1945. Quant en France, la polémique revient chaque année. Faut-il interdire la manifestation organisée par le comité du 9 mai, accusé de regrouper des militants néo-nazis de toute l'Europe? Cette année, la justice police interdit la marche de ce collectif de l'ultra-droite avec drapeau noir et tambour dans les rues de Paris.
0: C'est l'heure du traditionnel ballet des clubs de foot, Valentine, entre la première et la deuxième division.
3: Et à deux journées de la fin de la Ligue 1, le sort de Nantes est désormais scellé après leur défaite contre Lens hier, 1-0. Les Canaries et son milieu de terrain, Frédéric Gilbert, descendront en Ligue 2 la saison prochaine.
2: Ça fait mal. Non, t'as rien à faire en Ligue 2. Je pense que sur ces dernières rencontres, on a démontré que Nantes avait rien à faire à cette place. Maintenant, voilà, si on en est là, c'est qu'il y a des raisons. Chacun va devoir balayer devant sa porte et voir ce qui n'a pas été. Ce soir, je n'ai pas trop les mots. J'ai une pensée pour nos supporters qu'on a déçus.
3: Très forte émotion aussi au sein du Racing Club de Lens avec cette victoire. La participation des nordistes à la Ligue des Champions la saison prochaine est confirmée. Et en rugby, le quatrième match du tournoi féminin des Six Nations, il oppose la France à l'Écosse à Édimbourg. C'est à partir de 17h15.
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3: La météo, François-Xavier, avec un samedi plutôt printanier.
0: Oui, mais avec quand même ce matin, Valentine, des nuages bas et quelques gouttes de pluie sur le Cotentin et la pointe bretonne. Un ciel partiellement nuageux dans les terres bretonnes, du côté de la Vendée et sur les Pyrénées orientales. Mais c'est vrai qu'ailleurs, vous profitez d'un bel ensoleillement sur l'ensemble de nos régions. Pour cet après-midi, attention, autour des orages, et ben oui, avec des coups de tonnerre principalement localisés sur le quart nord-ouest de la Normandie jusqu'à La Rochelle, mais aussi pour le Pays Basque, pour le reste du pays. Un temps stable avec de belles conditions météo. Vos températures du samedi, elles sont de saison avec ce matin 16 degrés pour Millau. Nous avons 17 degrés à Arras, Nantes et Strasbourg, 18 à Auxerre, 19 pour Toulouse, 22 à Calvi. En après-midi, la valeur comprise entre 20 et 24 degrés, la maximale pour Tours notamment. 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
0: Vous écoutez ici, bienvenue à vous ce matin. C'est un réveil doux comme une caresse qui vous est offert en ce samedi. FR David est là pour vous susurrer à l'oreille ces fameux words. Et ça, ça me dit bien.

0: votre réveil du samedi sur votre radio ici. Bonjour à vous avec SR David que vous retrouviez pour son grand classique Words.
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0: En appartement ou en maison, il nous fait pédaler et donc bouger. Lui, c'est le vélo, Valentine.
3: Et pour éviter que ce vélo ne devienne un objet déco, c'est notre coach qu'il vous faut.
0: Avec un brin de poésie pour le samedi matin, c'est magnifique. Mais surtout un mode d'emploi, bien sûr, pour faire du vélo à la maison sur la durée. Évidemment, c'est signé Nordinatab à 6h15, 2 minutes pour être en forme. Et puis... Ah oui, depuis fin novembre 2025, vous le savez, le samedi en fin de journée sur M6, le maillon faible, le jeu culte a repris du service. Rendez-vous d'ailleurs ce soir à 18h35 avec de nouveaux candidats. Et avant, ce matin, sur votre radio ici, en compagnie d'Olivier Mine, nouvel animateur aux manettes du maillon, comme on l'appelle. Alors, en tant que meneur de jeu, s'est-il inspiré de sa consœur Laurence Boccolini, qui était la terreur, vous vous en souvenez, hein, Valentine? Donc...
3: Vous êtes le maillon faible, au revoir.
0: Elle le fait tellement bien, Laurence Boccolini, alias Valentine Letès, animatrice emblématique du format. Rappelez-vous bien sûr, réponse en tout cas... dans vos coulisses télé avec Olivier Mine et avec Patrice Gascoigne à 6h20 pour la musique de votre samedi matin Dépêche Mode et dans les parages. L'excellent Just Can't Get Enough à écouter sur votre radio ici juste avant vos infos de 6h30. Pour le moment, 6h11, tout de suite une actu de vos territoires. Merci à nos camarades d'ici Normandie pour cette info animalière. S'il vous plaît, un couple de faucons pèlerins s'est récemment installé sur la plage de la cathédrale d'Évreux, Valentine, dans le département de l'Eure évidemment. Nos volatiles qui, vraisemblablement, ont en fait été attirés par un nichoir qui avait été posé sur l'édifice courant 2023.
3: Oui, alors il n'a pas été posé là par hasard. Hein. L'idée, c'était d'attirer le petit couple grand prédateur de pigeons. À eux deux, ces faucons en chassent environ 600 chaque année.
0: C'est une belle performance en tout cas. Alors autant vous dire qu'à Évreux, il fait pas bon être un pigeon de ville en ce moment, ni même un pigeon amier ou une grive. Alors si vous êtes l'un d'entre eux, on sait jamais, va falloir vous faire discret parce que là c'est pigeonna non grata si j'ose dire.
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0: 36e album des Enfoirés, il s'appelle 2026, la balade des Enfoirés, à l'occasion duquel deux chansons inédites ont été composées. C'est le cas de L'île au trésor. Gaëtan Roussel à la plume, Les Enfoirés, derrière le micro, nouveauté de votre radio ici.

0: nouveauté de votre radio ici, L'île au trésor, un titre à retrouver sur l'album 2026, La balade des enfoirés. Bon réveil. Et des petits gestes pour une grande forme au quotidien avec notre coach, Nordine Attab, à 6h15. Bonjour Nordine.
1: Bonjour.
0: Focus ce matin sur le vélo d'appartement. Alors pour celles et ceux qui en ont un à la maison, il faut bien le reconnaître, entre les bonnes intentions et la réalité, il finit parfois ce vélo en porte-manteau. Alors comment l'utiliser autrement? Nordine, vous nous partagez des idées simples pour relancer la machine.
1: Le vélo d'appartement, ce n'est pas le problème. Le vrai problème, c'est souvent la monotonie. On monte dessus, on pédale, on regarde le temps passer et souvent, on s'ennuie. Et au final, on s'arrête. Alors que la solution, elle est toute simple. Changer la manière de pédaler, pas forcément plus longtemps, mais différemment. Et pour ça, on va pédaler, mais juste à une jambe. Donc vous retirez par exemple le pied gauche de la pédale. Et là, tranquillement, avec la jambe droite, vous allez effectuer un mouvement de pédalage en pensant bien à pousser sur la pédale, mais aussi à tirer la pédale pour ramener la jambe vers le haut. Et grâce à cet exercice-là, vous allez solliciter notamment le quadriceps, mais aussi l'arrière des cuisses, les ischio-jambiers. Et vous pouvez effectuer 5 séries de 30 secondes de chaque jambe.
0: Donc l'idée Nordine, c'est en fait de casser la routine.
1: Exactement. Le corps adore les variations. Et vous pouvez aussi jouer avec la résistance. Tiens, on va effectuer un deuxième exercice. Et pour ça, on débute tranquillement en pédalant durant 4 à 5 minutes. La résistance est légère. Et ensuite, durant 1 minute, vous allez mettre un petit peu plus de résistance et appuyer un peu plus sur les pédales. Ouf, c'est un petit peu plus dur là. Attention, pensez bien à garder les fesses en contact avec la selle. Et ensuite, durant 1 minute, on relâche un petit peu la résistance et on continue à pédaler. Et vous effectuez 10 minutes durant lesquelles vous allez alterner 1 minute rapide avec de la résistance et 1 minute à la cool. Et grâce à ça, vous allez renforcer le système cardiovasculaire, vous allez relancer la sollicitation musculaire et puis en plus, vous allez voir, vous allez transpirer. Au final, on ne change pas forcément l'outil, on change surtout la façon de l'utiliser. On varie le rythme et l'intensité et de ce fait, on peut même créer des séances courtes et dynamiques. Allez, à vous de jouer.
0: Merci beaucoup coach Nordine Attab avec d'autres pratiques qui vous attendent avec Nordine bien sûr sur notre site ici.fr pour continuer à faire du vélo sur la durée, à la maison et puis plus globalement tous nos conseils forme et bien-être en vous abonnant à nos podcasts. Ça c'est sur l'appli Radio France. Vous écoutez ici 6h18, très bon début de journée avec nous et avec Johnny Hallyday pour vous chanter Je te promets.

0: Johnny Hallyday était là pour vous tôt ce matin sur votre radio ici. L'inoubliable Je te promets. Bonjour.
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0: Et il est 6h22 avec tout de suite celui qui vous permet de savoir avant tout le monde ce qui se trame dans vos coulisses télé. Bonjour Patrice Gascoigne.
2: Bonjour François-Xavier.
0: Ce matin, Patrice, vous nous parlez du jeu désormais diffusé sur M6, le Maillon Faible. Et pour ça, vous êtes allé à la rencontre de son nouvel animateur, c'est Olivier Mine.
2: Depuis fin novembre 2025 sur M6, le samedi en fin de journée, vous pouvez entendre ça.
3: Bienvenue, nous allons jouer au Maillon Faible.
2: Effectivement, M6 a eu la bonne idée de confier à Olivier Mine la présentation de ce jeu culte qui a fait les belles heures de TF1 au début des années 2000. Ce jeu d'origine anglaise s'appuie sur une mécanique implacable. À chaque manche, le candidat, jugé le moins bon par les autres, est éliminé.
4: J'ai voté contre Virginie parce que je pense que c'est la pomme pourrie du panier.
2: À l'époque, et tout le monde s'en souvient, la présentation était assurée par Laurence Boccolini. Et j'ai l'impression, Olivier Mine, que vous vous inscrivez dans une certaine continuité, non ?
3: Exactement. Si c'est que, évidemment, j'ai laissé le très joli blond vénitien de Laurence Boccolini à côté, parce que évidemment, je suis maintenant grisonnant, et j'ai retiré les lunettes aussi. Mais pour le reste, on est resté donc dans une continuité qui n'en est pas une. Parce qu'en plus, pour tout à fait honnête avec vous, le format, bien sûr, est le même. J'entends par là que les structures de manches sont identiques, mais le ton, en revanche, est différent. Alors d'abord parce que, évidemment, Laurence n'est pas moi, premièrement. Deuxièmement, parce que Laurence s'était elle-même adaptée en incarnant un personnage, ce n'était pas elle, à ce que les Anglais avaient initié au départ sur BBC. Donc, quelqu'un d'extrêmement dur. Mais...
2: Donc vous ne serez pas un père fouettard.
3: Je ne serai pas un père fouettard. En fait, je suis un chat, car avec les chats, on ne sait jamais ce qui va se passer.
2: Un peu chamallow, des fois.
3: Je peux être chamallow, c'est vrai. Je vous remercie. Vous êtes toujours là au moment où j'en ai besoin pour me mettre en valeur. Très touché. Mais en même temps, mon caractère est aussi celui-là. J'aime mettre en boîte les gens que j'aime. J'aime être caustique parfois. J'aime être piquant. C'est donc ces aspects-là de ma personnalité qui seront exploités davantage, on va dire, par votre serviteur. J'ai essayé en tout cas de mettre à chaque fois un œil un peu rieur de temps en temps et une bouche en coin, de manière à ce que à jamais on ne puisse être dupe du fait que je ne l'étais pas.
2: L'humour d'Olivier Mine, ça en fait le maillon fort de la présentation du Maillon Faible chaque samedi à 18h35 sur M6.
3: Vous êtes le maillon faible.
2: Oui, enfin moi, je reviens quand même demain avec de nouvelles coulisses télé.
0: Et parce que vous êtes définitivement le maillon fort. Merci Patrice Gascoigne, il y a demain 6h20. Il est 6h25 sur votre radio ici, dans moins de 5 minutes. C'est le retour de l'info avec vous Valentine Letest, l'actu française et internationale résumée en 90 secondes. Et juste après l'info du jour, avec cette grosse erreur de playlist à Carpentras.
5: La chanson Maréchal nous voilà, l'hymne de la France de Vichy, diffusée hier dans la ville en pleine commémoration du 8 mai.
0: Au préalable, l'horoscope de votre samedi, signé Catherine Viguier, juste derrière la musique de Dépêche Mode. Voici Just Can't Get Enough sur votre radio ici.

0: son de Dépêche Mode sur votre radio. Ici, vous écoutiez Just Can't Get Enough pour le réveil de votre samedi matin, samedi 9 mai 2026 précisément, à 6h28, votre horoscope du jour, signé Catherine Viguier. Bonjour Catherine.
1: Bonjour François-Xavier.
0: Aujourd'hui, visiblement, Catherine, on se pose des questions.
1: La planète Pluton nous y invite, en effet. Bélier, c'est un samedi bienvenu. Il y a les amis ou une initiative qui vous réjouissent, ce qui ne vous empêche pas de vous questionner. Taureau, vous êtes perfectionniste et presque parfait, et ça en énerve certains. Gémeaux, partez sur votre canapé, ou en vrai, c'est important, aérez-vous le corps et l'esprit. Cancer, quelque chose vous met en joie, sans doute une réussite que vous devez à vous-même. Lion, célibataire ou à deux, tout est possible, et à votre date anniversaire, vous saurez mieux ce qu'il en est. Besoin de vous ressourcer, les vierges, et ce n'est pas qu'un mot, il le faut, c'est essentiel pour votre

0: poisson, ça évolue dans le bon sens avec l'occasion de vous sentir mieux dans votre être du haut en bas. Et pour nous tous, on tend les bras vers le ciel.
1: Pour remercier les astres et merci également à vous, bien sûr, Catherine Viguier, pour cet horoscope qui est à retrouver signe par signe sur l'application Ici. On vous salue si vous venez de vous brancher chez nous, vous écoutez Ici. Il est 6h30, toute l'actualité en France et dans le monde. Place aux 90 secondes, c'est avec vous, Valentine Letesse.
0: Les 5 Français à bord du MV Ondus débarqués entre demain midi et lundi à Tenerife. Seule fenêtre possible à cause de la météo pour évacuer les 150 passagers de ce bateau de croisière. Ces dernières semaines, 3 d'entre eux sont morts d'un rare rentavirus. L'agression du maire de Oisier hier dans le nord de la France. Giflé par un habitant pour un problème de logement, Steve Banch, élu aux dernières municipales, est tombé au sol et s'est luxé l'épaule. Arrêté par la police, le suspect est déjà connu de la justice. Une trêve de dernière minute conclue entre l'Ukraine et la Russie à l'occasion des commémorations de la fin de la Seconde Guerre mondiale. Kiev accepte de ne pas frapper la place rouge de Moscou, lieu du traditionnel défilé militaire du Kremlin. Le président de la République se rend en Égypte. Emmanuel Macron est attendu à Alexandrie aujourd'hui pour inaugurer une université de la francophonie. L'ascenseur dans les divisions de football, battu hier soir 1-0 par le Racing Club de Lens. Les Canaries de Nantes sont relégués en Ligue 2 la saison prochaine, quand ce soir se dispute à 20h la remontée dans l'élite entre Saint-Étienne, le Red Star et le Mans.
1: 16h32, l'info du jour, Valentine, c'est la diffusion malheureuse d'une chanson à la gloire de Pétain dans toute la ville de Carpentras.
0: C'est une information ici Vaucluse. La chanson « Maréchal, nous voilà » a été entendue hier, Julie Smul, à travers les haut-parleurs de la ville en pleine commémoration du 8 mai.
2: Oui, il est 17h à Carpentras. Un bal d'époque des années 40 est en train de battre son plein, un événement organisé donc pour célébrer cette journée du 8 mai. C'est à 17h30, une demi-heure plus tard, que les paroles de Maréchal nous voilà sortent des haut-parleurs, les haut-parleurs situés sur la mairie. 2 personnes sont en train de filmer la scène. De nombreux passants confirment également avoir entendu ce chant pétainiste. Plusieurs se disent évidemment choqués.
0: Et que répond le maire, Julie, l'élu du Rassemblement National, Hervé de Lépineau?
2: Le maire a dans un premier temps contesté cette information. Quelques heures plus tard, il explique avoir vérifié. Il confirme que cette chanson a bien été diffusée à l'insu de la commune. C'est ce qu'il dit. Hervé de Lépineau explique que la précédente municipalité a passé un contrat avec un prestataire qui a fourni la playlist pour cette journée. Une playlist diffusée sans vérification préalable des équipes de la municipalité. Le maire conclut que cet incident n'a pas gâché, je cite, la journée de commémoration organisée par la ville de Carpentras.
0: Les explications de Julie Smul en direct pour votre radio ici. Hervé de Lépineau annonce lui qu'il va rompre ce contrat et porter plainte contre ce prestataire.
1: Merci beaucoup Valentine Letesse. Le retour de l'info est prévu quant à lui à 7h sur votre radio ici. On vous souhaite un excellent réveil avec nous. Il est 6h33. Reparlons un petit peu de votre météo de ce samedi 9 mai. Une météo plutôt printanière avec quand même ce matin des nuages bas et quelques gouttes de pluie sur le Cotentin et la pointe bretonne. Un ciel partiellement nuageux dans les terres bretonnes du côté de la Vendée et sur les Pyrénées orientales. Mais c'est vrai qu'ailleurs vous profitez ce matin déjà d'un bel ensoleillement sur l'ensemble de nos régions. Pour cet après-midi, attention, retour des orages avec des coups de tonnerre principalement localisé sur le quart nord-ouest, de la Normandie jusqu'à La Rochelle, mais aussi pour le Pays Basque. Pour le reste du pays, un temps stable avec de belles conditions météo. Vos valeurs, elles sont de saison. Ce matin, nous avons 16 degrés attendus à Aurillac, 17 à Blois, Metz et Trouville, 18 à Saint-Malo, 19 du côté de Pau, 22 à Bastia. En après-midi, des valeurs comprises entre 20 et 24 degrés. La maximale pour Orléans, notamment, où nous avons le plaisir de vous accueillir sur votre radio locale, ici Orléans. Ben oui, tout simplement.
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1: À 7h06, le samedi, j'entends par là, 6h34, c'est le son d'onomatopée sur votre radio ici. Et parmi le corps professoral, la reine en la matière, Jane Birkin, elle vous donne le la ou plutôt les dilouda, c'est mieux sur votre radio ici. Allez, je compte sur vous, on s'applique. Merci beaucoup.

0: radio de votre week-end et dès le lever du jour, vos chansons préférées. Jane Birkin, par exemple, à l'instant, le souvenir de Didouda.
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0: Il a été pensé pour vous suivre absolument partout, d'une pièce à l'autre, à la maison et même au-delà, figurez-vous. Solide et autonome, c'est un cadeau qui tient la route, y compris quand tout s'arrête. Votre poste radio a gagné ce matin, comme chaque week-end. Et pour ce faire, vous appelez Dylan tout de suite. 0810 055 056. Alors, le principe, il est très simple. Il ne bouge pas. Un petit peu avant 7h, vous serez avec Valentine et moi-même à l'antenne pour partager votre message personnel. Coup de cœur, coup de gueule, dédicace. Hein ?
3: Oui, attention à ne pas dire n'importe quoi. Sinon vous serez le maillon faible et on c'est vous dira ça. Au revoir.
0: Et on vous dira au revoir effectivement en ce qui me concerne. Je sens que ça va me traîner jusqu'à la fin de la saison cette affaire, je sais pas pourquoi. 0810 055 056. On vous souhaite évidemment bonne chance. Également d'ici 7h, désolé à vos côtés. Ça aussi, c'est la musique de votre week-end, un sacré maillon fort, Desiree, You're Gonna Be, sur votre radio ici. Nous sommes le samedi 9 mai 2026, cette question à 6h38, êtes-vous suivi jusque sur votre lieu de travail? Dans Vie Numérique, Vie Privée ce matin, une technologie de plus en plus souvent utilisée dans le monde de l'entreprise, Valentine Letess, c'est la géolocalisation.
3: Oui, absolument, on en parle ce matin parce que ce dispositif est de plus en plus utilisé en France et dans le monde de l'entreprise. Mmh. Alors si un employeur a le droit d'avoir recours à cette technologie, ça mise en place dans votre voiture de fonction, par exemple, doit être justifiée sans porter atteinte au droit à la vie privée du salarié. Pour savoir si c'est votre cas, c'est facile. L'installation de ce dispositif doit répondre à l'un de ces quatre objectifs. Mmh. Facturer ou suivre une prestation de transport, qu'on parle de marchandises ou de voyageurs, assurer la sécurité, mieux organiser le travail, comme ouais. dans une société de dépannage où localiser l'équipe d'intervention la plus proche est un vrai plus, et contrôler l'utilisation du véhicule si elle est prévue dans une zone géographique spécifique, par exemple.
0: Il y a des situations, Valentine, où utiliser la géolocalisation est interdit.
3: Un patron n'a pas le droit de l'utiliser pour contrôler si, au volant, son salarié respecte les limitations de vitesse.
0: D'accord.
3: Ni pour surveiller ses employés en permanence. L'idée, c'est de concilier les intérêts de l'entreprise avec les droits à la vie privée d'un salarié au travail. Mmh. Autrement dit, si un dispositif moins intrusif est possible, il faut le privilégier, insiste la CNIL, la Commission nationale de l'informatique et des libertés, comme le suivi du temps de travail. Si une pointeuse est déjà en place dans les locaux, interdiction d'utiliser la géolocalisation. Mmh. Par ailleurs, un salarié doit pouvoir la désactiver facilement dès qu'il est en pause, être informé aussi du suivi de ses déplacements et surtout dans quel but. Si votre employeur l'installe pour faciliter sa facturation, il n'a pas le droit de l'utiliser pour calculer votre temps de travail, par exemple, sans vous avoir prévenu.
0: La géolocalisation et ses dangers aussi au quotidien, c'est à lire sur ici.fr, page vie numérique, vie privée, votre chronique qui est de retour demain, dimanche, à 6h38, pour continuer à mieux protéger vos données personnelles grâce à votre radio ici.
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0: 6h41 et sur votre radio ici, vous avez rendez-vous avec l'histoire tout de suite. Place au meilleur de Voyage dans le temps, proposé bien sûr par Stéphane Bern ce matin au temps des forteresses de la monarchie de Juillet.
4: Une prison, 400 soldats, 60 sentinelles, un pont-levis. Mais comment Louis-Napoléon Bonaparte s'est-il échappé ? Printemps 1846, Fort de Ham, dans la Somme. Napoléon III ronge sa peine. Condamné à perpétuité pour coup d'état raté, il vit avec un valet, un cuisinier et son chien. Ses journées s'étirent entre l'écriture, l'attente et les pas feutrés d'un jeune maçon nommé Charles Pinguet, venu réparer le plafond de sa cellule qui fuit. Il l'observe, il lui parle. Petit à petit, un plan se dessine. Pinguet accepte de lui prêter ses habits. Le 25 mai à l'aube, Napoléon rase sa moustache, coiffe une perruque, enfile la blouse sale, la casquette, les sabots. Il se farde, se donne l'air fatigué. Sur l'épaule, il cale une planche comme les autres ouvriers. Bon, c'est vrai que dit comme ça, on dirait Mario Bros à Fort Boyard. Il descend. Dans la cour, un sergent l'interpelle. Hé, hey, Pinguet, tu n'oublies pas ta planche ? Il hoche la tête, poursuit sa route. Le pont-levis s'abaisse. Il passe. Personne ne bronche. On imagine la scène aujourd'hui. Contrôle Vigipirate, portique, fouille au corps. Avec son panneau de bois, il aurait forcément déclenché l'alarme du Leroy Merlin. À 2 kilomètres, l'attend un fiacre. Puis la diligence qu'il mènera à Bruxelles, puis à Londres. 2 ans plus tard, il entre à l'Élysée. En 1852, il devient empereur. Bien avant Carlos Ghosn, caché dans une malle, Napoléon III a signé l'une des évasions les plus culottées de l'histoire. Et même pas avec sa culotte à lui.
0: C'est complètement fou cette affaire. Merci beaucoup Stéphane Bern. Voyage dans le temps. Le best-of continue demain dimanche à 6h43. Et pour vos inédits, on compte sur vous lundi et toute la semaine prochaine. Rendez-vous juste avant les infos de 8h sur votre radio ici. En ce qui nous concerne, il est 6h43. Valentine, c'est à la une de Femme Actuelle cette semaine.
3: Le pain, ami ou ennemi de notre santé, cet aliment source de sucre contribue à notre énergie au quotidien. Mais pour autant, faut-il le consommer et avec prudence
0: c'est
3: ou modération?
0: Ben oui. Tout à fait, un dossier complet et pas à demi. Vous avez compris ou pas?
3: Bravo.
0: Merci, magnifique. Comme le pain, finalement, bien sûr. Allez, voilà, je me perds moi-même dans mes vannes, c'est n'importe quoi. Des explications fournies, en tout cas, très sérieusement.
3: C'est ce qu'on appelle un four.
0: Exactement. Mais quel talent celle-ci. Sabrina Nadjar, rédactrice en chef de Femmes Actuelles, qui est avec nous pour ce dossier sur le pain, juste après Patrick Fiori, sur votre radio ici.
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1: 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C'est votre radio ici avec la visite de Patrick Fiori. Ce matin, le champ est libre à 6h47.
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1: Le pain, ami ou ennemi de notre santé? C'est une vaste question et nous en parlons ce matin parce que ce sujet est évidemment à la une de Femmes Actuelles cette semaine. Bonjour Sabrina Nadjar.
4: Bonjour François-Xavier.
1: Alors Sabrina, 56% des Français ont consommé du pain au moins une fois par jour en 2025. C'est donc réellement un aliment qui fait partie de notre quotidien. Certains régimes préconisent de ne pas en manger, mais l'effet du pain sur le poids, en fait, ça dépend du type de pain qu'on consomme, c'est ça?
4: Oui, exactement. En fait, la baguette ordinaire et le pain de mie ont généralement mauvaise presse parce qu'ils ont un index glycémique assez élevé, c'est-à-dire que les glucides qu'ils contiennent se digèrent rapidement et font monter la glycémie. Et plus on en mange, plus l'organisme libère d'insuline, qui est l'hormone du stockage, et plus vite la glycémie redescend. Donc d'un côté on stocke et d'un autre côté on a très vite faim après, donc c'est vraiment pas un bon plan.
1: Le pain, on le rappelle, peut également causer des troubles digestifs.
4: Oui, alors en fait ça dépend des pains. C'est surtout les pains à mi-foncé et dense, c'est-à-dire les pains complets, intégrales, de sec, de son.
1: D'accord.
4: Alors, en règle générale, ils sont plutôt bons pour la santé parce qu'ils sont riches en fibres, ce qui est absolument indispensable au bon transit intestinal. Mais quand on a les intestins un petit peu irritables, il vaut mieux éviter d'en manger trop. Je peux pas vous donner une quantité exacte, mais ça va être au cas par cas. Donc, en fait, vous voyez, à partir de 2-3 tranches, si ça commence à être trop, vous en mangez un peu moins.
1: C'est à nous de tester notre seuil de résistance. Sabrina, vous nous parlez également cette semaine dans le cadre de ce dossier du secret des pains qu'on pourrait appeler sains avec le levain, c'est ça?
4: Oui, alors le levain, en fait, c'est vraiment quelque chose de très bien. C'est un ingrédient vraiment très bien.
1: D'accord.
4: Parce que plus acide, en fait, il a un index glycémique encore plus bas que tous les pains. Et en plus, il est gorgé de minéraux, de fer, de magnésium, de zinc, qui sont assimilables et assimilés très facilement par l'organisme. Et puis en plus, troisièmement, le gluten qu'il contient est souvent plus digeste. Donc il a tout bon.
1: Il a tout bon et vous retrouvez bien sûr ce dossier très très complet sur le pain, ami ou ennemi de notre santé. Vous en savez un petit peu davantage, mais il y a évidemment tout plein d'autres infos à retrouver dans Femmes Actuelles cette semaine. Merci pour ce partage, Sabrina Nadjar.
4: Merci à vous.
1: Rédactrice en chef de Femmes Actuelles, le magazine que vous retrouvez bien sûr dès ce week-end. C'est votre marchand de journaux habituel. 6h49, il est même 7h10. Ça y est, vos plus beaux souvenirs grâce à votre radio ici. Prénom d'état civil, Désiré, mais vous pouvez l'appeler Désiré. Retrouvez-la immédiatement pour son fort, agréable et légendaire You Gotta Be. Passez un bon week-end avec nous. C'est votre radio ici.

0: écoutez ici. Excellent réveil avec nous. Vous croisiez Desiree ce matin et cette chanson collector, You Gotta Be. Il est 6h54. Direction ce matin, les Landes, où nous avons un temps plutôt nuageux avec 13 degrés ce matin. Et nous sommes un petit peu plus précisément d'ailleurs à Dax pour y retrouver Mireille. Bonjour Mireille.
1: Bonjour Mireille.
2: Bonjour François-Xavier, bonjour Valentine.
0: Nous sommes très heureux de vous accueillir ce matin, ma chère Mireille, sur l'antenne d'ici. Quel est votre message? Dites-nous.
2: Alors déjà, l'horoscope me convenait.
1: D'accord. C'est déjà une bonne chose.
0: Ouais.
1: C'est quoi votre signe, Mireille?
2: Sagittaire,
0: alors,
2: voyage.
0: On le rappelle,
2: c'est positif,
0: oui. Vous avez raison, vous avez tout retenu. Ça va mieux, nous disait Catherine Viguier tout à l'heure, grâce à des joies provenant d'un voyage de connaissances positives. Profitez-en, dites donc.
2: Tout à fait, voilà, donc je vais bien y réfléchir aujourd'hui.
0: On espère bien.
2: Voilà, et puis j'avais une petite blague.
1: Ah, c'est bien, on est dans la thématique de cette matinée, Mireille.
2: Voilà.
0: Oh ben, on vous écoute.
2: Quel est le comble du petit déjeuner?
0: Le comble du petit déj.
1: J'ai envie de pas donner la réponse parce que j'ai fait la même blague à l'antenne hier.
0: C'est pas vrai.
1: Mireille. Vous l'aviez entendu ou pas?
2: Ah non, parce que moi c'est justement la journaliste de France Bleu Gascogne qui l'a eu dit la semaine dernière.
1: Et ben peut-être qu'elle m'a volé ma blague.
0: Ouais, je pense que c'est ça d'abord. Si vous voulez tout savoir, Mireille, il y a du vol de blagues en interne chez nous. Et ça, c'est pas très chouette. Alors le compte du petit déjeuner, hein, c'est ça?
2: C'est ça.
1: Ben il a pas de bol.
0: Ah
1: oui. Bravo Mireille, elle est pas mal jolie. Quand même.
0: Ouais, franchement, elle est jolie.
1: Je peux vous en donner une autre, Mireille, si vous voulez.
2: Oui.
1: Pour la prochaine fois, c'est ton jamais. Vous connaissez l'histoire de l'armoire? Elle n'est pas commode.
0: Valentine Lottès serait donc le maillon faible, a priori, de ce que je viens de comprendre.
1: Mais Mireille rit.
0: Oui, c'est vrai.
1: Je ne suis pas sûre d'être le maillon faible de la blague, finalement.
0: Moi non plus. C'est à cause de Bertrand en régie qui a envoyé, du coup, le jingle du maillon faible. Hein. Moi, ce n'est pas du tout ce que je pense. Hein.
1: Et
0: moi,
1: vous en voulez une autre, oui, Mireille?
2: Oui.
1: Parce que j'ai un stock inépuisable.
0: Moi aussi, j'en ai une, mais allez-y, Valentine, je vous sens parfaitement lancée. Allez-y.
1: Que vous savez pourquoi un chasseur emmène son fusil aux toilettes?
0: Mireille, vous savez ou pas?
2: Pour dégainer, j'en sais rien.
1: Oh, j'aurais pas été jusque-là, Mireille. Pour tirer la chasse, c'est déjà bien.
0: Effectivement, on est dans l'humour et dans la poésie en samedi matin, ça fait plaisir. Une petite dernière pour la route, Valentine, vous m'autorisez ou pas?
1: Ah oui, allez-y, bien sûr.
0: Vous connaissez l'histoire de la chaise?
1: Non.
0: Mireille, vous la connaissez celle-là ou pas?
2: Pour ce soir, non.
0: Non, c'est dommage parce qu'elle est pliante.
1: Bravo.
0: Voilà.
1: Je pense qu'on doit s'arrêter là-dessus, Mireille.
0: Mireille, merci de votre participation active en tout cas. Et merci pour votre bonne humeur et d'avoir supporté nos blagues avec Valentine. On vous envoie bien votre poste radio à la maison directement à Dax et on vous embrasse bien bien fort.
2: Merci beaucoup tous les deux et continuez comme ça.
0: C'est adorable, merci de nous rester fidèles et pour la prochaine fois, vous renouvelez le stock de blagues et on compte sur vous, bien sûr, ok? À très vite, Mireille, merci beaucoup.
2: Merci à vous, au revoir.
0: Il est arrivé pour le meilleur de sa revue de presse décalée et surtout pour nous mettre les points sur les i. Ça tombe plutôt pas mal. Willy Rovelli, bonjour.
3: Bonjour, bonjour. Bonjour tout le monde. Et on commence avec cette histoire insolite. Le jardinier marocain depuis 10 ans de la famille Le Pen, qui n'avait jamais obtenu de titre de séjour, a été expulsé dans son pays d'origine. Voilà. Ouais, enfin pardon, faut être un peu ouin-ouin pour bosser chez les Le Pen sans papier. Il cherche un peu là, ouais, là quand même le jardinier. C'est l'arroseur arrosé, voilà. Pas pour lui. Ah oui, chez les Le Pen, c'est dehors les immigrés. Mais bon, avant, tu tombes à pelouse. Je paye aux blagues, tu fermes ta gueule et après, dehors les immigrés. À Toulouse, un homme de 49 ans arrêté, il distribuait des flyers à caractère sexuel devant un McDo. Après, quand on met une piscine à boules dans un McDo, faut pas s'étonner d'attirer les pervers. Au comptoir, ça devait être alors, c'est sur place ou à flageller? L'inflation se poursuit en France. La seule chose qui n'augmente pas au supermarché, c'est le prix du chariot. Un rapport d'experts demandé par Emmanuel Macron préconise d'interdire les smartphones aux enfants de moins de 11 ans. Ce qui serait impossible en Chine, hein. Là-bas, sans enfants de moins de 11 ans, bah, il n'y aurait pas de smartphone. 150 nouveaux mots intègrent le dictionnaire Petit Larousse 2027, vu que plus personne ne l'utilise, le mot dictionnaire devrait disparaître du dictionnaire. Face à la surproduction, Bordeaux se résigne à arracher des vignes. Vivement le retour de Gérard Depardieu. Tiens, le savez-vous, la plus petite mairie de France se trouve dans le département de l'Eure. Elle mesure 7 mètres carrés. Bah, à l'échelle d'Éric Ciotti, c'est une cathédrale. Hein. Le président Kim Jong-un implore les femmes nord-coréennes sud-coréenne à faire plus de bébés. Ah, apparemment, les femmes n'ont plus du tout envie de Kim Jong-un.
0: Ah oui.
3: À Villefranche-sur-Saône, 3 fast-food ferment dans la même journée après la découverte de blattes. Oui, la direction a présenté ses plus blattes excuses, évidemment. Déclaration de l'acteur Fabrice Luchini. J'aime beaucoup jouer avec la langue de Molière. Bon, il a quand même du bien la galérer hein, pour la retrouver dans sa tombe. Enfin, la question du jour. Sorti cette semaine au cinéma du deuxième volet du film Le Diable s'habille en Prada. Mais si le diable s'habille en Prada, est-ce que le Christ s'habille en la croix?
1: Ouh
3: hey, ben vous avez 2 heures. Allez, passez un bon samedi. Et à tout à l'heure midi.
0: Merci beaucoup Willy Revelli, à tout à l'heure. Effectivement, Valentine, parmi les 150 nouveaux mots présents au dictionnaire, il y a astruqué, vous connaissiez ou pas?
1: Non.
0: Un valet de travers, ouais.
1: Ah d'accord.
0: Voilà, on en apprend plein.
1: Attention de ne pas vous astruquer alors.
0: On va essayer effectivement, et vous restez bien avec nous pour ne pas vous astruquer. Parce que jusqu'à 9h, c'est l'équipe d'ici matin dans votre région. Valentine, à tout à l'heure, 7h30.
1: À tout à l'heure.
4: Voilà, et sans astruquer, hein, bonjour, nous voici de nouveau réunis pour partager le week-end ensemble avec une équipe qui est vraiment ravie de s'occuper de vous. À la technique ce matin, Hubert Moussen que je salue, bonjour l'ami.
5: Salut Adrien, salut Laurent.
4: À la technique, nous avons, qui donc, je viens de le dire, c'est au standard que nous avons Mario Poncelet pour vous accueillir avec le

0: sourire et puis le plaisir aussi de retrouver un camarade, Laurent Varek, pour vous livrer l'info. Bonjour.
1: Bonjour à tous, bonjour Adrien.
0: À la une de ce samedi.
1: On va parler d'Europe, la journée de l'Europe, c'est le 9 mai, c'est aujourd'hui, on va parler, et dans ce journal, du programme Erasmus, le bien connu.
0: Nous sommes le samedi 9 mai 2026, on gagne quelques minutes de soleil en plus et on fête les Pacômes.
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0: Hubert, il est quelle heure ?
3: Il est 7 heures.
0: Premières infos avec Laurent Vareille. Un Valoris dans le quartier de la Zaïne, c'est désormais au tour de l'État de faire une démonstration de force.
1: Oui, 4 jours après les tirs d'armes lourdes qui ont retenti 2 soirs de suite dans le quartier, les forces de police sont en effet à la manœuvre et comptent bien ne rien lâcher. Leur présence est réelle et la compagnie de CRS patrouille sans arrêt dans ce petit quartier situé au-dessus de la ville de Valoris. Des interpellations ont eu lieu, 8 personnes. Des preuves, 20 de douilles ont été récoltées. Le préfet Laurent Autiot affirme que ce dispositif exceptionnel sera maintenu le temps qu'il faut.
4: Le quartier est effectivement une priorité extrêmement forte. Il est clair que j'ai souhaité qu'on puisse mettre en place effectivement une sécurisation par les CRS durant toute cette période. Ils resteront autant que nécessaire, c'est toujours la règle. Il est clair que ce quartier est prioritaire, donc au moment où les CRS repartiront, ils seront relayés par des actions de police extrêmement fortes. On a des résultats, puisqu'il y a eu 8 interpellations. Il s'agit de ne pas laisser la moindre place au trafic de stupéfiants. Et il y a des résultats qui ont été obtenus, mais ce n'est pas uniquement des résultats à court terme, des résultats sur la durée. Mais la présence policière, elle sera évidemment maintenue. Non seulement maintenue les CRS ou les autres forces, je l'apprécierai en fonction de la situation, mais il y aura de toute façon toujours une présence policière, quelle que soit sa nature, sur la Zaïne et sur Valoris, puisque pour moi c'est une priorité évidemment très importante pour l'État.
1: Voilà Laurent Autiot, le préfet des Alpes-Maritimes. Et pour sécuriser le quartier sur le long terme, 20 caméras de surveillance seront déployées d'ici 2027. Des caméras reliées directement au centre de supervision urbain de Nice pour aider donc les forces de l'ordre à verrouiller le secteur. Un accident de moto à Nice hier après-midi, accident mortel dans la rue Barla. Un homme d'une 60aine d'années en 2 roues a percuté un véhicule en arrêt cardiovasculaire. Les pompiers n'ont pas pu le réanimer. Il y a eu des orages dans la vallée de la Roya hier soir. La foudre est tombée à plusieurs endroits. Le village de la Brigue a particulièrement été touché.
0: En ce 9 mai, journée de l'Europe, on va parler d'Erasmus.
1: Oui, depuis 2017, le fameux programme européen est devenu même Erasmus+. Il s'est ouvert à d'autres jeunes comme les lycéens. Depuis 5 ans, l'Académie de Nice est même allée encore plus loin en créant le programme Hermès qui permet à des élèves des lycées professionnels, cette fois-ci, de faire leur stage professionnel obligatoire à l'étranger. 3 419 petits Azuréens sont ainsi partis en Europe, 374 précisément rien que cette année. C'est ce qu'ont vécu par exemple Nathan, Clotilde et Jules. Ils sont désormais en terminale et ils ne regrettent surtout pas leur séjour de l'année dernière.
5: Déjà, c'est la première fois que je pars de la France. Faut savoir, quand je suis parti, j'avais même pas encore les bases. Donc, je me suis débrouillé. La première semaine, c'était un peu compliqué. Et avec le temps, en fait, on s'y habitue et on comprend de plus en plus de choses.
6: On était 8 étudiants dans un appartement. Donc, tous les jours, chacun allait à son stage par ses propres moyens. Et après, le soir, on se retrouvait tous. On faisait à manger tous ensemble. Donc, forcément, ça rapproche et on se fait de nouveaux amis. Cette expérience m'a apporté beaucoup. Maintenant, je suis plus mature, plus ouverte aux autres. Je suis moins timide. Et puis, surtout, j'ai appris l'autonomie, à me débrouiller toute seule, je me suis ouverte à un nouveau pays, la culture, et donc si c'était à refaire, je le referais.
5: Moi, je suis prêt à aller n'importe où, honnêtement. Non, moi, je trouve franchement, c'est vachement bien pour s'enrichir, pour s'améliorer. Donc, moi, si on me propose un autre pays, enfin un autre endroit, oui, j'irai, oui.
1: Voilà, Nathan, Clotilde et Jules, étudiants donc, qui sont partis grâce au programme Erasmus+. Une manifestation contre l'extrême droite aura lieu cet après-midi à 15h30, place Masséna à Nice. Elle est organisée par le Front Populaire Étudiant, la Jeunesse Communiste des Alpes-Maritimes, mais aussi les jeunes du parti LFI. Le Rassemblement Citoyen Viva parle d'un rassemblement contre le racisme et la menace néofasciste.
0: On va passer au foot, Laurent. Nous sommes à la veille d'un match crucial pour l'OGC Nice.
1: Ouais, ce sera dimanche soir contre Auxerre en terre bourguignonne. L'OGC Nice est 15e, Auxerre juste derrière 16e. Et si la GIA gagne, alors elle passe devant le GYM et envoie Nice vers la Ligue 2. On le comprend, le match est donc important. Il se jouera en plus sans l'attaquant vedette de ces dernières semaines, Eli Wahi, touché à sa cuisse, mais peut-être avec l'âme de cette équipe. Dante, le capitaine, est venu en effet se confier à la presse hier, alors qu'il dispute à 42 ans, les derniers matchs de sa carrière, Maxime Bakier.
3: Quand on a joué seulement 16 des 47 matchs du GYM cette saison et que la dernière apparition sur un terrain remonte à plus d'un mois, la première question à poser à Dante, c'est évidemment... Comment ça va?
7: Franchement, ça va. Je suis bien. Voilà, je m'entraîne au complet avec l'équipe. Il n'y a pas de souci par rapport à ça. Tout va bien.
3: Le genou et le mollet réparés, donc. Sauf que le Brésilien reste sur le banc depuis deux matchs, devancé par les jeunes Mendy, Ba et Opong derrière.
7: Le joueur qui n'est pas frustré de ne pas jouer, il n'est pas un compétiteur. Et moi, je suis. Les trois derniers matchs, la ligne défensive s'est comportée très bien. Et moi, je me demande qu'est-ce que je peux faire pour eux. Un leader, la première chose qu'il doit faire, c'est de donner l'exemple.
3: Comme depuis 10 ans et pour encore 3 matchs, au moins, avant de raccrocher pour de bon ses crampons au soir de cette finale de la Coupe le 22 mai.
7: Il y aura beaucoup d'émotions déjà parce que j'ai quitté le football mais avec un titre, avec ces clubs que j'aime tellement, et toute la saison comme c'est passé et tout ça, et tu te retrouves à la fin avec un titre, c'est quelque chose d'énorme.
3: Un trophée soulevé avant de s'en aller, rien n'est décidé encore pour la suite.
7: Il y a des intérêts de la part de l'extérieur, des clubs pas que du Bayern. J'ai eu aussi un entretien avec la direction, rien n'est encore décidé.
3: Dante qui pourrait devenir le deuxième aiglon le plus capé de l'histoire s'il joue au moins 2 des 3 derniers matchs de la saison pour doubler Roger Jouve et ses 327 apparitions en rouge et noir.
1: Voilà, Dante et les aiglons se déplacent donc demain à Auxerre pour le dernier déplacement de la saison. Avant match, dès 20h30 sur ICI Azur, bien sûr, en direct, hein, comme on dit. Et le coup d'envoi, ça sera à 21h. Le rugby avec Nice au pied du mur, comme pour les footballeurs, mais cette fois-ci dans le bon sens, pour monter. Le Nissa Rugby reçoit en effet Chambéry ce soir. C'est en demi-finale du championnat de national au stade des Arboras. En cas de victoire, eh bien, les Niçois iraient en finale avec une possible montée en Pro D2 à la clé. On revient au foot avec l'AS Cannes qui ce soir est en déplacement sur la pelouse du Rousset dans les Bouches-du-Rhône. Coup d'envoi à 18h pour les Canois qui sont toujours leaders de cette nationale 2. De son côté, Grasse reçoit Rumilly-Vallières. Et puis du basket hier soir avec un mauvais déplacement, tiens, pour les Antibois à Nantes, défaite 108-81, ça pique un petit peu. Les Sharks sont 14e sur 20 dans cette Pro B.
0: Et puis surprise aux essais hier au Grand Prix de France de moto, non?
1: Bah oui, le Canois, le vétéran des pilotes, hein, 36 ans, Johan Zarco sur Honda a réalisé le meilleur temps des essais qualificatifs. Le champion du monde en titre, Marc Marquez, l'Espagnol, ne partira en fait que 13e. Alors l'autre Français, et c'est un Niçois, Fabio Quartararo sur sa Yamaha et 17e sur la grille, ça va pas fort pour les Niçois. Le Grand Prix de France, c'est donc dimanche pour la course, on va dire, reine, mais dès aujourd'hui pour une course qu'on appelle la course sprint. Allez, un petit mot de Cannes, son festival, mais aussi son Ball Fest. Vous allez dire, mais c'est quoi un Ball Fest? Alors, c'est quoi, une compétition de skate à la Roseraie, à la pointe de la Croisette, lieu magique, avec une centaine de participants de tous les âges et du spectacle dans ce skatepark face à la mer. C'est toute la journée jusqu'à demain soir.
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1: Alors la météo, Adrien, il y aura du soleil aujourd'hui,
0: ouais. Oui, la journée s'annonce ensoleillée, exactement, malgré les quelques nuages bourgeonnants. Il y aura des températures, déjà ce matin sur le bord de mer à 18 degrés. Hein.
1: Ouais, pour Nice, Beaulieu-sur-Mer, Villeneuve-Loubet, beau soleil, 17 à Mouans-Sartoux, Auribeau-sur-Siagne, 15 à Pégomas, ou Pégomas, c'est selon, 12 à Saorge.
0: Et cet après-midi, le temps reste lumineux avec juste un petit voile nuageux et des maximales qui afficheront 23 degrés demain dimanche. En revanche, ça va se dégrader avec une matinée sous la grisaille et même quelques ondées. Le soleil refera progressivement son retour en fin d'après-midi. Lundi, ce sera le retour du vrai beau temps.
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0: Eh oui, bonne humeur à 7h08, avec déjà les premiers messages sur la page Facebook Petit Matin Week-end. On salue comme il se doit Christiane, qui nous dit pas d'étoiles dans le ciel. Ce matin, atteindront avec 12 degrés. Nous souhaite une excellente journée. On a aussi Yvette, bonjour à l'équipe d'Ici Azur, avec 14 degrés au quartier Fabron à Nice. Et puis la musique, comme vous l'aimez, avec Jean-Jacques Goldman. Envole-moi.

0: Ah oui, un collectionneur de tubes pour débuter notre programme sur Ici Azur. Jean-Jacques Goldman avec Envole-moi.
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0: Coucou, bonjour et merci d'être avec nous sur Ici Azur. J'ai du café chaud, j'ai quelques tartines grillées, j'ai de la bonne humeur à revendre et j'ai surtout une fine équipe à mes côtés pour vous faire passer une très très belle matinée. Alors savez-vous d'où vient l'expression « une vie de chien » ? Non ? Alors Jérôme Prodhomme va nous le dévoiler dans une petite minute. 7h20, quelques idées de sortie avec Arnaud Visconti. On va parler de l'open bar, mais bar B-A-2-R-E. Vous allez découvrir de quoi il s'agit. Et puis à 7h25, eh bien on va jouer ensemble. Trois extraits de chansons et trois interprètes à découvrir si vous les avez la possibilité de gagner 200 euros dans le tirage de lundi. Écoutez bien qui chante.

0: savoir le nom de ces interprètes. Alors à vos téléphones, 04 93 82 03 04. 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
0: Ici Azur, 7h15. Pourquoi dit-on une vie de chien? Ce sont comme ça des expressions et des mots que l'on utilise souvent, mais d'où viennent-ils? Jérôme Prodhomme est là pour nous donner la réponse.
4: La bonne gueule, mais c'est qui?
5: Ça, c'est Kiki, ça, c'est mon chien Kiki.
4: Je lui sais de tout.
6: Ah, bah, tu m'étonnes, mais dis donc, il est gros.
4: Ah, ouais. Ça, c'est clair, ça. C'est un gros Kiki,
6: ah
4: ça.
6: Bah.
4: Hein.
6: Ah, bah, écoutez, bah, on va faire pourquoi on dit Kiki.
4: Non, mais quoi?
6: On va faire pourquoi on dit spécial chien, tiens. Si de nos jours, le chien alterne avec le chat pour être premier au classement des animaux de compagnie préférés des Français, il n'a pas toujours été aussi aimé, et pas forcément bien traité d'ailleurs, d'où l'expression une vie de chien. Impensable pour nos ancêtres de l'avoir dans la maison. Il restait dehors pour garder les biens et par tous les temps, y compris quand tout le monde était rentré. Grosse pluie, vent, neige, j'en passe. Seul le chien restait dehors, d'où l'expression « un temps de chien ». Être malade comme un chien rappelle que le chien très malade ne peut plus rien faire et même qu'il s'isole pour mourir. Dans les expressions canines, alors il y a aussi se regarder en chien de faïence. Là, on est plutôt dans la déco, puisque les chiens de faïence étaient des objets courants qu'on trouvait dans pas mal d'intérieurs au XVIe siècle. Deux chiens en faïence se dressant sur leurs pattes, comme quand ils attaquent, et on les plaçait l'un en face de l'autre pour décorer. Voilà pourquoi, en tout cas, le chien est présent dans de nombreuses expressions françaises, alors qu'on ne sait plus vraiment pourquoi. Encore que vous, maintenant, vous savez.
4: Allez, Zou, c'est fini, il est maintenant temps de sortir mon kiki.
6: Ah bah oui, n'empêche qu'il y a quand même mieux comme nom pour un chien, non?
4: Il est bon, mon kiki, hein. Ouais, ça, c'est un bon kiki, ça.
6: Qui change de nom, hein.
0: Mais laissez-le tranquille. À propos d'animaux, hein, on sera demain entre 9h et 10h avec notre experte vétérinaire Clémentine Haas et vous pourrez vous poser vos questions évidemment en direct sur Ici Azur. Demain, on retrouvera Jérôme Prodhomme avec l'expression suivante, un tien vaut mieux que deux, tu l'auras, vous saurez tout. En musique, à présent, avec Vanessa Paradis, les épines du cœur.

0: que de chemin parcouru, hein, depuis Joe le Taxi. Il y a eu des albums avec Gainsbourg, avec Lenny Kravitz, avec Benjamin Biolay, avec Étienne Dao tout récemment. Et puis une carrière au cinéma également pour Vanessa Paradis. Et puis deux enfants, et puis une belle tournée, hein, qui va bientôt passer par chez nous. Ce sera le 13 novembre au Palais Nicaïa, à Nice. 100% Côte d'Azur, ici Azur, voici un événement insolite et vous allez adorer. Demain, Arnaud Visconti, le Ballet Nice Méditerranée propose un open bar. Alors, bar, B-A-2-R-E, pour en savoir plus, vous avez interrogé Eleonora Gori, maître de ballet. C'est quoi un open bar ?
1: C'est-à-dire qu'on va pouvoir faire comme les danseurs et assister, participer à un entraînement et tout le monde est invité. Hein.
2: Exactement, tout le monde, grand, petit, plus âgé, moins âgé, peuvent participer. Et aussi n'importe voilà quel niveau et vraiment des personnes aussi qui n'ont jamais peut-être dansé ou fait une barre de leur vie peuvent nous rejoindre et bien sûr ça sera une version un peu plus simplifiée, bien sûr pas à haut niveau d'une professionnelle pour que les personnes puissent suivre, mais c'est sûrement la base d'une réchauffement journalière que les danseurs font pendant toute leur carrière.
1: Et ça dure combien de temps ? Ça commence à 10h30, c'est ça, hein, je crois ?
2: Je crois que ça commence, je pense que c'est à 10h, maintenant je ne m'aurais pas me tromper.
1: Mais oui, on va dire, bon, alors on arrive à 10h, donc on est dimanche, on est donc, vous êtes face à l'Opéra Plage, je crois, hein, sur le côté Plage Opéra. Donc on est entre l'Opéra Nice et la mer. Et donc de quelle façon ça se présente ? Je peux venir, je peux m'échauffer finalement avec vous. Comment ça se passe ?
2: C'est vraiment fait pour ça. Tous, à n'importe quel moment, peuvent rejoindre. Évidemment, la barre est énorme, c'est très longue. Et je pense peut-être à plusieurs barres. Enfin, c'est là où on s'appuie pour faire les exercices, disons, dès la jambe gauche et droite. C'est ça, techniquement parlant. Et tout le monde peut participer, vraiment. C'est ouvert à tout le public, à toutes les personnes qui ont envie de faire cette expérience.
1: Et ça nous permet voilà, de découvrir quel est ce travail, hein, de travailler à la barre des danseurs de l'équipe du ballet de l'Opéra de Nice. Donc un beau programme, c'est insolite, c'est super sympa. Ben, on y sera dimanche. Et puis j'ajoute que l'après-midi, il y a également le chœur hein, de l'Opéra qui propose d'apprendre un air célèbre de Carmen.
2: Oui.
1: Voilà.
2: Et donc le public peut participer au ballet, disons, dans ce sens-là. Et ensuite, il y aura aussi la possibilité d'aller rejoindre les chœurs, ou des solistes de chœur qui feront aussi la même chose avec le public.
1: Ça va être une très chouette journée alors. Vous dites dimanche ?
2: Absolument, je compte sur vous.
1: Ah, on y sera, hein, pour tout le monde, ça fait du bien. C'est dimanche, c'est gratuit, pas de réservation, ça s'appelle Open Bar. Et ça fait du bien, même paraît-il, c'est bon pour lutter contre le coup de barre.
0: C'est demain, rendez-vous à 10h à Nice sur la Prom qui est des États-Unis, juste en face de l'opéra L'Open Bar. Merci pour tous les jolis messages que vous nous envoyez, comme chaque week-end d'ailleurs. Saluons Annie avec un 15 degrés du côté de Carras, on a Antoinette et René, les habitués de Mougins avec 14 degrés également, avec une excellente journée qu'ils me souhaitent. On a Véronique aussi. Bonjour à toute l'équipe du Petit Matin du week-end et à tous les fidèles qui nous écoutent avec un 12 degrés à Pugiténier, comme ça à 7h24. Encore quelques-uns. Allez, on va en lire quelques-uns. Brigitte, bonjour. 15 degrés du côté de Nice, la colline, le ciel est un peu laiteux. On a Edouard aussi, bonjour à toute l'équipe du Petit Matin. Carros, le ciel est clair, température à 15-16 degrés. En musique, à présent, avec Survivor, du Eye of the Tiger, traduisez l'œil du tigre. Ça vous rappelle pas une chanson d'un Stallone ?

0: chanson qui avait servi de bande originale au film de Rocky, Rocky 3, Survivor, The Eye of the Tiger. Dans un instant, on va jouer avec Christian de Saint-Raphaël.
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0: Bienvenue à vous, Christian. Comment ça va ce matin ?
5: Ça va très bien avec le ciel bleu à Saint-Raphaël.
0: Ah, ça fait du bien ça. Hein.
5: Oui.
0: Bon, écoutez, moi j'ai trois extraits de chansons à vous faire écouter. À vous de me donner les interprètes.

0: Christian, qui avez-vous reconnu?
1: Eh bien, en premier, Claude François.
0: Ouais.
1: Secondo, Gainsbourg, Serge Gainsbourg.
0: Ouais.
1: Que j'adore. Et ensuite, la nouvelle vague, Kenji.
0: Ah, si, je vais me dire, parce que vous rajoutez comme ça un petit mot, Gainsbourg, la nouvelle vague et tout. Vous avez été ou vous auriez voulu être animateur dans une radio, non?
1: Franchement, j'aurais bien aimé et je vais peut-être concrétiser dans quelques temps, j'en dis pas plus.
0: C'est pas vrai, n'en dites pas plus, voilà, on sait jamais, ouais. Il faut jamais dire les choses à l'avance, après ça n'arrive pas.
1: Exactement.
0: Là, comme ça, gardez-le au fond de vous, dans votre cœur, et puis vous nous tiendrez au courant. C'est un plaisir en tout cas de parler, de converser avec vous. Christian, ce matin, en quelques mots, quel est votre programme du week-end? Parce qu'il va faire beau aujourd'hui et un peu moins demain quand même, hein.
1: Eh bien, ce matin, je vais aller sur la base nature de Fréjus, où pendant tout ce week-end, il y a du triathlon.
0: Ouais.
1: Et je vais encourager les sportifs, parce que je suis un grand sportif aussi, et puis je vais peut-être me baigner ce matin.
0: Très bien, profitez-en. Elle ne doit pas être trop froide, en tout cas. Merci Christian, passez une bonne journée. Et donc, rendez-vous lundi, aux alentours de 7h27, pour le tirage des 200 euros. C'est peut-être pour vous, ça sera peut-être chez vous que ça va sonner.
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0: de 23 ans reconnaît les coups de couteau. Vu leur différence d'âge, il est mis en examen pour viol et pour assassinat. Débarquement entre demain midi et lundi à Tenerife, des 5 Français à bord du MV Ondius. C'est la seule fenêtre météo possible selon les autorités des Canaries. 3 passagers sont morts d'un rare hantavirus ces dernières semaines sur ce bateau de croisière. Ni frappe de drone, ni missile pendant 3 jours. L'Ukraine accepte un cessez-le-feu avec la Russie pour les commémorations de la victoire contre l'Allemagne nazie. Le président Zelensky promet de ne pas viser la capitale russe pendant le défilé militaire prévu à partir de 9h ce matin à Moscou. Qui monte et qui descend? La 33e journée de Ligue 1 a déjà scellé hier soir le sort de Nantes, relégué en Ligue 2 de football aux côtés de Metz. Quand ce soir Saint-Etienne, le Red Star et le Mans se disputent une place dans l'élite, la saison prochaine, les matchs commencent à 20h. Écosse-France, 4e match du 15 de France féminin de rugby dans ce tournoi destination. Le coup d'envoi cet après-midi depuis Édimbourg, c'est à 17h15 et les Bleus sont largement favorites.
1: De nouveaux réservistes dans les trains de la SNCF viennent d'arriver sur Nice. Les réservistes assurent la sécurité dans les TER de la région sud. Ces gendarmes interviennent en plus ou en renfort de la sûreté ferroviaire. Ces 8 personnes ont participé cette semaine à une formation au centre de maintenance des TER dans le quartier Saint-Roch. Et Justine Leclerc, vous avez pu assister à quelques exercices.
2: Intervenir dans un train, c'est intervenir dans un milieu confiné, en mouvement, au milieu parfois de nombreux voyageurs. Des opérations qui nécessitent d'être spécifiquement formées.
3: Alors, regardez, je fais des arrêts sur image pour les collègues de la gendarmerie. J'en ai vu quelques-uns tout à l'heure, ils ont tendance à être en cathédrale. Prenez en compte l'armement toujours le plus loin possible d'un individu. Hein, et surtout, une forme de protection, les appuis, c'est important. Hein.
2: Les gendarmes réservistes azuréens profitent des techniques des agents de la sûreté ferroviaire et de l'expertise de Nicolas, formateur de la SUGE à Nice et Cannes.
3: C'est très confiné, il y a très peu de place. Alors le mobilier, on s'en sert, mais il nous dessert aussi, c'est problématique. Donc on est amené depuis de nombreuses années, on a mis en place des techniques. C'est pour ça que j'aurais dit dès le départ de la formation, vous n'étiez pas là, que c'est pas un métier qui s'improvise. Le milieu confiné, ça s'improvise pas, ça se travaille, ça se répète. Voilà. Et là on est vraiment sur des interventions qui sont extrêmement basiques. On informe, on apporte notre expertise. Voilà, on leur donne des éléments pour qu'ils puissent, comme ils travaillent dans nos trains, des éléments comme sont nous les professionnels du milieu ferroviaire, on leur apporte des éléments pour qu'ils puissent travailler en sécurité.
2: Apprendre à sortir un voyageur récalcitrant, travailler en partenariat avec les contrôleurs. Pamela, coach mental et réserviste de la gendarmerie depuis plusieurs années, apprécie les différentes techniques enseignées.
4: C'est très spécifique, on intervient dans des zones qui sont assez confinées et ça demande justement de connaître certaines techniques et d'avoir un savoir qui est plus particulier que sur le terrain en extérieur. C'est très intéressant parce qu'ils n'interviennent que dans ces zones confinées et nous, on n'a pas forcément l'habitude d'intervenir uniquement dans des zones comme celle-ci, donc pour nous, ça nous apporte du savoir et de la technique.
2: Chaque année, une dizaine de gendarmes réservistes sont formés dans la région. Un vrai plus pour la sécurité des voyageurs, assure Véronique Boré, vice-présidente en charge de la sécurité à la région.
5: On a des médiateurs qui interviennent dans les trains, on a les personnels des transporteurs et puis on a les gendarmes qui interviennent également par le biais des réservistes. Donc vous avez une patrouille qui se déplace. Il y a un OPJ parmi l'équipe qui peut effectivement procéder à un certain nombre d'actes judiciaires puisqu'il procède à pratiquement 400 interpellations par an. Il contrôle plusieurs milliers de trains, des dizaines de milliers de passagers et tout ça contribue à la sûreté. C'est vrai que nos passagers sont très heureux de rencontrer des équipages de gendarmes, de réservistes dans nos trains qui interviennent également en gare et c'est un dispositif qui a montré ses preuves à la fois sur le sentiment de sécurité mais également sur la sécurisation de nos trains.
2: Dans les Alpes-Maritimes, sur les 700 gendarmes réservistes, 25 sont désormais formés pour intervenir spécifiquement dans les trains.
1: Et la région dépense quand même 420 000 euros pour former justement et pour financer 1520 réservistes qui interviennent donc dans les trains. Le reportage est donc de Justine Leclerc. Et l'actualité également avec le quartier de Vallauris, la Zaïne, qui reste sous surveillance policière. Le préfet maintient la compagnie de CRS jusqu'à nouvel ordre. Dans le journal de 8h, Éric Ciotti crie au ministre des Transports et demande que la SNCF et autres compagnies ne fasse pas d'argent sur le dos des supporters du gym désireux de se rendre le 22 mai prochain à Paris pour la finale de la Coupe de France, à entendre donc dans le journal de 8h. La météo avec du soleil, en tout cas de la luminosité aujourd'hui, Adrien.
6: Et ça va nous faire du bien, un temps bien ensoleillé pour débuter le week-end. Ce ciel est quasiment dégagé avec quelques petits bancs de nuages qui viendront parfois contrarier le

0: Le ciel, les températures sont agréables déjà ce matin.
1: Oui, 19 à Nice, Cannes-sur-Mer, Antibes, 15 à Saint-Martin-Vésubie, puis un petit peu au milieu avec Grasse, Vence, Valbonne, Péménade, où on a mesuré 17.
0: En journée, le ciel restera pratiquement bleu, toujours ce léger voile nuageux, mais sans risque de pluie. Le mercure dépassera tranquillement les 23 degrés. Et demain dimanche, en revanche, on va se réveiller sous un ciel bien couvert et porteur d'averses. Au fil des heures, on pourra compter sur ce soleil qui reviendra progressivement accompagné de températures qui resteront assez douces, entre 20 et 22 degrés. Lundi, c'est du ciel bleu pour être peut-être quelques ondées sur les reliefs, mais une journée bien lumineuse aussi pour mardi, pour l'ouverture du Festival de Cannes. Les prévisions météo renouvelées régulièrement sur ici.fr.
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0: Et puis toujours vos messages qu'on lit avec beaucoup de plaisir et les photos que vous nous envoyez également avec des levées de soleil ou des couchers de soleil. En tout cas, la Côte d'Azur est très très belle. Bonjour à vous Vladimir, vous nous envoyez un message et vous nous donnez un 16 degrés ce matin du côté de Villefranche-sur-Mer sous un ciel qui est assez clair et lumineux. Brigitte est avec nous, elle nous écoute, elle nous écrit 15 degrés à Villeneuve-Loubet. Et puis la musique comme vous l'aimez évidemment avec Michel Berger. Il n'y a pas de honte.

0: nous quittait il y a maintenant 34 ans à Ramatuelle dans le Var, hein, tout près de chez nous, Michel Berger, en nous laissant une œuvre incroyable, des chansons écrites pour France Gall, des chansons écrites pour la comédie musicale Starmania et pour son parcours personnel, Michel Berger, avec Il n'y a pas de honte. Bonjour et bon réveil avec votre radio 100% Côte d'Azur, ici Azur, au menu des prochaines minutes. L'actualité en Principauté de Monaco, on parlera avec Frédéric Audelier de la fermeture de la plus ancienne boutique de la Principauté. On parlera aussi des tenues des carabiniers, de l'accès aux réseaux sociaux pour les moins de 15 ans à Monaco. 7h40, les conseils auto du jour, avec la disparition de certaines carrosseries. Puis 7h58 et 2 minutes d'humour sur le thème de l'Union Européenne. Est-elle vraiment unie? Côté musique, on aura Lewis Capaldi et Jacques Higelin.
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0: C'est l'heure d'aller faire un saut dans le pays voisin, Monaco. Bonjour Frédéric Audelier.
3: Bonjour Adrien, bonjour à toutes et à tous.
0: Vous êtes le directeur de l'information de TV Monaco, la télévision publique monégasque. De quoi parle-t-on sur le rocher en ce moment ?
3: De l'accès aux réseaux sociaux pour les moins de 15 ans, d'une augmentation de salaire dans le public, de la fermeture de la plus vieille boutique de Monaco et, figurez-vous qu'on parle aussi de la tenue des carabiniers du prince.
0: Un beau programme. On commence par les réseaux sociaux dans le viseur des autorités monégasques.
3: Oui, c'est un sujet qui a fait débat d'ailleurs en France depuis plusieurs mois, l'interdiction des réseaux sociaux pour les moins de 15 ans. Eh bien, ce débat traverse la frontière. Les élus du Conseil national vont voter en séance mardi prochain une résolution pressant le gouvernement princier d'encadrer l'usage des réseaux sociaux pour les moins de 15 ans, donc pas forcément d'interdire. La volonté des élus est de protéger les plus jeunes qui sont devenus très souvent addicts. De son côté, le gouvernement princier n'a pas attendu le Conseil national et réfléchit au sujet depuis quelques semaines. Il a même consulté le Conseil économique et social monégasque pour avoir son avis. Un conseil qui n'encourage pas l'interdiction, mais plutôt la modération. Bref, on verra, Adrien, dans les prochaines semaines, si les jeunes de Monaco devront se passer de TikTok ou pas.
0: Les jeunes, on va passer aux plus âgés. Les pensions vont augmenter à Monaco, du moins les pensions publiques.
3: Oui, les pensions et les salaires aussi, dans la fonction publique uniquement. Le gouvernement a décidé d'accorder une majoration d'1% à compter du 1er mai. Elle concerne à la fois les fonctionnaires et les agents en activité, ainsi que les retraités de la fonction publique. Une augmentation d'1% qui s'ajoute à la majoration d'1% en juillet dernier. Une mesure qui concerne, pour être concret, près de 4000 travailleurs français qui exercent dans la fonction publique monégasque et quelques milliers de retraités. Le gouvernement veut ainsi soulager le pouvoir d'achat dans un contexte d'inflation lié à la guerre au Moyen-Orient.
0: C'est un symbole qui se multiplie ces derniers temps. Un commerce historique de Monaco s'apprête à baisser définitivement le volet.
3: Plus de 30 000 références de bobines de fil, de boutons, de rouleaux de tissu ou de sous-vêtements en tout genre. De fil en aiguille, c'est son nom. C'est une petite boutique implantée rue Grimaldi. C'est la plus vieille mercerie de Monaco et surtout l'un des derniers commerces anciens indépendants de la Principauté. La boutique se transmet depuis 1896.
0: Ah oui.
3: Eh bien, son patron, Giovanni Di Salvia, entend prendre sa retraite et cherche un repreneur, même si ses espoirs sont maigres. L'évolution du commerce donne peu de chances de survie à une mercerie de village. Et pourtant, sa boutique a beaucoup de choses à raconter.
0: On imagine qu'effectivement, le patron doit avoir de belles anecdotes. Hein.
3: Ah bah écoutez, figurez-vous que Giovanni a reçu de nombreuses personnalités. Forcément, il est à Monaco. Michael Schumacher, Monica Bellucci,
0: ah oui,
3: Josephine Baker, Umberto Tozzi et même Paul McCartney. Figurez-vous que Paul McCartney est entré dans sa boutique habillé oui, de manière très décontractée. Son visage disait vaguement quelque chose à Giovanni et lorsqu'il s'est approché du commerçant, eh bien, il a reconnu le chanteur. Comme à tous ses clients, il lui a alors proposé un bonbon et coïncidence, son image était floquée sur la boîte, ce qui a permis à Giovanni d'avoir un bon fou rire avec Paul McCartney.
0: En parlant de confection, il y a eu un petit événement cette semaine sur le rocher.
3: Ah ben rien ne vous échappe, Adrien. C'était lundi matin, 11h55, heure quotidienne de la relève de la garde, mais cette semaine, elle a coïncidé avec le changement de tenue des carabiniers du prince. Fini le pantalon bleu et la vareuse noire, la tenue d'hiver, pour enfiler l'uniforme d'été tout blanc. C'est une tradition qui remonte au prince Albert Ier, qui avait suggéré une tenue plus légère pour améliorer les conditions de travail des carabiniers postés toute la journée devant le palais. La couleur blanche permet aussi de mieux réfléchir le soleil abondant et chaud de la torpeur estivale.
0: Eh bien, courage à ces carabiniers qui assurent la sécurité de la famille princière par tous les temps. On va se donner rendez-vous la semaine prochaine en chemise fleurie de printemps ou en uniforme?
3: Ah, écoutez, laissez-moi le temps de réfléchir. On verra la semaine prochaine, je vous fais la surprise.
0: Vous avez une sacrée garde-robe, vous.
3: Il paraît. Bon week-end, Adrien, bon week-end à toutes et à tous.
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0: Le conseil auto du jour, dans quelques instants, on évoquera la disparition de certaines carrosseries. Mais juste avant, voici Lewis Capaldi.

0: Wish the best. Voilà, une bouille de bébé un peu, mais un talent énorme, grand comme ça. C'était Lewis Capaldi sur Ici Azur. Chaque week-end, Benjamin Cuc, journaliste spécialiste de l'automobile, est là sur votre radio, Ici Azur, pour vous aider à rouler malin. Aujourd'hui, Benjamin, on parle d'une évolution assez frappante du marché automobile. Certaines carrosseries disparaissent peu à peu, le monospace, certaines berlines. Qu'est-ce qui s'est passé?
1: Eh oui, c'est le destin de l'automobile changé. Il y a 100 ans, on roulait en torpedo, en phaéton, voire en boulangère. Et il y a encore 10 ans, la star des familles, c'était le monospace. Renault Scénic, Espace, Citroën Picasso ou encore Opel Zafira. Ces voitures étaient extrêmement pratiques, beaucoup d'espace, des sièges modulables, une grande visibilité. Mais elles ont quasiment disparu aujourd'hui, remplacées par les SUV. Le problème, c'est que beaucoup de SUV offrent moins d'espace intérieur qu'un monospace équivalent. Tout en étant souvent beaucoup plus cher, mais aussi beaucoup plus stylé. Car les nouveaux consommateurs trouvaient que le monospace, c'était un peu la voiture de leurs parents. Et les parents ont voulu ensuite la même voiture que les jeunes. Résultat, le monospace est mort et le SUV représente plus de une voiture sur deux aujourd'hui.
0: Oui, et les berlines alors, Benjamin, elles subissent le même sort?
1: Oui, les berlines classiques, c'est la coffre, dite tricore, sont en voie d'extinction. Audi vient d'ailleurs d'annoncer la fin de son A8 après près de 40 ans au catalogue. Pendant des décennies, la berline, c'était la carrosserie dominante. Peugeot 406, Renault Laguna ou encore la Ford Mondeo. Mais elles ont été progressivement abandonnées parce que les acheteurs préfèrent aujourd'hui les positions de conduite plus hautes des SUV. Résultat, plusieurs modèles ont disparu du marché européen. C'est un peu paradoxal parce que les berlines restent plus aérodynamiques, plus sobres et souvent plus agréables à conduire sur la route. En revanche, la berline à haillons du type Renault Clio, Peugeot 208 ou la BMW série 1, petite ou compacte, cette catégorie représente toujours 41% des immatriculations.
0: Il reste quand même une carrosserie qui résiste.
1: Oui, le break, bon an mal an, il reste à 5% des immatriculations. Le break, c'est une sorte de compromis très intelligent. Il garde la tenue de route et l'efficacité d'une berline, tout en offrant un très grand coffre et beaucoup de praticité. Mais pour combien de temps? La pression des SUV est forte et le break découle directement des berlines classiques. Donc, ces jours sont malheureusement comptés. Bonne route.
0: Merci Benjamin Cuc et rendez-vous demain, comme tous les week-ends d'ailleurs, à cette heure-ci, pour vos conseils afin de rouler malin. Oh, Jacques Higelin sur Ici Azur.

Jacques Higelin était vraiment tout jeune lorsqu'il avait remporté le premier prix d'un radio crochet. Et le gagnant avait donc un voyage à Nice. Et c'est donc pour lui la première fois qu'il voyait les palmiers, la première fois qu'il voyait la mer. Et puis surtout la première fois qu'il voyait sa grand-mère qui vivait à Nice. C'était un grand moment d'émotion pour le jeune garçon qu'il était. Higelin sur ICI Azur avec Tombé du ciel. Nous sommes le samedi 9 mai. On gagne quelques minutes de soleil en plus. On va fêter les Pâques aujourd'hui. On va souhaiter un bon anniversaire à tous les natifs du 9 mai comme vous, qui êtes nés le même jour que Marie-Josée Pérec, triple championne olympique en 92 à Barcelone. Elle a 59 ans aujourd'hui. Et puis c'est l'anniversaire d'un chanteur, d'un musicien américain qui s'appelle Billy Joel.

0: Chanteur, musicien Billy Joel qui fête son anniversaire aujourd'hui. Il a 78 ans. Dans un instant, on va parler humour avec Fred Ballard.
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0: Eh oui, bonne humeur. L'Union européenne doit se montrer unie face au nouvel ordre mondial. En voilà un sujet plombant que Fred va tenter de remettre marrant dans l'humour en tube.
5: Avec quel pays va-t-on faire l'Europe ? Il nous reste l'Allemagne.
6: Voilà, ben ça commence bien. Si déjà on commence à se moquer de l'accent de nos voisins, on n'est pas prêt de s'unir, alors qu'il suffirait d'accepter nos différences pour qu'on puisse passer nos vacances ensemble et tester cet amour qui unit les peuples européens.
5: Ces Allemands qui tous les étés nous envahissent, nous, dans le sud de la France, ils recommencent à venir nous narguer avec leur Mercedes de merde, hein. Toujours sur la troisième file de gauche. La peignade est-elle dangereuse pour les enfants? Mais non, il y a vent de terre, prends ton matelas pneumatique, tu vas découvrir l'Amérique.
6: Bon, il semblerait qu'il y a encore quelques petites résistances à l'union des peuples européens dans le sud de la France, mais peut-on faire confiance aux chevaliers du fiel qui aiment bien mettre de l'huile sur le fioul? Parce que l'Europe, c'est aussi pour les jeunes une formidable occasion de découvrir le monde.
7: Vous connaissez Erasmus? Ouais, ce programme international qui permet à des étudiants étrangers fascinés par la France de venir étudier chez nous et à des étudiants français fascinés par la fête d'aller dans des pays où la vie est moins chère pour picoler, pour niquer. Voilà. J'y suis resté 7 ans.
6: Voilà, ça c'est une expérience d'ouverture sur le monde réussie par un jeune Européen plein de vie et de tequila aussi. Mais bon, au moins Alexis Le Rossignol a trouvé sa voie grâce à l'Europe. Erasmus mène à tout, filière économique ou humoristique, en forme des cadors.
0: Vous avez fait Erasmus vous?
8: Non, mais on en parle dans le journal de 8h, dans quelques instants même.
0: C'est pour ça que je vous ai dit ça. Eh bien écoutez, mettez vos pendules à l'heure, il est précisément 8h et vous écoutez ici Azur. Bon week-end. Votre journal avec Laurent Vareille. On va commencer par les prix autour de la finale de Coupe de France de football entre Nice et Lens qui s'envole.
8: Ouais, alors que l'OGC Nice joue demain soir son maintien en Ligue 1. On va y revenir. Le club

0: sera en effet en finale de la Coupe de France dans 2 semaines. Et les prix pour ce rendez-vous explosent. Comptez plus de 350 euros pour un simple aller en avion. Plus de 200 euros pour un trajet en train et encore, quand vous arrivez à trouver une place. Face à cette situation, Éric Ciotti, le maire de Nice, a écrit officiellement au ministre des Transports, l'Azuréen Philippe Tabarot, pour dénoncer ces tarifs prohibitifs et demander carrément une intervention de l'État.
1: Je viens d'écrire au ministre des Transports, Philippe Tabarot, pour le saisir de ce qui m'apparaît comme une incongruité et une injustice totale avec l'explosion à la fois des billets d'avion mais aussi des billets de train qui permettrait d'acheminer les supporters du gym à la finale de la Coupe de France. On n'a pas le droit d'essayer de faire de l'argent sur le dos des supporters. Ce sont des compagnies nationales financées par de l'argent public. Donc je le dis aujourd'hui, ça suffit. Il faut qu'on redevienne à des prix beaucoup plus décents. Les Niçois ne sont pas des vaches à lait. Je le dis maintenant, il faut que chacun prenne ses responsabilités. Le ministre des Transports est issu des Alpes-Maritimes, qu'il fasse son boulot.
0: Allez, au-delà de ce courrier au ministère, le maire de Nice a également échangé de vive voix avec Jean Castex, le président de la SNCF, qui lui a assuré qu'une deuxième rame serait spécialement affrétée pour les supporters. Le préfet maintient, lui, la compagnie de CRS dans le quartier de la Zaïne à Vallauris. Cette semaine, 2 soirs de suite, des tirs de Kalachnikov ont retenti, une vingtaine de douilles ont été retrouvées sur place, 8 personnes ont été interpellées. Le quartier est depuis sous surveillance d'une compagnie spécialisée de CRS. Des caméras de surveillance vont être installées et seront toutes reliées au centre de supervision de Nice. Un accident de moto hier à Nice, justement dans la rue Barla. Le conducteur du deux roues a percuté un véhicule âgé d'une 60aine d'années. Il n'a pas pu être sauvé par les pompiers. L'homme est décédé à son arrivée au CHU de Pasteur.
2: Nous sommes le 9 mai, journée de l'Europe.
0: Et c'est l'occasion de parler du très célèbre programme pour les jeunes Erasmus. Depuis presque 10 ans, il s'est même transformé en Erasmus Plus. Il s'est alors élargi aux lycéens. Même les lycées professionnels y ont droit désormais avec le sous-programme Hermès, créé spécialement par l'Académie de Nice, qui envoie depuis 5 ans des centaines de jeunes faire leur stage professionnel obligatoire à l'étranger plutôt qu'en France. 374 jeunes précisément sont partis rien que cette année dans l'Académie. Des élèves qui reviennent changés, transformés. Olivia et Sylvie sont 2 professeurs du lycée professionnel des Fauvettes à Cannes.
3: Oui, c'est agréable parce qu'il faut dire que, bien sûr, l'expérience, c'est la langue, le côté professionnel, mais c'est aussi le côté humain. Il y en a beaucoup, beaucoup des élèves qui sont, par exemple, très timides, ils n'ont pas beaucoup d'amis. Et là-bas, par exemple, ça donne l'occasion d'avoir d'autres amis et de, aussi de rencontrer d'autres nationalités. Et surtout, ce qui est agréable, c'est quand ils rentrent en disant le mot « merci, c'était meilleure expérience de ma vie ». Alors là, c'est-à-dire notre but était vraiment atteint.
4: Oui, ils sont changés, ils sont plus matures, ils sont ouverts au voyage pour certains. Certains avaient peur, vraiment peur de partir, de quitter les parents. Et là, après, ça leur donne la petite graine, l'envie de repartir en voyage, de partir à l'étranger, d'avoir peut-être l'opportunité de travailler à l'étranger. Certains gardent des adresses, des contacts. Et ça, c'est super.
0: Voilà, Olivia et Sylvie, les 2 professeurs du lycée professionnel des Fauvettes à Cannes pour parler de ce programme Erasmus+, en cette journée, donc, de l'Europe. Une enquête préliminaire a été ouverte pour recel de détournement de fonds publics à l'encontre de Christian Estrosi et de son épouse, Laura Tenougi. Information donnée par Le Figaro, qui dit avoir eu confirmation par le parquet de Nice. Les enquêteurs se penchent sur l'usage des chauffeurs de la ville de Nice par l'ancien maire. Une manifestation contre l'extrême droite aura lieu cet après-midi à 15h30. Ça se passe place Masséna à Nice. Elle est organisée par pas mal de partis politiques ou d'organisations. Le Front Populaire Étudiant, la Jeunesse Communiste, les jeunes du parti LFI, également aussi le Rassemblement Viva, qui demande que le rassemblement justement soit aussi plus élargi contre le racisme et la menace néo-fasciste, explique donc Viva. Il y a eu des orages dans la vallée de la Roya hier soir, pas mal d'orages et pas mal de foudre. La foudre est tombée à plusieurs endroits, notamment le village de la Brigue, qui a particulièrement été touché par ces phénomènes du ciel.
2: On revient au foot, Laurent, avec le Nice.
0: Oui, qui joue donc son maintien demain soir à Auxerre, un match qui se fera sans Eli Wahi. L'attaquant est encore touché à la cuisse, mais avec le capitaine Danté, nous dit-on. À 42 ans, il devrait donc jouer le match. Et puis toujours en foot, l'AS Cannes est en déplacement au Rousset, ça se trouve dans les Bouches-du-Rhône. Coup d'envoi à 18h pour les Canois, qui sont toujours leaders de cette Nationale 2 et qui peuvent monter. Et puis de son côté, Grasse reçoit Rumilly-Vallières.

0: Il n'y a pas d'enjeu pour le match là. Les Grassois sont assurés de rester donc en National 2 l'année prochaine. Acquis tout double pour le Nissa Rugby. Le club azuréen reçoit Chambéry ce soir en demi-finale, carrément, ça y est, du championnat national au stade des Arboras. Le Nissa Rugby doit valider sa bonne saison et peut donc se qualifier en finale, puis ensuite espérer remonter en Pro D2. C'est donc un match, comme on dit, couperet, que le club prépare apparemment en vase très clos, Maxime Bacquier.
1: Oui, on aurait aimé tendre notre micro aux acteurs du soir, aux joueurs, au staff ou aux dirigeants, prendre le pouls du club et échanger sur l'état d'esprit ou la préparation de ce match couperet. Mais le Nissa Rugby a préféré se préparer en silence cette semaine en rejetant toutes les demandes d'interview. Tant pis, seul le résultat validera ou non cette stratégie. En tout cas, il va y avoir du bruit aux Arboras, stade plein pour cette demi-finale. Entre le deuxième, Nice donc, et Chambéry, troisième de la phase régulière qui a dû éliminer Périgueux en barrage la semaine dernière pour accéder à ce dernier carré. Le vainqueur se qualifie ensuite pour la finale d'accession dans une semaine sur terrain neutre à Bourg-en-Bresse. Ce sera soit face à Albi ou contre Narbonne qui s'affrontent aussi ce soir dans l'autre demi-finale. Le club qui remporte cette finale dans une semaine monte en Pro D2. Le perdant devra ensuite affronter à domicile le 15e de la division du dessus pour aller chercher ce dernier pass pour la montée.
2: Allez, on va rester dans le sport. Laurent, surprise aux essais hier au Grand Prix de France de moto au Mans.
0: Bah oui, surprise parce que le Canois vétéran des pilotes 36 ans, Johan Zarco sur Honda, eh bien il a réalisé le meilleur temps des essais qualificatifs. C'est une surprise, c'est vrai. Le champion du monde en titre, Marc Marquez, il a loupé un petit peu. L'Espagnol ne partira que 13e. L'autre Français, et c'est un Niçois, Fabio Quartararo, avec sa Yamaha, n'est que 17e sur la grille. Le Grand Prix de France, c'est dimanche pour la course, on va dire, reine. Mais dès aujourd'hui, il y a la course sprint. Un mot de Cannes. Cannes, sa croisette, son festival, c'est mardi prochain, tiens. Mais aussi son Ballfest, une compétition de skate à la Roseraie, à la pointe de la croisette, avec une centaine de participants de tous les âges et du spectacle dans ce skatepark magnifique face à la mer. C'est toute la journée aujourd'hui et même jusqu'à demain soir.
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0: Alors, est-ce que les skateurs vont faire du skate sous le soleil aujourd'hui?
2: Je pense que oui. Le soleil va s'imposer sur tout le département, Laurent, pour ce samedi. Et de la douceur également, des températures ce matin de l'ordre de 19 degrés, c'est ça?
0: Oui, à Roquebrune, Cap-Martin, Cap-Daille, Monaco, c'est 19, à Nice aussi. 18 à Valoris, Biote, 16 à Carros, 14 à Lucera, mais Puget-Théniers dans la vallée du Var.
2: Et puis dans l'après-midi, Laurent, le ciel restera bleu, même si les nuages viendront parfois jouer les troubles fêtes, accompagnés de valeurs maximales à 23 degrés. Demain dimanche, en revanche, une matinée bien grise et de la pluie, mais une amélioration est prévue en cours de journée. On conservera quand même la douceur printanière demain entre 20 et 22 degrés. Lundi, on devrait retrouver le vrai soleil de la Côte d'Azur, mais aussi mardi pour l'ouverture du festival de Cannes.
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2: Quand on vous dit qu'ici Azur, c'est une grande famille, évidemment. Richard Marcovecchio a passé une tête dans le studio, il nous a porté croissant.
6: Eh oui, effectivement. Ah, bonjour, bonjour les auditeurs.
0: C'est gentil, ça.
2: Quel amour, c'est vrai.
6: Charles Marcovecchio.
2: Il y a une chanson qui vous ferait plaisir qu'on peut vous...
6: Peut-être Daniel Balavoine.
2: Peut-être longtemps, quand même. Vous aussi à la maison, vous êtes longtemps. D'accord avec lui?
6: Le hasard est bien fait.
2: Si tout le monde est d'accord, on écoute Daniel Balavoine avec Dieu que c'est beau, comme votre radio, ici à Zéro.

0: Et c'est le chanteur Patrice Carmona, découvert dans la comédie musicale Les Dix Commandements, qui va rendre hommage à Daniel Balavoine au Palais des Festivals de Cannes. Ce sera le 4 octobre prochain, c'est à ne pas manquer, entre émotions, souvenirs et passion, évidemment.
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0: C'est sûr, petit matin, week-end avec vous. Pour vous accompagner dans les prochaines minutes, il y aura Valentine Letès qui va nous aider à, comment dire, à nous protéger de tout ce qu'on peut ramasser quand on va se balader un peu trop souvent sur le web. À 8h20, nous avons la page sportive du 100% Côte d'Azur avec Alias et Gaoula. Il y aura de la course, il y aura des régates. Et puis, notre jeu, évidemment, la possibilité pour vous de gagner 200 euros au tirage de lundi avec, vous connaissez le principe, trois extraits de chansons et à vous de découvrir qui sont les trois interprètes.

0: notre studio. Tout le monde a la bonne réponse à l'écran, évidemment. On n'aide pas, hein. Non. Il suffit d'appeler 04 93 82 03 04 et peut-être les 200 euros pour vous.
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2: Pratiquement 8h15 ici à Azur. Êtes-vous suivi jusque sur votre lieu de travail? Je vous explique. Hein. Dans Vie numérique, vie privée ce matin, une technologie de plus en plus souvent utilisée dans le monde de l'entreprise, Valentine Le Test, c'est la géolocalisation.
4: Si un employeur a le droit d'avoir recours à cette technologie dans votre voiture de fonction, par exemple, sa mise en place doit être justifiée sans porter atteinte au droit à la vie privée du salarié. Pour savoir si c'est votre cas, c'est facile. L'installation de ce dispositif doit répondre à l'un de ces quatre objectifs. Facturer ou suivre une prestation de transport, qu'on parle de marchandises ou de voyageurs. Assurer la sécurité. Mieux organiser le travail, comme dans une société de dépannage où localiser l'équipe d'intervention la plus proche est un vrai plus, et contrôler l'utilisation du véhicule si elle est prévue dans une zone géographique spécifique, par exemple.
2: Est-ce qu'il y a des situations où utiliser la géolocalisation est interdit ?
4: Un patron n'a pas le droit de l'utiliser pour contrôler si, au volant, son salarié respecte les limitations de vitesse, ni pour surveiller ses employés en permanence. L'idée, c'est de concilier les intérêts de l'entreprise avec les droits à la vie privée d'un salarié au travail. Autrement dit, si un dispositif moins intrusif est possible, il faut le privilégier, insiste la CNIL, la Commission nationale de l'informatique et des libertés, comme le suivi du temps de travail, si une pointeuse est déjà en place dans les locaux. Interdiction d'utiliser la géolocalisation. Par ailleurs, un salarié doit pouvoir la désactiver et facilement, dès qu'il est en pause, être informé aussi du suivi de ses déplacements et surtout dans quel but. Si votre employeur l'installe pour faciliter sa facturation, il n'a pas le droit de l'utiliser pour calculer votre temps de travail, par exemple, sans vous avoir prévenu.
2: La géolocalisation et ses dangers aussi au quotidien, c'est à lire sur ici.fr, page vie numérique, vie privée. Ici Azur, à 8h16, voici Marine.

0: juste avant la page sportive. À toi. Juste avant la page sportive d'Alia Zegaoulin, on vient d'écouter l'ancienne candidate de la Star Academy, Marine, qui vient de sortir d'ailleurs un documentaire très intéressant, une espèce de premier bilan de son aventure dans le château d'Amary-les-Lys. Nouveau rendez-vous sport avec vous, Alia Zegaoulin, bonjour.
1: Bonjour Adrien, bonjour à tous.
0: Et ce nouveau week-end de mai nous offre plusieurs possibilités de défis ou de découvertes.
1: Oui, demain dimanche par exemple, c'est la Viralumaï, la course de mai à Nice, une troisième édition pour ce trail course. Ça se tient au parc d'Estiendorf, donc à Nice. On peut marcher ou courir, c'est selon. Départ à 9 et 10 heures pour 12 km notamment et 600 mètres de dénivelé.
0: Mais demain encore, on a plus costaud, oui. La 22e ascension du col de Vence.
1: Ah oui, là c'est pas la même, hein. Le départ sera donné à 9 heures au début de l'avenue de la Résistance pour une arrivée au col de Vence, une distance de 11,8 km, un dénivelé positif de 620 mètres. Et tout au long du parcours et à l'arrivée, on a des ravitaillements qui sont prévus, bien sûr. La remise des prix se fera à partir de 11h30. Elle récompensera les lauréats de chaque catégorie et sera suivie d'un moment sympathique, un buffet froid. Aujourd'hui et demain, Adrien, c'est aussi la 4e édition d'un événement sportif et convivial qui est ouvert aux plaisanciers des ports de Saint-Jean-Cap-Ferrat, Beaulieu-sur-Mer et Villefranche, avec des régates cet après-midi et demain matin, partie de pêche, pesée et classement demain à partir de midi. Et puis je vois un petit peu plus loin la semaine prochaine, c'est pour certains les plus chanceux l'équivalent d'un très long week-end. À partir de mercredi 13 mai, c'est le WISDIN, le Women International Sports Day in Nice. Hein, pas mal,
0: ouais,
1: pas mal.
0: Je peux l'entendre encore une fois.
1: Non, c'est jamais aussi bien. Dans divers lieux de Nice, vous êtes attendus, c'est des événements sportifs, culturels, sociaux, internationaux. Au programme par exemple, mercredi, on a un rallye urbain à Nice. Jeudi, une randonnée côtière à la pointe de Saint-Hospice, un tournoi de foot à 7 aux Arboras, un tournoi de tennis au gymnase des Eucalyptus. On a aussi un tournoi de pétanque au Boulodrome Henri Bernard à Nice, c'est vendredi. Une randonnée dans le Haut-Pays au lac des Sagnes, c'est samedi. Et pour cet événement qui se déroule toute la semaine prochaine à Nice, vous retrouvez toutes les infos sur le www.explorenicecotedazur.com. Et puis si on voit jusqu'au week-end prochain, Adrien, oui, je suis comme ça.
0: Oui.
1: Samedi 16 mai, notez le marathon de la Vésubie, un trail organisé par le Vésubie Trail Club 06 avec trois parcours différents. On a 42 km, 25 km ou 13 km. Ce sera à partir de 7h30. Rendez-vous sur la place de la mairie. Voilà, c'est tout côté sport pour
0: c'est
1: le moment.
0: Oui,
1: ça se trouve aussi.
0: Il y a beaucoup de courses.
1: Bon week-end.
0: 8h, pratiquement 22 minutes, quelques messages à lire sur la page Facebook Petit Matin Week-end, notamment celui de Christine. Coucou les amis d'ici Azur. À Nice, il fait 16-17 degrés, le ciel est dégagé. Nous avons à présent un grand classique, Alan Parsons Project avec Eye in the Sky.

0: Ah oui, les beaux souvenirs des années 80-82, hein, pour la précision. Ça faisait partie de la bande originale du film L'Amour Ouf. Alors Alan Parsons, c'est qui? C'était l'ingénieur du son des Pink Floyd sur l'album Dark Side of the Moon, avant de se lancer dans une carrière solo plutôt réussie. Alan Parsons Project avec Eye in the Sky.
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0: Et moi je suis content. Pourquoi? Parce qu'on va accueillir Mireille. Comment allez-vous?
5: Très très bien.
0: Et ça s'entend. Vous êtes du côté de Roquefort-les-Pins. La couleur du ciel ce matin, elle est plutôt bleue, hein?
5: Alors le ciel est bleu. J'ai la rivière en face de moi. Il y a beaucoup d'humidité, mais il y a énormément de soleil. Et j'ai vu, il y a des oiseaux, il y a de tout, hein.
0: Mais voilà. c'est un tel beau que vous me décrivez là.
5: Un joli tableau de la Côte d'Azur. Ouais.
0: Mireille, on viendra. Moi, je vous propose d'écouter trois extraits de chansons et à vous de nous dire si vous avez reconnu qui sont les chanteurs, les interprètes.

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1: Mireille, qui avez-vous reconnu?
2: Alors, en premier, le regretté Alain Bachung.
1: Exact.
2: La non moins retraitée Françoise Hardy de ma jeunesse.
1: Exact.
2: Une Michel Jonas que j'ai reçue dans mon magasin à Roquefort-les-Pins.
1: Mais avec l'enseigne. C'est pas vrai. Ah ouais, génial ça. C'est bon visiteur ou à
2: Roquefort-les-Pins. C'est un peu énervé, pas très aimable. Hein.
1: Ah bon, mais bah écoutez, en tout cas, en concert, c'est toujours agréable de le voir chanter. Écoutez. Mais en tout cas, vous avez la bonne réponse. C'était les trois interprètes, effectivement. Alors, ça veut dire quoi? Ça veut dire que vous êtes en lice pour le tirage qui aura lieu lundi, aux alentours de 7h25-27. Voilà, ça sera avec Quentin Lacrome, si je ne m'abuse. Oui, il sera là lundi. Et puis voilà, et puis peut-être que ça sonnera chez vous, et peut-être que les 200 euros partiront à la maison. Qu'en pensez-vous?
2: Ben écoutez, j'en suis ravie, ça mettra du beurre dans les épinards. Hein.
1: Ouais.
2: Il y a toujours des épinards, mais moins de beurre. Hein.
1: Vous avez raison. On vous fait de gros bisous, à bientôt.
2: Non,
1: et passez un bon week-end. Et bonne chance
2: et
1: pour
2: là, et puis que tout le monde soit heureux. Voilà.
1: C'est noté. À bientôt, bon week-end.
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1: Oui, ici matin, on vous informe, on vous enchante avec nos chansons et puis on vous informe aussi avec l'actualité puisque il est 8h30 et l'essentiel de l'actualité, non seulement en France mais dans le monde, c'est le 90 secondes avec Valentine Lettès.
4: Malaise à Carpentras où la chanson Maréchal nous voilà a été diffusée via les haut-parleurs de la ville hier. L'hymne de la France de Vichy en pleine journée de commémoration du 8 mai et de la fin de la Seconde Guerre mondiale. Une erreur du prestataire selon la mairie. L'ex-petite amie de Chloé mise en examen pour l'assassinat de l'adolescente de 14 ans, poignardée sur le chemin du collège.

0: Nantes, battu 1-0 par le Racing Club de Lens hier. Les Canaries sont officiellement relégués en Ligue 2 de football, où justement Saint-Étienne, Le Mans et le Red Star se disputent ce soir la montée dans l'élite du football la saison prochaine. Le début des matchs, c'est à 20h ce soir. Grande favorite, les Françaises du rugby se déplacent à Édimbourg ce samedi pour leur 4e match dans ce tournoi féminin des 6 nations. Les Bleus affrontent l'Écosse. Le coup d'envoi, c'est à 17h15.
1: Merci Valentine. Ce matin dans l'info d'ici, on revient aussi sur le repas à 1 euro qui désormais est proposé à tous les étudiants français, pas simplement niçois ou azuréens. En effet, depuis cette semaine, la mesure est en place dans tous les restaurants du Crous. Ce repas à 1 euro était jusque-là réservé aux boursiers. Mais aujourd'hui, il n'y a plus aucun critère pour y avoir droit. Et cette semaine donc, eh bien forcément, ça s'est ressenti devant la cantine du Crous de Saint-Jean-d'Angély à Nice. Reportage d'Ulysse Le Toquin.
2: Deux formules possibles aujourd'hui au restaurant universitaire. Il y a le burger du chef, il est à 4 euros. Ou alors les autres plats à 1 euro.
3: Nous, on va prendre le repas à 1 euro.
2: Vous allez prendre quoi? Il y a quoi là?
3: Alors il y a des pâtes, je crois, avec un cordon bleu, c'est ça? Sinon, il y a des bolognaises végétales. Mais nous, on va prendre le cordon bleu, je pense. Bonjour, la même chose, s'il vous plaît.
2: La valeur sûre de la cantine, le cordon bleu, avant à 3,30 euros pour les non-boursiers. Maintenant, à 1 euro, ce n'est pas la même saveur, sourit Lisa en 4e année de médecine.
4: Ah bah, ça fait quand même 40 euros d'économiser par mois. Et quand on est étudiant, c'est une somme qui n'est pas négligeable.
2: Économie importante parce que dans le monde étudiant, il n'y a pas que les boursiers dans la galère, rappelle sa copine aussi en médecine.
3: Non, il n'y a pas que les boursiers qui sont dans la galère, on est tous là, il faut payer les courses. Ouais, en médecine, il y a les livres, ils coûtent vraiment cher. En plus, 40 euros par... Si on économise 40 euros par mois, ça fait le prix d'un collège. Un collège, c'est du coup les livres qu'on utilise en médecine. Et ah, notre ami boursier, il est là.
5: C'est sa bourse. Qu'est-ce que t'en penses de cette mesure de 1 euro du Crous maintenant?
6: Oh, je trouve que c'est sympathique. Franchement, c'est sympathique.
5: Pour tout le monde, c'est un peu égalitaire. Pour tout le monde, c'est égalitaire.
6: Après, il y en a qui n'en ont pas forcément besoin, il y en a qui en ont besoin. Ouais.
2: Juste derrière nous, dans la file d'attente devant le Resto U, on se fait interpeller par Quentin. Lui est étudiant en kiné. Il est en master et son avis est tranché sur le repas à 1 euro pour tous.
7: Pas content du tout, moi. Pas content du tout parce que du coup, nous qui sommes boursiers, sans dans la demande, eh bien, on n'a aucun avantage par rapport aux autres. La queue s'allonge, on peut plus réviser, c'est puant.
2: Là, tu sens déjà qu'il y a plus de monde que d'habitude?
7: Bien sûr. Là, ça fait je sais pas combien de temps qu'on est bloqué devant, ça m'énerve.
2: Énervé, Quentin, mais son ami Florian a le même avis. Pourquoi gâcher de l'argent pour certains étudiants qui n'ont aucune difficulté financière?
8: Oui, les étudiants, la précarité étudiante, ça existe, mais pas pour tout le monde. Il y en a qui sont quand même, surtout à Nice, il y a quand même pas mal d'étudiants assez aisés et qui ont quand même droit au repas à 1 euro. Donc c'est embêtant.
2: Mais au moins le prix du repas fait revenir au Crous des étudiants qui n'y allaient plus beaucoup. 1 euro pour la formule plat plus 2 accompagnements.
9: C'est bien pratique, surtout que bah, on a quand même de la chance d'avoir des repas qui sont assez variés, assez complets. Et, oui, franchement, ça incite à venir.
2: Et il faut bien rappeler que la qualité des repas ne change pas, simplement la quantité devra peut-être augmenter en cas de hausse de l'affluence au restaurant universitaire.
1: Un reportage d'Ulysse Le Toquin et l'actualité ce samedi avec le quartier de Valoris hein, qui reste sous surveillance. La Zahine, le préfet y maintient une présence des CRS. Le foot avec Nice qui jouera la finale de la Coupe de France le 22 mai prochain avec des supporters mais qui ont bien du mal à trouver des trains. Éric Ciotti a carrément écrit au ministre. Enfin dans le journal de 9h, Erasmus en ce jour de l'Europe. Impression, vous entendrez les impressions des étudiants. La météo, Adrien, avec du soleil, une belle luminosité aujourd'hui. On va en profiter aujourd'hui.
10: Il faut au moins aujourd'hui parce que demain ça change. Alors du beau temps sur la Côte d'Azur pour ce samedi. La douceur déjà bien présente ce matin. On est sur une vingtaine de degrés bord de mer.
1: Ouais, ça monte hein, parce que tout à l'heure on annonçait du 18 sur Nice. Mais ça y est, on est maintenant sur 20. Nice, Villefranche-sur-Mer, Le Crot-de-Cagne, Aize, Le Canet, La Gaude. 18 à Gorbio, Roquestéron. 17 Sainte-Agnès ou Breil-sur-Roya. Où hier, du côté de la Brigue, il y a eu des orages.
10: Ouais, alors cet après-midi, le soleil va encore briller avec des valeurs voisines de 23, quelquefois des pointes à 24 degrés. Demain dimanche, on oublie le soleil qui va céder sa place à la grisaille et aux averses avant de revenir progressivement en milieu fin d'après-midi demain. Donc amélioration aussi pour le début de semaine prochaine avec un soleil qui va briller généreusement. Mardi, ce sera le même scénario pour l'ouverture du Festival de Cannes. 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
10: Et que diriez-vous d'écouter Les Innocents avec Color ?

0: Olivier Bertrand, les deux voix du groupe Les Innocents sur ICI Azur pour un rock made in France, le duo qui a décroché, si je me souviens bien, 3 victoires de la musique pendant 3 années consécutives. C'était Color. À suivre sur ICI Azur, eh bien, une escale à Antibes, au théâtre Antibéa, j'ai bien dit Antibéa, avec une troupe 100% azurienne qui s'appelle La Scène des Ménages, qui propose une pièce délicieuse qui s'appelle Building, où l'on aborde avec humour un thème d'actualité, c'est la souffrance au travail. 8h45, 2 minutes pour être en forme, comment bien utiliser son vélo d'appartement. Et puis avant 9h, votre horoscope, Catherine Viguet, qui va nous révéler ce que les astres ont prévu pour nous en ce week-end. Au rayon musique, il y aura Michael Jackson et Zao de Sagazan.
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0: La compagnie Scène des Ménages s'installe au théâtre Antibéa jusqu'au 17 mai à Antibes. Et nous avons avec nous l'une des comédiennes de la troupe, Virginie de Corse. Bonjour.
3: Bonjour Adrien, bonjour à tous.
0: Virginie, vous abordez avec Building un sujet d'actualité, c'est la souffrance au travail. Et si ça s'appelle Building, c'est parce que cette souffrance a lieu dans tous les services, du premier au dernier étage.
3: Exactement. Building, c'est une comédie dramatique de Léonore Confino qui a pris le parti de l'humour ici pour raconter l'entreprise d'aujourd'hui et pour mieux en dénoncer la déshumanisation. C'est un huis clos où tout se passe, vous l'avez dit Adrien, dans un building. Donc on part du rez-de-chaussée, du parking même, et on va monter jusqu'au 13e étage.
0: Virginie, l'avantage de l'humour, c'est qu'on peut aborder comme ça des sujets un petit peu grinçants et faire passer quelques vérités plus facilement.
3: Exactement, et c'est vrai que le monde du travail fait malheureusement aujourd'hui écho à beaucoup de souffrances chez bon nombre d'entre nous. Burn-out, harcèlement, indifférence, dépersonnalisation, isolement. On est parfois en quête de sens, épuisé. Et cette pièce, cette comédie, elle permet justement de nous interroger sur notre propre rapport au travail, mais aussi aux collègues et puis à nos attentes profondes. C'est des situations qu'on a parfois vécues, parfois pas, mais qui nous ont été racontées aussi. En tout cas, c'est sûr, ça existe, et ça, c'est certain.
4: Bonjour, Frédéric Leblanc, entreprise consulting conseil à l'appareil. Auriez-vous l'amabilité de me communiquer le nom de votre directeur ou directrice des ressources humaines?
0: Sur scène, c'est une sacrée performance. Vous êtes 5 comédiennes et comédiens, même si c'est pour interpréter une vingtaine de personnages.
3: Hôtesse, comptable, agent d'entretien, cadre, directeur des ressources humaines, chargé de communication. Tout ce petit monde va s'agiter, des jeunes, coach, prospect ou brainstorm au rythme intempestif. Des crashs d'oiseaux aussi, hein, les oiseaux qui ont un rôle important, tout comme l'ascenseur. C'est une sorte de métaphore, hein, cet ascenseur qu'on va retrouver qui nous amène d'étage en étage.
0: Pourquoi c'est le choix de cette pièce Building et l'envie de vouloir l'interpréter, l'incarner?
3: Alors c'est vrai que pour La Scène des Ménages, c'était l'occasion de changer de registre et d'aborder en fait une pièce qui avait plus de sens, j'ai envie de dire, pour nous. C'est vrai que jusque-là, on s'était vraiment contenté à des comédies de boulevard. Là, c'était vraiment l'envie pour toute la troupe de passer un cap. C'est vrai que c'est un challenge aussi pour nous d'interpréter quasiment 5-6 personnages pour chacun des comédiens. Et puis l'occasion aussi d'inviter Jonathan Gainsburger, qui est un comédien assez connu dans la région et qui a accepté de nous mettre en scène, d'avoir un regard professionnel, puisque nous sommes une troupe amateur. Il y a aussi un comédien qui est assez connu dans la région, c'est Jean-Louis Stora qui nous a rejoint, qui est excellentissime dans le rôle du président de cette petite entreprise.
5: J'ai quelque chose à te dire.
4: Attends, elle n'est pas disponible. À quelle heure pensez-vous qu'elle sera joignable?
5: J'attends un enfant.
4: Quoi?
0: Quelques mots, Virginie, sur la billetterie, la réservation.
3: Alors, vous pouvez réserver soit sur le site antibéa.fr, tout simplement. Antibéa, donc c'est le théâtre du Vieil Antibes dans lequel on joue tous les vendredis, samedis et dimanches jusqu'au 17 mai. Donc, les vendredis et samedis, 20h30. Les dimanches, c'est à 16h. Et sinon, il y a aussi Billets Réduc qui vous permettra d'avoir une petite réduction. Ça, c'est toujours bien.
0: Building au théâtre Antibéa d'Antibes, ce samedi, le lendemain, le dimanche, puis les 15, 16, 17. Merci beaucoup, Virginie Descortes.
3: Merci à vous, Adrien.
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0: Elle fonctionne toujours bien, la machine à remonter le temps d'Ici Azur. Elle nous emmène maintenant en 1982. Une belle année, un bel été où Michael Jackson interprétait Human Nature. Bon week-end à vous tous, c'est Ici Azur.

0: biopic de Michael Jackson actuellement sur nos écrans, qui est rentré officiellement dans l'histoire. Et voilà, c'est devenu l'un des plus grands succès des biopics au cinéma. Human Nature, c'était Michael Jackson. Vélo d'appartement. On a souvent un vélo comme ça chez soi, mais entre les bonnes intentions et la réalité, il finit souvent au porte-manteau. Alors comment l'utiliser autrement? Aujourd'hui, dans 2 minutes pour être en forme, l'ordinateur nous donne des idées simples pour relancer la machine.
1: Le vélo d'appartement, ce n'est pas le problème. Le vrai problème, c'est souvent la monotonie. On monte dessus, on pédale, on regarde le temps passer et souvent, on s'ennuie. Et au final, on s'arrête. Alors que la solution, elle est toute simple. Changer la manière de pédaler, pas forcément plus longtemps, mais différemment. Et pour ça, on va pédaler, mais juste à une jambe. Donc vous retirez par exemple le pied gauche de la pédale. Et là, tranquillement, avec la jambe droite, vous allez effectuer un mouvement de pédalage en pensant bien à pousser sur la pédale, mais aussi à tirer la pédale pour ramener la jambe vers le haut. Et grâce à cet exercice-là, vous allez solliciter notamment le quadriceps, mais aussi l'arrière des cuisses, les ischio-jambiers. Et vous pouvez effectuer 5 séries de 30 secondes de chaque jambe.
0: Donc l'idée, c'est de casser la routine.
1: Exactement. Le corps adore les variations. Et vous pouvez aussi jouer avec la résistance. Tiens, on va effectuer un deuxième exercice. Et pour ça, on débute tranquillement en pédalant durant 4 à 5 minutes. La résistance est légère. Et ensuite, durant 1 minute, vous allez mettre un petit peu plus de résistance et appuyer un peu plus sur les pédales. Ouf, c'est un petit peu plus dur là. Attention, pensez bien à garder les fesses en contact avec la selle. Et ensuite, durant 1 minute, on relâche un petit peu la résistance et on continue à pédaler. Et vous effectuez 10 minutes durant lesquelles vous allez alterner 1 minute rapide avec de la résistance et 1 minute à la cool. Et grâce à ça, vous allez renforcer le système cardiovasculaire, vous allez relancer la sollicitation musculaire et puis en plus, vous allez voir, vous allez transpirer. Au final, on ne change pas forcément l'outil, on change surtout la façon de l'utiliser. On varie le rythme et l'intensité. Et de ce fait, on peut même créer des séances courtes et dynamiques. Allez, à vous de jouer.
0: Ben oui, à nous de jouer, surtout à nous de savourer Zao de Sagazan.

0: des éclairs.
1: Symphonie des éclairs, Zao Tse Gazan, à l'approche du Festival de Cannes, on ne peut s'empêcher de repenser à la fabuleuse prestation de Zao Tse Gazan. Elle avait livré un moment unique avec sa reprise de Modern Love de David Bowie lors de la cérémonie d'ouverture en 2024. Vous vivrez évidemment le Festival de Cannes édition 2026 avec ICI Azur à partir de la semaine prochaine.

0: 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Les Beatles sur ICI et Azur avec Help.
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0: 8h58, Catherine Huyghié est avec nous pour l'horoscope.
6: Bonjour Adrien.
0: Bonjour, on se pose des questions?
6: La planète Pluton nous y invite, en effet. Bélier, c'est un samedi bienvenu. Il y a les amis ou une initiative qui vous réjouissent, ce qui ne vous empêche pas de vous questionner. Taureau, vous êtes perfectionniste et presque parfait, et ça en énerve certains. Gémeaux, partez sur votre canapé, ou en vrai, c'est important, aérez-vous le corps et l'esprit. Cancer, quelque chose vous met en joie, sans doute une réussite que vous devez à vous-même. Lion, célibataire ou à deux, tout est possible et à votre date anniversaire, vous saurez mieux ce qu'il en est. Besoin de vous ressourcer, les vierges, et ce n'est pas qu'un mot, il le faut, c'est essentiel pour votre santé. Balance, on vient à vous et de plus, ce sera pour vous féliciter ou pour vous dire que vous comptez pour l'autre. Scorpion, il vous faut sentir légitime où vous êtes. D'ailleurs, au sein de votre famille, rien n'est perdu. Sagittaire, ça va mieux. Grâce à des joies provenant d'un voyage, de connaissances positives, alors profitez-en. Capricorne, vous êtes encore lié à votre trésorerie et vous avez envie de faire plaisir. Verseau, votre mission des jours, croire en vous, ne pas vous laisser avoir par des pensées sombres, non. Poisson, ça évolue dans le bon sens avec l'occasion de vous sentir mieux dans votre être du haut en bas. Et pour nous tous, on tend les bras vers le ciel.
0: Merci Catherine Huyghié, à demain. Envie de connaître la valeur d'un objet que vous avez à la maison? Partagez vos photos à travers l'application WhatsApp au numéro que vous connaissez déjà, c'est le 04 93 82 03 04. Parce que nous allons recevoir dans un instant Thomas Le Chineur qui va estimer tous ces objets anciens. Merci d'avoir choisi ici Azur en ce samedi matin, il est 9h. 9h, votre journal avec Laurent Vareille et puis à Valoris, dans le quartier de la Zaïne. C'est désormais au tour de l'État de faire une démonstration de force.
7: Oui, 4 jours, Adrien, après les tirs d'armes lourdes qui ont retenti 2 soirs de suite dans le quartier, eh bien les forces de police sont à la manœuvre et comptent bien ne rien lâcher. Leur présence est réelle et la compagnie de CRS, spécialisée dans ces quartiers, patrouille sans arrêt dans ce petit quartier situé juste au-dessus de la ville de Valoris. Des interpellations ont eu lieu. 8 personnes, des preuves, 20 de douilles ont été également récoltées. Le préfet Laurent Autiot affirme que ce dispositif exceptionnel sera maintenu le temps qu'il faut.
8: Le quartier est effectivement une priorité extrêmement forte. Il est clair que j'ai souhaité qu'on puisse mettre en place effectivement une sécurisation par les CRS durant toute cette période. Ils resteront autant que nécessaire, c'est toujours la règle. Il est clair que ce quartier est prioritaire, donc au moment où les CRS repartiront, ils seront relayés par des actions de police extrêmement fortes. On a des résultats puisqu'il y a eu 8 interpellations. Il s'agit de ne pas laisser la moindre place au trafic de stupéfiants. Et il y a des résultats qui ont été obtenus, mais ce n'est pas uniquement des résultats à court terme, des résultats sur la durée. Mais la présence policière, elle sera évidemment maintenue. Non seulement maintenue les CRS ou les autres forces, je l'apprécierai en fonction de la situation, mais il y aura de toute façon toujours une présence policière, quelle que soit sa nature, sur la Zaïne et sur Valoris, puisque pour moi c'est une priorité évidemment très importante pour l'État.
7: Et pour sécuriser le quartier sur le long terme, 20 de caméras de surveillance seront déployées d'ici 2027. Et des caméras qui seront reliées directement au centre de supervision urbain de Nice pour aider les forces de l'ordre à verrouiller donc le secteur. Un accident de moto à Nice hier après-midi. Accident mortel dans la rue Barla. Un homme d'une 60aine d'années en deux roues donc a percuté un véhicule. En arrêt cardiovasculaire, les pompiers n'ont pas pu le réanimer. Et puis il y a eu des orages dans la vallée de la Roya hier soir, de nombreux orages. La foudre est tombée à plusieurs endroits. Le village de La Brigue a particulièrement été touché. En ce 9 mai, journée de l'Europe, on va parler d'Erasmus. Depuis 2017, le fameux programme européen est devenu en fait Erasmus+. Il s'est donc ouvert à d'autres jeunes comme les lycéens. Et depuis 5 ans, l'Académie de Nice est allée encore plus loin en créant le programme Hermès qui permet à des élèves des lycées professionnels, cette fois-ci, de faire leur stage obligatoire à l'étranger. 3419 précisément petits azuréens sont ainsi partis en Europe, 374 rien que cette année. C'est ce qu'ont vécu par exemple Nathan, Clotilde et Jules. Ils sont désormais en terminale, mais ils ne regrettent surtout pas leur séjour.
9: Déjà, c'est la première fois que je pars de la France. Faut savoir, quand je suis parti, j'avais même pas encore les bases. Donc, je me suis débrouillé. La première semaine, c'était un peu compliqué. Et avec le temps, en fait, on s'y habitue et on comprend de plus en plus de choses.
10: On était 8 étudiants dans un appartement. Donc, tous les jours, chacun allait à son stage par ses propres moyens. Et après, le soir, on se retrouvait tous, on faisait à manger tous ensemble. Donc, forcément, ça rapproche et on se fait de nouveaux amis. Et cette expérience m'a apporté beaucoup. Maintenant, je suis plus mature, plus ouverte aux autres. Je suis moins timide. Et puis, surtout, j'ai appris l'autonomie, à me débrouiller toute seule, je me suis ouverte à un nouveau pays, la culture, et donc si c'était à refaire, je le referais.
9: Moi, je suis prêt à aller n'importe où, honnêtement. Non, moi, je trouve franchement, c'est vachement bien pour s'enrichir, pour s'améliorer. Donc, moi, si on me propose un autre pays, enfin un autre endroit, oui, je dirais oui.
7: Une enquête préliminaire a été ouverte pour recel de détournement de fonds publics à l'encontre de Christian Estrosi et de son épouse, Laura Tenoudji. L'information est donnée par Le Figaro, qui dit avoir eu confirmation par le parquet de Nice, le procureur de la République. Les enquêteurs se penchent sur l'usage des chauffeurs de la ville de Nice par donc l'ancien maire. Une manifestation contre l'extrême droite a lieu cet après-midi à 15h30 précisément, place Masséna à Nice. Elle est organisée par plusieurs organisations justement de gauche. Le collectif des citoyens Viva souhaite en faire plus globalement, disent-ils, un rassemblement contre le racisme et la menace néofasciste.
0: On passe au foot, Laurent. Nous sommes à la veille d'un match crucial pour l'OGC Nice.
7: Ouais, ce sera dimanche soir contre Auxerre en terre bourguignonne. L'OGC Nice est 15e. Auxerre, juste derrière, 16e. Et si la GIA gagne, alors elle passe devant le GYM et envoie quasiment Nice en Ligue 2. On le comprend, le match est donc important. Il se jouera en plus sans l'attaquant vedette de ces dernières semaines, Eli Wahi, qui est touché à la cuisse. Mais peut-être avec l'âme de cette équipe niçoise. Dante, le capitaine, il est venu se confier à la presse hier, alors qu'il dispute à 42 ans les derniers matchs de sa carrière, Maxime Bakier.
11: Quand on a joué seulement 16 des 47 matchs du GYM cette saison et que la dernière apparition sur un terrain remonte à plus d'un mois, la première question à poser à Dante, c'est évidemment, comment ça va?
12: Franchement, ça va. Je suis bien, voilà, je m'entraîne au complet avec l'équipe, y a pas de souci par rapport à ça, tout va bien.
11: Le genou et le mollet réparés donc, sauf que le Brésilien reste sur le banc depuis deux matchs, devancé par les jeunes Mendy, Ba et Opong derrière.
12: Le joueur qui est pas frustré de ne pas jouer, il est pas un compétiteur. Et moi, je suis. Les trois derniers matchs, la ligne défensive s'est comportée très bien. Et moi, je me demande qu'est-ce que je peux faire pour eux. Un leader, la première chose qu'il doit faire, c'est de donner l'exemple.
11: Comme depuis 10 ans et pour encore 3 matchs au moins avant de raccrocher pour de bon ses crampons au soir de cette finale de la Coupe le 22 mai.
12: Il y aura beaucoup d'émotions déjà parce que j'ai quitté le football mais avec un titre, avec ces clubs que j'aime tellement. Et toute la saison, comme c'est passé et tout ça, et tu te retrouves à la fin avec un titre, c'est quelque chose d'énorme.
11: Un trophée soulevé avant de s'en aller, rien n'est décidé encore pour la suite.
12: Il y a des intérêts de la part de l'extérieur, des clubs pas que du Bayern. J'ai eu aussi un entretien avec la direction, rien n'est encore décidé.
11: Dante qui pourrait devenir le deuxième aiglon le plus capé de l'histoire s'il joue au moins 2 des 3 derniers matchs de la saison pour doubler Roger Jouve et ses 327 apparitions en rouge et noir.
7: À Dante, les aiglons se déplacent donc demain à Auxerre pour le dernier déplacement de la saison cruciale, hein, vous l'avez compris. Avant match sur Ici Azur à 20h30 et le coup d'envoi, ça sera à 21h. Le rugby, et c'est important aussi, avec Nice qui est au pied du mur, comme les footballeurs, mais cette fois-ci dans le bon sens, pour monter. Le Nice à rugby reçoit Chambéry ce soir en demi-finale du championnat de national, c'est au stade des Arboras dans la plaine du Var. En 4 victoires, eh bien les Niçois iraient en finale, avec une possible donc montée en Pro D2. On revient au foot avec la SCAN qui ce soir est en déplacement sur la pelouse de Rousset dans les Bouches-du-Rhône. Coup d'envoi à 18h. Grasse qui reçoit Rumilly-Vallières. Là aussi, c'est toujours de la Nationale 2. Et puis du basket avec un mauvais déplacement hier soir. Oula, elle a pas été beau ça pour les Antibois à Nantes. Ils ont perdu 108-80. Ça fait beaucoup. Les Sharks sont 14e sur 20.
0: En revanche, c'est la surprise aux essais ouais. Hier au Grand Prix de France de moto au Mans.
7: Oui, au Mans, ouais, le canois, vétéran des pilotes, 36 ans, Johan Zarco, sur Honda, il a réalisé le meilleur temps des essais qualificatifs. Comme quoi, quand on est le plus vieux, ça marche encore. Le champion du monde en titre, Marc Marquez, l'Espagnol, ne partira que 13e. Bah oui, monsieur. L'autre Français, le tout jeune, on va dire, Niçois Quartararo, Fabio, eh bien avec sa Yamaha, il est 17e sur la grille. Vous l'avez compris, Zarco, qui avait gagné l'année dernière le Grand Prix du Mans, et donc en pole position. émission. Le Grand Prix de France, c'est dimanche pour la course reine. Mais il y a une course aujourd'hui qu'on appelle la course sprint. On vous donnera bien sûr les résultats demain.
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7: Alors je ne sais pas quel temps il fera au Mans pour cette ce Grand Prix de France. S'il avait lieu chez nous aujourd'hui, ça serait du soleil, s'il avait lieu chez nous.
0: Exactement, alors du soleil malgré les petits passages nuageux bourgeonnants comme ça, mais rien de bien méchant. Les températures autour de 21 degrés déjà à Nice, à Beaulieu-sur-Mer, 21 à Beau-Soleil, à Cap d'Ail, 20 à Moinsartou, Saint-Paul-de-Vence, 18 à Pégomas et Lantosque. On a du 15 à Saorge cet après-midi. Le temps reste lumineux avec juste un tout petit voile nuageux et des maximales qui afficheront 23 degrés. Demain, dimanche, le temps va se dégrader avec une matinée qui sera sous la grisaille et même quelques ondées. Le soleil fera progressivement son retour en fin d'après-midi. Lundi, c'est le retour du vrai beau temps. 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
0: C'est un habitué des brocantes que vous avez peut-être déjà croisé un jour au détour d'un stand. Passionné de meubles et d'objets chinés, il parle de sa passion. Il partage cette passion au 04 93 82 03 04. C'est Thomas le chineur qui va estimer les objets anciens que vous avez chez vous, à la cave, au grenier ou tout simplement dans votre salon. J'espère que tout va bien pour vous. Vous avez choisi ici Azur pour passer votre samedi matin. On vous souhaite un très très bon week-end. Voici ce que la musique a fait de meilleur. REM, Shiny, Happy People.

0: Peter, Bill, Mike, Michael, les quatre éléments du groupe REM avec Shiny Happy People.
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0: Connaissez-vous la valeur des objets que vous avez à la maison, héritage de famille, un tableau, un meuble, un bijou, un vase qui appâte évidemment à vos grands-parents, qui appartenait à vos grands-parents et ou arrière-grands-parents? Thomas le Chineur est là avec nous. Bonjour Thomas.
3: Bonjour Adrien.
0: Voilà, ce genre de questions, vous en avez certainement eu autour de vous et vous en aurez ce matin évidemment au téléphone au 04 93 82 03 04. On peut aussi envoyer une photographie via WhatsApp pour qu'on ait encore plus de précision concernant l'objet que vous souhaitez faire estimer. On va peut-être commencer, Thomas, par Louise. Louise du côté de Cannes, elle nous a envoyé une photo qui représente donc une bague qu'elle possède, une pièce Napoléon III. Montée sur une bague, vous la voyez cette photographie?
3: Tout à fait. Alors, on a reçu cette belle photo. Alors, en effet, c'est une bague qui présente une pièce de 10 francs en or frappé sous le règne de Napoléon III, ouais. Hein, période de Second Empire français, bien sûr. Les pièces en or de cette époque, en fait, étaient frappées en or, 900 millième, hein, c'est quand même un bon titre. Elle porte l'effigie donc l'orée de l'empereur. Et c'est vrai que ces transformations de pièces historiques en bijoux, c'est une pratique ancienne, mais qui permet de préserver et porter ces témoignages assez courants. Hein, c'est quelque chose qu'on voit assez régulièrement maintenant aussi sur les marchés et sur les étals. Cette bague, bon, vraiment effectivement monter une pièce de 10 francs authentique, hein, une pièce de 10 francs en or Napoléon III. On distingue bien le portrait l'orée de Napoléon III et la légende de Napoléon III, empereur. Donc, à partir de cette photo, moi, ce que je peux faire comme estimation, oui. Il y a cette première valeur de la pièce seule. Si jamais elle serait démontée, hein, c'est donc une pièce de 10 francs Napoléon III, ça contient, comme je vous l'ai dit, un titre de 900 millième, donc c'est 90% d'or pur. Hein, on est sur un poids total de la bague qui est sur 300 grammes. Donc ça a une importance parce que dans la valeur fonte actuelle, qui tourne autour de 350-400 euros selon le cours de l'or. Donc ça, c'est intéressant à prendre en compte pour l'estimation. Cependant, j'ai vu sur la photo la pièce. Elle présente quelques petites rayures d'usure, mais bon, ça c'est pas bien grave. D'accord. Pour voir si les griffes sont probablement aussi marquées la tranche. Ça, du coup, ça peut avoir un impact forcément pour faire diminuer du coup la cote de la pièce. En revanche, si on préserve la monture, en fait, qui ça est aussi intéressante parce qu'elle a l'air d'être en or.
0: Ouais, c'est une monture à griffes, ça, hein, on appelle ça comme
3: voilà,
0: ça.
3: Voilà, du coup. Donc, à mon avis, ça va être soit du 18, soit du 14 carats, hein, faut voir parce que la monture, elle a l'air assez ancienne et artisanale. Mais bon, sans poinçon, bon, il est quand même, c'est quand même très difficile, du coup, de faire une estimation plus précise. Parce qu'on pourrait dire que la monture seule pourrait être entre 120 et, allez, 280, 300 euros si jamais vraiment on a un beau poinçon. Ce qui permet d'avoir une valeur complète de la bague qui, pour moi, pourrait tourner entre 500 et 900 euros.
0: Ah, quand même.
3: Voilà, ça c'est une fourchette cohérente qu'on peut trouver dans les ventes entre particuliers. Bien sûr, quand on est en boutique ou chez un antiquaire, parfois la valeur affichée est beaucoup plus haute, hein, évidemment. Et ensuite, si on fait un rachat en professionnel pour l'or, souvent, voilà, ça va se rapprocher du poids de l'or en cours. Ça sera automatique. Ce qui est important de savoir, c'est savoir si on la garde démontée ou non, et donc savoir si c'est

0: cas, faut soit vous rapprocher d'un collectionneur et d'un spécialiste numismatique, hein, ça c'est vraiment pour les pièces en soi. Sinon, bah, auprès d'un brocanteur, un antiquaire, pour vraiment la pièce dans son ensemble avec son montage.
1: Est-ce qu'elle perdrait un peu de sa valeur démontée, je veux dire, ou c'est du pareil au même
0: Ben non, justement. Alors disons que là, dans l'état actuel des choses, la pièce en elle-même, avec la valeur en cours, comme je disais, qu'on était entre 370 et 400 euros, avec les petites rayures, etc. Faudrait quand même bien la regarder aussi sur le verso. Mm-hmm. Moi, je dirais que la pièce en elle-même, le franc, ferait entre 350 et 400 euros.
1: D'accord. Voilà.
0: La monture, on peut tourner autour des 120, allez, 200 euros. Donc, pour une valeur globale, je vous dis, voilà, ça peut monter jusqu'à 900, mais après, il faut vraiment expertiser plus dans le détail avec s'il y a des poinçons sur la monture ou pas.
1: C'est le genre de bijoux que recherchent les personnes qui sont passionnées par l'histoire napoléonienne, ça part bien.
0: Ah bah là clairement, oui, ouais. ça c'est typiquement le genre d'objet que les passionnés d'histoire vont rechercher, parce que clairement ça représente une part de l'histoire de France quand même. Mm-hmm. Il y a aussi tout le travail aussi de la monnaie qui est aussi importante, et de cette transformation en bijoux qui est aussi là par le montage aussi quand même assez caractéristique, qui permet encore une fois d'avoir un bijou à la fois élégant et historique. Donc ces créations artisanales combine vraiment la valeur de l'or et l'intérêt historique et esthétique de la pièce, ça c'est certain.
1: Oui, Thomas, vous restez avec nous jusqu'à 10h hein, sur Ici Azur. Thomas Schiner, expert en art, qui va estimer la valeur de vos objets anciens ou pas, d'ailleurs même peut-être plus récents, au 04 93 82 03 04. Vous nous appelez et surtout, écoutez-moi bien, envoyez-nous la photo de vos objets à travers l'application WhatsApp au même numéro que vous connaissez, 04 93 82 03 04, avec une photographie, on pourra être au plus près de l'estimation.
2: Le

0: Ah oui, c'est la fin de la chanson, évidemment, mais pas du parcours de Juliette Armanet. Un joli parcours pour cette chanteuse qui partage sa vie artistique maintenant entre le cinéma et la chanson. C'est d'ailleurs chez nous, dans les Alpes-Maritimes, qu'elle considère avoir ses racines, parce que c'est à Biote que la chanteuse a passé les moments les plus importants de son enfance auprès de sa grand-mère, qui était une excellente pianiste et qui lui a mis comme ça le pied à l'étrier, qui lui a enseigné la musique. Juliette Armanet, le dernier jour du disco.
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0: L'expert du jour jusqu'à 10h, c'est Thomas Lechineur, expert en art qui estime la valeur de vos objets. Vous nous appelez au 04 93 82 03 04 ou vous nous envoyez la photographie de ces objets, vos tableaux, vos vases, en passant par le même numéro, mais l'application WhatsApp. Alors sur la Côte d'Azur, Thomas, à Nice, et même du côté de Menton, quand on parle un petit peu le Mentoulasque ou le Nissart, on parle de Tcharafi, et voilà, on fait allusion à des objets qui normalement sont sans utilité, destinés peut-être même à passer à la poubelle, mais attention Thomas, derrière ces Tcharafi, il peut se cacher un petit trésor. Hein.
3: Ben oui, c'est ça. Moi, je dis que sur la Côte d'Azur, il y a quand même deux catégories de personnes. Il y a celles qui passent devant une vieille affiche d'huile d'olive sans la voir, et puis il y a celles qui vont s'arrêter, qui vont dire « Ah ben tiens, ça, c'est exactement ce qu'il y avait chez ma grand-mère. » Et c'est pour ça que c'est... Parce qu'un objet ancien, en fait, ce n'est pas qu'un seul objet, hein, c'est un morceau de mémoire, c'est l'odeur de cire dans un appartement. Oui, une histoire, une odeur de cire dans un appartement, un été passé dans l'arrière-pays, une cuisine qui sentait les tomates farcies, enfin bref, tout ce qu'on peut retrouver un peu dans nos souvenirs, dans nos petites madeleines de Proust. Et justement, à Nice, il y a une expo qui propose de regarder ces objets autrement.
0: Oui.
3: Son titre annonce déjà la couleur. Vous l'avez bien dit, Adrien, c'est trésor Tcharafi et quoi encore? Oui. Le Tcharafi, pour ceux qui ne parlent pas le couramment niçois, hein, des brocantes, c'est un peu le bric-à-brac.
0: Exactement.
3: Pardon, ouais. Le bazar. Le bazar merveilleux, l'objet improbable qu'on pensait inutile jusqu'au moment où quelqu'un lui redonne une histoire. Mmh. Et cette expo, elle a été conçue avec les brocanteurs du Cours Saleya et les puces de Nice. Et ceux qui savent reconnaître au premier coup d'œil une faïence ancienne, un vieux jouet ou une affiche fanée ou un simple verre à Nice, qui raconte déjà les vacances sur la Riviera. Tout ça serait au Sénat, donc au fond du Cours Saleya. Vous avez l'exposition qui se visite au centre du patrimoine, rue Julie,
0: c'est ça.
3: Voilà. Mmh. Là-bas, on comprend très vite qu'une simple boîte en fer ou une carte postale jaunie, c'est quand même peuvent devenir de vraies machines à voyager le temps.
0: Bien sûr. Et cette exposition, elle a débuté, je crois, fin avril. Elle se poursuit jusqu'à quand?
3: Alors, on a le temps parce que on peut en tout cas en profiter, la voir et la revoir, parce qu'elle est quand même jusqu'à fin octobre. Donc moi, je vous propose quand même d'aller la voir, d'y aller même plusieurs fois, parce qu'il y a quand même plusieurs séquences et en tout cas plusieurs zooms, si on peut dire, sur cette exposition. Il y a plusieurs thématiques qui sont abordées. On va avoir les élégantes et les élégants de Nice. Hein, donc c'est quand on évoque la grande époque de Nice, on imagine immédiatement les palaces, les grands hôtels, les voitures décapotables, la promenade en bord de mer, toute la lumière hivernale qui a attiré toute l'Europe fortunée sur la Côte d'Azur. Voilà, tout ça est reparti sur cette expo où on y voit de vieilles affiches, des paires de gants oubliées dans une malle, une boîte à chapeau, une publicité ancienne pour une maison de couture niçoise, un poudrier, un éventail, un flacon de fleurs, un flacon à parfum fleuri, des objets parfois minuscules mais qui racontent une vieille ville et surtout une ville entière, celle de Nice.
0: Très bien. 04 93 82 03 04, je le rappelle, ça c'est notre numéro de téléphone pour vous joindre, pour vous poser des questions en direct. On peut également envoyer des photos comme l'a fait Marie avec un vase. On va essayer de la joindre dans quelques minutes pour qu'elle soit avec nous sur cette antenne. C'est ici Azur que vous écoutez.

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0: Avec Thomas Le Schiller qui vous répond en direct au 04 93 82 03 04. Marie, êtes-vous là avec nous? Bonjour.
5: Oui, bonjour, bonjour Monsieur Le Schiller, et merci.
0: Alors expliquez-nous, vous nous avez envoyé, nous on a l'image, on a la photographie, ça va, expliquez-nous un peu plus quelle est son histoire et comment vous l'avez eue, quoi.
5: Alors son histoire, c'est un vase qui appartenait à ma belle-mère, qui est assez ancien.
0: Oui.
5: Mon mari en a hérité et nous ne connaissons absolument pas sa valeur. Voilà, c'est la raison pour laquelle j'ai envoyé des photos pour avoir un aperçu de sa valeur.
6: Super. Marie, alors ça c'est très bien parce que nous avons envoyé plusieurs photos par WhatsApp et ça c'est vraiment le bon réflexe à avoir. Je vois très bien ce vase, c'est très très beau. Alors pour nos auditeurs, c'est un vase japonais. C'est un vase de la poterie Sumidagawa. Alors c'est une poterie originaire de la région de Tokyo, hein. C'est produit principalement, il me semble, fin 19e, début 20e, hein. Ces céramiques sont assez caractéristiques parce qu'elles ont une glaçure sombre. Vous le voyez, on a quand même ce contraste de couleurs en haut et en bas. Donc il y a un très beau glaçage. Oui. Et les décorations sont en relief. Donc ça s'ouvre, la plupart du temps, ce sont des représentations de figures humaines, des animaux, des créatures un peu mythologiques appliquées à la main.
5: Oui.
6: Et donc là, s'il me semble bien, on a des petits personnages qui sont très très beaux. Alors je pense que ce sont des joueurs de, des joueurs de balle, ou alors il me semble que ce sont des petits japonais qui sont en train de jouer avec ou des travailleurs. Voilà. Bon, en tout cas, ça c'est un très très beau travail. C'est un très beau vase de collection. Hein. Ces vases sont particulièrement prisé par les collectionneurs de céramique japonaise et les amateurs d'art asiatique. Ça, c'est, ça s'en est certain.

0: spécial ou voilà ou vraiment où ça où la céramique a été faite pour un événement commémoratif ou un événement particulier, bien sûr ça aura de la singularité, du coup ça prendra encore plus de valeur, mais je pense qu'on est là sur une bonne fourchette pour un prix de départ. Soit si vraiment vous voulez le conserver, ce que je vous conseille fortement parce que c'est quand même une très belle pièce et ça prendra forcément de la valeur encore plus tard avec les années, si vous voulez le faire estimer plus précisément ou vous en séparer, je vous conseille d'aller voir un commissaire priseur dans le coin et vous aurez peut-être quelque chose d'un peu plus affiné.
1: D'accord, mais merci beaucoup.
2: À votre service, Marie.
1: Là, je suis un peu plus éclairée sur ce vase.
2: On est là pour ça.
1: Voilà, il est en vitrine pour l'instant, il est en vitrine. Et ce matin, bon, comme j'écoute tous les jours ici à Azur, ce matin j'ai entendu que vous donniez des évaluations. Je me suis dit pourquoi pas. Voilà, c'est la raison pour laquelle j'ai envoyé les photos.
2: C'est un bon réflexe. Voilà. Vous avez bien fait.
3: Merci d'avoir partagé.
1: Merci beaucoup.
2: Au revoir, bonne journée à vous tous,
1: au revoir.
2: Au revoir, Thomas Schiner, 04 93 82 03 04. Nous avons Myriam qui nous a également envoyé via WhatsApp une photographie. Alors, ça ressemble à un gramophone, mais en fait, c'est un enregistreur ancien qui a la forme d'un gramophone sur des rouleaux de cire. On vous accueille. Comment allez-vous, Myriam ?
4: Ça va, il fait beau à Carrosse aujourd'hui, donc ça va bien.
2: Alors, pour la petite anecdote, voilà. Avant que Thomas nous pose une question, je crois savoir que c'est un beau souvenir parce que sur cet enregistreur, votre grand-mère avait enregistré sa voix.
4: Oui, tout à fait. Mmh. Ma grand-mère, quand elle était jeune, avait enregistré sa voix chantant Le Temps des Cerises.
2: Ouais. Vous la connaissez, vous allez la chanter, Thomas?
0: Je l'ai connu, fut un temps, quand j'étais à l'école. Mais on pourrait le refrain, peut-être.
2: D'accord. Alors, racontez-nous, Myriam.
4: Voilà, alors c'était mon arrière-grand-père qui avait le goût des appareils un peu, il était un peu avant-gardiste et il avait des appareils et il s'était équipé, il aimait le chant d'opéra, il s'était équipé de cet enregistreur et avec toute une gamme de rouleaux de cire sur lesquels il y a la voix de Caruso. Et je voulais savoir la valeur de cet appareil qui est de la marque La Voix de son Maître.
0: D'accord.
2: Donc, ok, Marconi.
0: On est sur un très bel objet hein, de brocante. Ça, c'est vraiment ce qu'on peut retrouver. J'en ai encore vu un la semaine dernière là sur Saleya. Ce sont des objets qui sont assez regardés parce qu'en effet, il y a quand même cette nostalgie et les souvenirs qu'on peut s'imaginer avec ce genre d'objet. C'est pas l'objet qui va être le plus recherché, pour être très très très honnête avec vous. Quand même, il est très regardé, il est très beau, mais c'est vrai que ce sont des objets un petit peu imposants. Donc, il faut quand même que ce soit regardé ou en tout cas trouvé par des collectionneurs et vraiment des amateurs. En revanche, par la beauté de l'objet et puisqu'il est quand même aussi en très bonne conservation, ça c'est le genre d'objet qu'on peut trouver sur les étals. Je vous le dis, celui que j'ai vu la semaine dernière, je peux vous dire, il était à entre 150 et 200 euros. Mais encore une fois, ce sont des prix qui sont assez estimatifs parce que en fonction du modèle, en fonction de la qualité, même certains marchent encore, donc là forcément leurs valeurs vont augmenter. Pour celui-ci, voyons sur la photo, oui, je dirais entre 150 et 200 euros en prix de départ.
4: Alors, et avec les rouleaux, avec la caisse de rouleaux qu'il y avait avec.
0: Ah ben là, forcément, vous allez pouvoir faire augmenter la mise, ça c'est sûr.
4: Ouais, d'accord. Oui, non, il fonctionne. Je confirme.
0: Il est très très beau. Il est très très beau.
4: Mais regardez,
2: c'est un bel appareil.
4: Dire, lorsqu'on grave les sillons et puis qu'on met un pavillon d'enregistrement qui est beaucoup plus étroit que le pavillon d'écoute, parce qu'il y avait deux pavillons, et lorsqu'on grave, on a la possibilité après d'effacer.
0: Ah ouais, avec tout à fait.
4: On efface les rouleaux de cire pour les regraver à nouveau. Donc c'était vraiment un enregistreur qui pouvait graver plusieurs fois le même rouleau.
0: Voilà. Ouais. Ça c'est la particularité de cet objet. Oui. Comme quoi il faut garder ses petits trésors. Hein.
2: Et c'est.
4: Oui.
2: C'est une bonne chose. Je sais pas si vous ne l'avez pas déjà fait d'enregistrer la voix de votre grand-mère, de le mettre sur un autre support. C'est toujours bien de conserver sur un autre appareil. Hein.
4: Oui. Il faut
2: bien le faire. C'était un plaisir. Voilà. Merci, vous venez quand vous voulez avec d'autres objets. Hein.
4: Merci.
2: À bientôt. À bientôt, 04 93 82 03 04 pour joindre Thomas Le Schiner sur ICI Azur. Nous allons joindre Jean dans quelques instants. À tout de suite.

0: Pascal Obispo en duo avec Francis Cabrel. Il faudrait que pleuve l'amour.
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0: C'est les bons conseils, les estimations qui pleuvent hein, sur ici Azur aujourd'hui avec Thomas Le Schiller qui va répondre à Jean. Bonjour, vous êtes à Valbonne.
3: Bonjour Jean.
0: Vous nous avez envoyé une photographie. Il s'agit de quoi? C'est un tabouret ou je me trompe? Dites-nous. C'est un meuble en tout cas. Jean?
3: Oui.
0: Oui, on vous écoute, oui. Parlez-nous.
3: Ah ben, c'est un tabouret qui était chez mes parents.
0: Ok.
3: Que j'ai reconnu chez mes parents. Voilà, donc aujourd'hui, j'aimerais bien avoir une estimation de ce bien et avoir un peu de un peu d'historique, mm-hmm. si c'est possible.
4: Oui, bien sûr. Alors, mon cher Jean, Adrien, c'est une petite table d'appoint. Alors, on pourrait s'en servir comme tabouret, mais je vous conseille plutôt de s'en servir plutôt comme table d'appoint. Parce qu'en effet, c'est un bel objet, assez précieux, puisque c'est une petite table d'appoint chinoise qui remonte. Mm-hmm. Alors, il faudrait savoir un petit peu, hein, si c'est une réplique, mais, il a l'air quand même assez ancien. Je pense que c'est plutôt quand même 19e, mais en tout cas, c'est une inspiration de la dynastie Qing, donc c'est 1600, 1900. Donc, une période très marquée par le raffinement, dans l'artisanat du mobilier chinois, ça c'est indéniable.
0: On voit une signature là sur une photographie, il me semble, ou je me trompe?
4: Alors, oui. Alors en effet, on voit une espèce d'estampe hein, qui représente vraiment le travail des ébénistes de ce style en tout cas et de cette dynastie. Donc clairement, ça c'est vraiment un objet. On le voit hein, sur la photographie. On a la chance d'avoir les photos sous les yeux. Il y a un travail quand même fait par sur la sculpture sur bois dur qui est quand même assez exceptionnel. Hein, ça crée des motifs floraux géométriques. Complexe hein, qui rend ces meubles destinés vraiment à la base c'était vraiment des meubles destinés aux classes aisées hein, de cette époque. Le plateau en marbre clairement il vient ajouter une touche d'élégance caractéristique des intérieurs chinois de l'époque traditionnelle, ça c'est sûr. Ces tables sont particulièrement prisées par les collectionneurs de mobilier asiatique ancien et les amateurs d'art oriental parce que clairement il y a une beauté intemporelle qu'on retrouve aujourd'hui encore dans certains intérieurs hein. Et ça il faut savoir aussi que ces pieds notamment vous voyez ils ont une forme assez particulière hein, ce qu'on appelle des pieds cabrioles comme ça sculptés et l'aperon ajouré, ça montre vraiment le savoir-faire de ces ébénistes de la dynastie de Qing. C'est vraiment des pièces qui sont recherchées autant par leur valeur historique que par leur capacité à enrichir les intérieurs, mais surtout aussi par parce qu'il y a cette rareté hein, qui est croissante aujourd'hui sur le marché de ce type de mobilier. Donc il faut quand même bien le faire expertiser, d'autant plus que vous avez quand même des poinçons qui sont, alors on les voit pas très bien nous sur la photo, mais en tout cas si on l'a dans les mains, on pourra faire une expertise un peu plus précise. Moi ce que je peux vous dire aujourd'hui pour ce bel objet, c'est qu'on est déjà sur une base de prix, en prix de départ entre 400 et allez, je monte un petit peu à 800. Moi, j'en ai déjà vu monter entre 1500 et 2000. Moi, j'en ai vu hein, passer aux enchères. Hein. Donc, ça, c'est quand même comme quelque chose à faire estimer plus précisément. C'est un bel objet, même si c'est pas quelque chose qu'on voit maintenant de plus en plus sur les étals, parce que c'est pas ce qu'on voit et ce que les gens vont rechercher en brocante. En revanche, les collectionneurs et ceux qui sont avertis, eux, vont les rechercher. Et c'est pour ça qu'on va les retrouver quand même plus souvent dans les salles des ventes.
0: Jean, c'est assez lourd comme meuble.
3: Assez lourd, oui.
0: Ah oui, d'accord.
4: Oui, alors, oui, parce que c'est du bois dur, hein, donc forcément, on est quand même sur. Souvent, c'est taillé dans une seule masse presque, hein, donc ça peut être très lourd, d'autant plus qu'il y a du marbre.
3: Et juste comme ça, le bois, vous savez dire ce que c'est comme bois ou...
4: Alors, on est sur un bois exotique, hein, évidemment, mais je dirais soit on est sur de l'acajou, je pense que là, alors, vous voyez le plateau en haut, il est quand même un petit peu abîmé, hein, il faudrait quand même peut-être le refaire restaurer en haut, la corniche du plateau autour, il y a peut-être un petit peu de ponçage et de vernis à faire, mais je pense qu'on est, oui, sur un bois style acajou, ou, je pense qu'on est sur de l'acajou, là. Okay. C'est très très beau. Il est très bien verni aussi. Il faut quand même aussi peut-être un petit coup de restauration, mais à faire par un expert.
0: Voilà, okay. Jean, pour vous répondre.
3: Ok.
0: Sur cette estimation. Merci de nous avoir appelé.
3: Merci à vous. Bonne journée.
0: Encore quelques petites minutes à partager avec Thomas Schiner et c'est toujours 04 93 82 03 04.
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0: Voilà, quand on pense qu'au départ, il était assistant dans un studio d'enregistrement, il préparait les sandwichs et les cafés, puis un jour, les dirigeants de ce studio d'enregistrement lui proposent d'enregistrer un titre, et c'est celui-ci, et c'est le succès mondial. Never Gonna Give You Up, Rick Astley.
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0: Avec Thomas Le Schiner qui vous répond en direct au 04 93 82 03 04 mais qui répond également à tous les messages qui arrivent via Facebook qui correspond à celui de Christian me semble-t-il qui possède l'album de 1969 de Led Zeppelin. C'était un album qui était sobrement appelé Led Zeppelin, le même nom que le groupe, produit par Atlantic Records. Il aimerait en connaître la valeur.
4: Alors en effet c'est assez sympa parce qu'on a quand même des particularités sur les premières éditions de pochettes de vinyle comme ça. Donc on est bien sur la pochette d'un 33 tours. Il y a plusieurs estimations. Si on est sur une édition ou une réédition courante, j'allais vous dire ça, vous le savez, on peut trouver ça entre 20, ça peut monter jusqu'à 80€ quand on est sur une réédition courante. En revanche, ce qui va être intéressant de regarder sur la pochette, c'est savoir d'abord si on a un pressage donc de 1969, si c'est vraiment le cas. Le lettrage normalement de la pochette du nom est en orange. Et donc là, on devrait avoir une estimation déjà qui se trouve entre 150 et 300€. Et si on est sur le premier pressage anglais, donc qui est en lettrage qui est en turquoise, donc là normalement c'est vraiment celui normalement de 1969, on est entre 1000 et 2500€, voire plus. C'est ce que se trouve aujourd'hui sur le marché. Et donc ça, c'est vraiment ce qui peut vraiment déterminer la valeur. Parce que la version la plus recherchée, elle est avec le nom Led Zeppelin en turquoise, ça c'est évident. Le numéro de catalogue, il faut bien regarder le numéro de catalogue. Normalement, on est sur le 5... Alors attendez que je vous dise pas de bêtises. 58, 80, 81, 71. La matrice A... A1B1 et le label Atlantique rouge couleur prune et avec la mention Super Hype. Ça, pour le coup, vous avez le gros lot. Ça, c'est vraiment les choses à bien regarder.
0: C'est la meilleure version, celle-là.
4: C'est ça. Pour estimer plus précisément le disque, il faudra regarder la couleur du titre de la pochette. Donc, comme je vous l'ai dit, soit en turquoise, soit ou en orange. Le numéro de catalogue. Les inscriptions gravées aussi près de l'étiquette centrale, ça c'est important, autour de la matrix. L'état général du vinyle, bien évidemment, et de sa pochette. Et bien sûr, si vous avez les étiquettes centrales et les numéros gravés en Moleta, ça c'est le mieux. Et là, vous avez quand même quelque chose qui a une très belle valeur.
0: Voilà, il y a quelques mesures de... morceau de Led Zeppelin, c'est tellement le plus connu, hein. Stairway to Heaven. Juste quelques mesures comme ça pour le plaisir. Led Zeppelin, ici Azur.

0: Bon, on va terminer peut-être par les brocantes, ce qu'il y a à faire et à voir dans les Alpes-Maritimes durant le week-end et peut-être même le lundi. Hein.
1: Tout à fait, tout à fait. Alors dès aujourd'hui déjà, on a une petite, un petit vide-grenier à Roubion si on veut aller dans l'arrière-pays. Et puis demain, on se retrouve avec différentes brocantes et vide-greniers, notamment autour de Biote. Nous avons Cannes-sur-Mer aussi sur le boulevard Kennedy. Nous avons à Châteauneuf-de-Grasse. Sur la place des Pins, nous avons Grasse aussi sur la place Frédéric Mistral, nous avons Menton, le vide-grenier du Menton Basket Club devant le stade, et puis ensuite il y a bien sûr les marchés à la brocante de Menton, de Cannes et bien sûr lundi celle de Nice sur Saleya.
0: Merci pour ce beau voyage, merci de avoir flâné avec nous et de regarder tous ces objets comme ça sur les
1: du merci,
0: merci. C'est toujours un plaisir Thomas et puis on se retrouve dans une quinzaine de jours
1: avec grand, avec plaisir. Grand plaisir.
0: À bientôt.
1: Bon week-end. 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

Guillaume Gabi, Alain Bachung, une chanson qui a rendu célèbre Alain Bachung au début des années 80. Une partie du texte, d'ailleurs, est entièrement improvisée. Vous savez, à quoi ça sert la frite si t'as pas les moules? Et à quoi ça sert le cochonnet si t'as pas les boules? Ces phrases qui ont été comme ça chantonnées en studio, dans les couloirs de la maison de disques, sur un ton de plaisanterie, et que finalement Alain Bachung a décidé de conserver et d'enregistrer.

0: Jenny Clegg and Savoukas, Scattered Rings of Africa.
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0: Merci d'être avec Ici Azur, il est précisément 10h. L'info avec Laurent Vareille et le préfet qui maintient la compagnie de CRS dans le quartier de la Zaïna Valoris.
2: Ouais, cette semaine, deux soirs de suite, des tirs de Kalachnikov ont retenti. Une vingtaine de douilles ont été retrouvées. 8 personnes ont été interpellées. Le quartier est depuis sous surveillance d'une compagnie spécialisée de CRS. Le temps qu'il faudra, précise le préfet des Alpes-Maritimes, des caméras de surveillance vont même être installées et seront toutes reliées au centre de supervision de Nice. Les prix autour de la finale de la Coupe de France de football entre Nice et Lens s'envolent. Comptez plus de 350 euros pour un simple aller en avion, plus de 200 euros pour un trajet en train. Et encore, quand vous arrivez à trouver une place, face à cette situation, Éric Ciotti, le maire de Nice, a écrit officiellement au ministre des Transports, l'Azuréen Philippe Tabarot, pour dénoncer ces tarifs prohibitifs et demander carrément une intervention de l'État. Une enquête préliminaire a été ouverte pour recel de détournement de fonds publics à l'encontre de Christian Estrosi et de son épouse Laura Tenougi. Information donnée par le Figaro qui dit avoir eu confirmation par le parquet de Nice. Les enquêteurs se penchent sur l'usage des chauffeurs de la ville de Nice par l'ancien maire. Un accident de moto hier à Nice, dans la rue Barla, le conducteur du deux roues a percuté un véhicule. Âgé d'une soixantaine d'années, il n'a pas pu être sauvé par les pompiers. L'homme est décédé à son arrivée au CHU de Pasteur.
0: On revient au foot, Laurent, avec le GC Nice.
2: Qui joue son maintien demain soir à Auxerre. Un match qui se fera sans Eli Wahi. L'attaquant est encore touché à la cuisse. Mais peut-être et sans doute avec le capitaine Dante. À 42 ans, il devrait donc jouer le match. L'AS Cannes aussi, qui ce soir est en déplacement sur la pelouse du Rousset dans les Bouches-du-Rhône. Coup d'envoi à 18h pour les Canois, qui sont toujours leaders de cette Nationale 2. Et de son côté, Grasse reçoit Rumilly Vallière. Du basket aussi avec le mauvais déplacement pour les Antibois à Nantes. Défaite des Antibois 108-81. Les Sharks sont 14e sur 20 dans cette Pro B. Surprise aux essais hier au Grand Prix de France de moto au Mans. Surprise parce que le canois vétéran des pilotes, 36 ans, Johan Zarco, sur Honda, a réalisé le meilleur temps des essais qualificatifs. Il va donc partir en pole position, bien devant le champion du monde en titre, l'Espagnol Marc Marquez. L'autre Français, le Niçois Fabio Quartararo, sera 17e sur la grille. Cannes, sa croisette, son festival et son festival de skate, le Ball Fest, c'est tout ce week-end à la pointe de la Croisette, dans la Roseraie, sur le skatepark, face à la mer. Une centaine de participants jusqu'à demain soir. Avec une météo plutôt ensoleillée pour ceux qui vont faire du skate à Cannes sur la Croisette.
0: C'est vrai, un ciel quasiment dégagé avec quelques petits bancs de nuages qui viendront parfois voiler le ciel. Température très agréable ce matin, 21 sur le bord de la Méditerranée, 21 à Nice, Cannes-sur-Mer, Antibes, 20 Péménade, Valbonne, Grasse et Vence, 18 à Saint-Martin-Vésubie. Et puis en journée, le ciel restera pratiquement bleu, toujours ce léger voile nuageux mais sans risque de pluie. Et le mercure qui dépassera tranquillement les 23 degrés.
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Je vous souhaite à tous un très bon samedi. Le rendez-vous des experts en mode best-of, c'est tout de suite et maintenant, et c'est jusqu'à 11h. Moi, c'est Jean, je vous accompagne. Ensemble, on sélectionne les meilleurs moments de la semaine. Et dans quelques minutes, on est avec notre expert banque, Stéphane Benoussaïd, qui va nous donner un petit peu la tendance. Est-ce que c'est intéressant de demander un crédit immobilier maintenant? Quelle stratégie peut-on mettre en place, justement, pour convaincre notre banque? Bref, on va répondre à toutes ces questions avec lui dans les prochaines minutes. Le rendez-vous des experts, c'est jusqu'à 11h.

0: Ici Azur, Jean Rino. Bienvenue chez vous.
1: Ils sont spécialistes dans un domaine, ils vous en parlent à l'antenne chaque matin pour résoudre vos problèmes du quotidien, les experts d'ici Azur. Et ce matin, on parle crédit immobilier avec notre expert banque Stéphane Benoussaïd, directeur commercial du Crédit Agricole Provence Côte d'Azur. Bonjour Stéphane.
2: Bonjour.
1: Merci d'être avec nous ce matin. Alors, au vu de la tendance en ce moment, est-ce plus facile d'obtenir un crédit immobilier selon vous ?
2: Ah, déjà, merci pour l'invitation. Alors, ce qu'on peut se dire, c'est que il est en ce moment un peu plus facile d'obtenir un crédit immobilier. On a passé deux ans assez difficiles avec à la fois des hausses de taux et à la fois des transactions qui sont en baisse. Ce qu'on peut constater, c'est que sur l'année 2026, les transactions redémarrent. Il y a une dynamique qui est très intéressante. On sent les investisseurs intéressés pour revenir sur l'immobilier et donc on observe des signes assez positifs autour du crédit immobilier.
1: Et quels sont les critères principaux que regardent les banques aujourd'hui ?
2: Alors, les banques sont très intéressées par le projet global de l'investisseur, du client qui va être financé. On va regarder évidemment sa capacité de remboursement, mais sa capacité globale d'absorber ce nouveau projet. Et puis on va regarder aussi beaucoup le taux d'endettement et l'apport en termes d'épargne qu'on va utiliser pour ce projet.
1: À combien on peut emprunter ?
2: Alors en ce moment, les taux ils se situent entre 3 et 4%. Ça dépend évidemment de la durée d'emprunt, du projet. Est-ce une résidence principale, est-ce une résidence secondaire, une résidence locative? Donc les projets avec vos conseillers vont se positionner entre 3 et 4%. Et puis vous avez des banques, c'est notre cas, mais qui essayent de donner accès plus facilement au crédit immobilier et qui ont des taux boostés. On a un taux en ce moment boosté à 2,49%.
1: D'accord.
2: Qui aide à baisser le taux moyen du crédit.
1: Le fameux taux d'endettement à 35%, ça c'est quelque chose que l'on connaît. Est-ce que c'est toujours une règle incontournable ?
2: Alors c'est une règle qui est incontournable et qui est parfois extrêmement stricte dans certaines banques. Quand vous dépassez ce taux d'endettement de 35%, vous n'avez plus la possibilité d'accéder au crédit immobilier. C'est pour ça que moi je demande à nos conseillers au Crédit Agricole de vraiment s'intéresser au projet global du client. Et parfois nous dépassons les 35% de taux d'endettement dans des dossiers très, très personnalisés.
1: Alors quel profil justement peuvent avoir le plus de facilité à emprunter actuellement, aujourd'hui? Est-ce qu'on peut encore emprunter sans forcément avoir d'apport personnel?
2: Alors oui, l'apport est un élément qui est très important et qu'il faut observer. Les conseillers que vous aurez dans n'importe quelle banque vont s'intéresser à votre projet. C'est pour ça que là, on est dans un sujet d'intelligence humaine. On parle beaucoup d'intelligence artificielle et digitale. On est dans une intelligence humaine qui va observer, analyser chacun des dossiers et voir la capacité d'emprunt. Et parfois, nous aurons même la capacité d'accompagner certains projets avec très peu d'apport.
1: On parle souvent du primo-accédant pour acquérir une propriété, un logement. Sur quelle durée on va pouvoir emprunter ?
2: Alors, principalement, la durée d'emprunt se fait sur 25 ans. On a parfois des durées beaucoup plus courtes dans des projets patrimoniaux, notamment dans des investissements locatifs où les durées sont plus courtes. Par contre, sur la résidence principale, la durée majeure qu'on observe, c'est 25 ans.
1: Exactement. On va continuer d'en parler avec vous, Stéphane Benoussaïd. Vous êtes notre expert banque, directeur commercial du Crédit Agricole Provence Côte d'Azur. On parle donc crédit immobilier et notamment, vous allez nous donner quelques petits tips, quelques petites astuces à quelqu'un qui veut acheter en ce moment, parce que c'est vrai qu'il y a des conseils peut-être pour tout mettre, en tout cas mettre les chances de son côté. Vous restez avec nous ?
2: Avec grand plaisir.
1: Eh bien, on revient ensemble dans 3 minutes.
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0: sont maralpins et vous apportent chaque matin leur lot de conseils pratiques. Les experts d'ici Azur avec nous, des bons plans et des problématiques à résoudre. Et aujourd'hui, on est avec notre expert banque, Stéphane Benoussaïd, directeur commercial du Crédit Agricole Provence-Côte d'Azur. Et avec vous, évidemment, on parle notamment crédit immobilier. Alors, c'est vrai qu'on a un peu posé les bases ensemble il y a quelques minutes. On va parler des taux. Tiens, est-ce qu'il vaut mieux privilégier un taux fixe ou un taux variable dans le contexte actuel quand on s'intéresse justement au crédit immobilier?
1: Alors dans le contexte actuel, vous le constatez, on a un contexte qui est très compliqué avec beaucoup d'instabilité, notamment géopolitique et économique, donc beaucoup d'attentisme et un peu de nervosité autour des taux. Vous entendez beaucoup dans la presse et dans la radio et à la télévision, on parle de hausse de taux. Dans un contexte comme celui-ci, nous on privilégie, en tout cas on conseille à nos clients d'aller plutôt sur du taux fixe. Ça vous permet d'être préservé d'une éventuelle hausse de taux. Et si vous aviez par exemple souscrit un crédit Habitat il y a quelques années en taux variable, vous auriez vu vos mensualités augmenter significativement.
0: Au-delà du taux, est-ce qu'il y a des frais à ne pas négliger?
1: Oui, il faut beaucoup observer évidemment tous les frais qui sont liés à l'achat immobilier, les frais de notaire, les frais d'intermédiation si vous passez par un agent immobilier ou par d'autres intermédiaires, mais aussi dans le budget, hein, ça fait partie des conseils que je pourrais donner, vraiment bien regarder l'ensemble des frais qui vont s'appliquer à votre projet, parce qu'un crédit immobilier c'est le remboursement d'une mensualité, d'un montant emprunté, mais c'est aussi une assurance, notamment une assurance d'essai et invalidité qui peut augmenter la charge globale du prêt.
0: Alors on va être dans le pratico-pratique maintenant, un petit peu pour résumer toute cette séquence. Stéphane Benoussaïd, quel conseil vous pourriez donner à quelqu'un qui souhaite acheter en ce moment?
1: Alors, mes conseils seront globaux à la fois sur le bien immobilier mais aussi sur le crédit. Si je commence par le bien immobilier, c'est assez classique de l'entendre mais il faut le rappeler. Premier sujet, la localisation. C'est vraiment important à la fois pour vous projeter dans le moment de la vente sur les personnes qui auront le même style de vie que vous mais aussi d'autres personnes. Si vous n'avez pas d'enfants, est-ce que l'appartement ou la maison que vous allez acheter bénéficie de proximité avec les écoles, avec les commerces, avec les transports et avec tous les axes, en tout cas tous les éléments intéressants, stimulants. Donc le premier élément, c'est la localisation. Ensuite, c'est vraiment s'attarder sur votre budget. Parce qu'un projet immobilier, c'est comme un véhicule, ça englobe plein de budgets, en tout cas plein d'éléments supplémentaires. Il y aura le remboursement de votre prêt, et donc se poser la question du prix de l'immobilier, mais il y aura aussi les charges que vous allez peut-être devoir payer, les taxes foncières et l'ensemble de ces éléments.
0: Les frais de déménagement, notaire, tout ça aussi, ça fait partie des frais.
1: Donc il faut vraiment s'attarder sur un élément de budget qui est très important, et donc se poser la question du bon prix d'achat. Et moi, le bon conseil que je donne, c'est n'hésitez pas à négocier avec le vendeur, notamment quand il y a des travaux, c'est un bon élément de négociation. Et ensuite, c'est de faire des simulations. Sur Internet, il y a beaucoup de simulateurs. Pour un petit clin d'œil à nos clients du Crédit Agricole, vous pouvez même faire une simulation depuis l'application et avoir un accord de principe.
0: Vous avez un outil là-dessus.
1: Exactement. Sur notre application, vous pouvez simuler directement votre projet immobilier et avoir une confirmation, un accord de principe en quelques minutes. Donc les conseils, c'est la localisation, s'assurer que le budget rentre bien en ligne de compte avec votre capacité, négocier le bien immobilier, faire des simulations et ensuite parlez-en à un conseiller et commencer à construire votre projet.
0: Merci Stéphane Benoussaïd d'avoir été avec nous. Vous êtes notre expert banque et si d'ailleurs vous souhaitez en savoir plus, des renseignements complémentaires, eh bien c'est disponible sur le site du Crédit Agricole Provence-Côte d'Azur avec cette thématique aujourd'hui. Pourquoi c'est important justement de négocier avec sa banque, acheter, est-ce un bon plan en ce moment, le crédit immobilier? Vous pouvez réécouter en tout cas cette chronique sur l'application ici et l'application Radio France. Merci Stéphane.
1: Merci à vous.
0: À très bientôt.
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1: Idées sorties, idées loisirs. Tout d'abord, connaissez-vous le printemps des fleurs? Demain, dimanche, à partir de 9h, le village de Valbonne célèbre les fleurs de la région, le savoir-faire artisanal et les productions locales. Vous allez pouvoir profiter de rencontres avec les artisans, les parfumeurs, les producteurs, découvrir des ateliers, des expériences immersives. Vous pourrez notamment créer votre propre parfum, si, ou confectionner des créations personnalisées à base de fleurs. Des stands gourmands seront également proposés. Et donc tout ce dimanche à Valbonne. Et puis je vous donne une idée d'excursion originale. Le train des merveilles reprend du service jusqu'à demain, l'occasion de partir à la découverte du patrimoine culturel.

0: Crécy Azur, Jean Rino. Bienvenue chez vous. Pas toujours facile d'y voir clair en informatique, et ça tombe bien parce qu'on parle informatique dans Les Experts avec votre rendez-vous d'experts, hein, qui arrive chaque week-end entre 10h et 11h. On se réécoute ensemble les meilleurs moments de la semaine et on convoque donc notre expert informatique photo, Alexandre Krutinski, qui est avec nous et qui va nous parler de l'ordinateur quantique. Et oui, il est de plus en plus présent, il risque d'avoir une vraie importance dans les années à venir. Mais alors, qu'est-ce qu'un ordinateur quantique et comment va-t-il être utilisé? Restez avec nous, vous risquez d'apprendre plusieurs choses.
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0: répondent à vos problématiques du quotidien. C'est le rendez-vous des experts chaque jour dès 10h. Ils ont un domaine de prédilection et ils nous en parlent à l'antenne. Et aujourd'hui, on est avec notre expert informatique photo, Alexandre Krutinski. Bonjour Alexandre.
1: Bonjour Jean, bonjour à tous.
0: Et vous vouliez nous parler d'un type d'ordinateur bien précis ce matin.
1: Et oui, aujourd'hui, nous allons parler des ordinateurs quantiques. Alors, est-ce une promesse ou une révolution? Je vais essayer de vous l'expliquer relativement simplement. Jean, imaginez un ordinateur qui ne calcule pas plus vite pour tout, mais en fait qui calcule autrement, qui n'est pas fait pour ouvrir un Excel plus vite, un traitement de texte ou tout simplement aller naviguer sur Internet, mais qui est là pour attaquer des problèmes que même les supercalculateurs peinent à résoudre en fait.
0: En termes d'ordinateur, justement, ça va avoir quelle utilité exactement?
1: Alors, cet ordinateur, en fait, les utilités qui sont probables, ça va être dans le monde de la chimie et des médicaments pour simuler des molécules, des matériaux, des réactions chimiques, ce qui est utile à terme, en fait, dans la recherche pharmaceutique, par exemple, ou pour les batteries qui sont, comme on le sait, sollicitées, notamment pour les voitures. Ça va être également un atout majeur dans la recherche d'IA, bien sûr, de l'intelligence artificielle, et de ce qu'on appelle des calculs hybrides. Donc, c'est encore des pistes qui sont en cours d'exploration, mais on va pouvoir combiner à la fois les ordinateurs classiques avec des supercalculateurs et des processeurs quantiques, ce qui va faire accélérer excessivement la réponse de l'intelligence artificielle, mais surtout le raisonnement fondamental. Donc ça, c'est un des points très importants. Et puis, bien sûr, la cybersécurité, puisqu'on sait qu'un grand ordinateur quantique pourrait menacer certaines méthodes de chiffrement actuelles, puisque ses capacités de calcul sont tellement rapides que n'importe quel code RSA qui est utilisé, par exemple, lorsque l'on a un site sécurisé, eh bien, pourrait, la clé de chiffrement pourrait être résolue très, très, très, très rapidement. Donc, on est en

0: c'est ce qu'on appelle le post-quantique. On est en train d'anticiper des nouveaux algorithmes, par exemple, de chiffrement.
1: Et nous, dans la vie de tous les jours, est-ce que ça peut avoir une utilité?
0: Oui, dans la vie de tous les jours, c'est à partir du moment où on a une puissance de calcul qui est accrue, eh bien, tout ce qui est calcul au quotidien va pouvoir être accéléré. Je prends un exemple tout bête. Par exemple, vous êtes dans le monde de la synthèse d'images, vous êtes dans le monde de la 3D, vous êtes dans le monde de l'IA qui produit des images. Eh bien, ces images vont être produites en un clin d'œil. À terme, c'est ce dont on est sûr, en tout cas. C'est pas de la magie, hein. C'est pas un ordinateur qui va ouvrir Photoshop, YouTube, 1000 fois plus vite. Il est pensé pour des problèmes très précis, des problèmes tellement complexes qu'un ordinateur classique, même très puissant, peut mettre un temps énorme à explorer.
1: Ça peut être une vraie menace pour la cybersécurité?
0: Alors c'est une vraie menace, hein, c'est anticipé. Il faut savoir que Google a présenté il y a quelques jours son super ordinateur quantique qui est à base non pas de bytes ou de bits comme on utilise dans l'informatique classique, mais à base de qubits. Et ils ont réussi à sortir un ordinateur qui va avoir plus de 120 qubits, ce qui était une prouesse à l'époque lorsqu'on arrivait péniblement à avoir 30, 40 qubits. Dans la deuxième partie, je vous expliquerai comment ça fonctionne.
1: Eh bien, très bien. Eh bien, on va rester ensemble, évidemment, Alexandre Krutinski, notre expert informatique photo. Alors, ce matin, c'est vrai qu'il faut s'accrocher parce que la thématique n'est pas forcément évidente, mais on apprend plein de choses. Et c'est vrai que cet ordinateur quantique, eh bien, il va peut-être s'installer petit à petit dans notre quotidien aussi. Vous avez des questions, vous pouvez les poser sur le WhatsApp de la radio 04 93 82 03 04. Les experts, c'est tous les jours à partir de 10h. 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

0: Les experts chaque matin vous accompagnent avec leur lot de conseils pratiques pour vous aider dans des domaines du quotidien. Et aujourd'hui, on est avec notre expert informatique et photo, Alexandre Krutinski, créateur de la chaîne Lovelight.tv. Alexandre, aujourd'hui, vous nous parlez des ordinateurs quantiques, ordinateurs qui vont arriver et qui sont déjà arrivés ici dans notre monde. Mais quelle est leur utilité? Comment le monde se prépare aussi à l'arrivée de cette technologie et notamment la cybersécurité? On n'a pas encore parlé fonctionnement d'ailleurs de ces ordinateurs. Est-ce que c'est possible de nous expliquer simplement comment fonctionne un ordinateur quantique?
1: Oui, alors pour comprendre en fait ordinateur quantique, il faut partir d'un ordinateur classique. Notre ordinateur habituel travaille avec ce qu'on appelle, donc, comme je le disais, des bits, des petits interrupteurs finalement qui valent soit 0, soit 1. L'ordinateur quantique, lui, il travaille avec ce qu'on appelle des qubits. Et le qubit, en fait, est beaucoup plus étrange. On peut l'imaginer comme étant, par exemple, une pièce de monnaie qui tourne en l'air. Tant qu'elle tourne, elle n'a pas encore clairement défini si elle était pile ou si elle était face. Et quand on le regarde, elle tombe sur un résultat. C'est une image très simplifiée, mais en fait, elle aide un petit peu à comprendre l'idée. Un qubit peut porter plusieurs possibilités avant la mesure. Et quand on relie plusieurs qubits entre eux, l'ordinateur quantique, du coup, peut explorer certains problèmes d'une manière totalement différente d'un ordinateur classique. Alors attention, cet ordinateur quantique, il n'est pas fait pour ouvrir nos mails plus vite ou faire tourner un film avec une meilleure image immédiatement, au mieux qu'un PC. Son intérêt, c'est plutôt de s'attaquer à des problèmes qui sont très compliqués, comme par exemple simuler des molécules dans le monde de la médecine, chercher des nouveaux matériaux, optimiser des réseaux, préparer la cybersécurité de demain. Donc en fait, pour faire simple, l'ordinateur quantique, c'est pas un super ordinateur pour tout faire. C'est un outil très spécialisé qui est encore en développement, même s'il y a déjà plusieurs modèles qui existent à travers le monde. On parlait de Google, c'est également le cas d'IBM, et ça pourrait devenir extrêmement puissant pour certains calculs que nos ordinateurs classiques ont beaucoup, beaucoup de mal à résoudre.
0: On a notamment Antoine qui nous dit sur le WhatsApp, j'ai pas vraiment saisi quel changement majeur ça va pouvoir provoquer ces ordinateurs à l'échelle de la France, du monde. Est-ce que vous pouvez peut-être nous réexpliquer?
1: Bien sûr, les changements majeurs, c'est par exemple calculer l'univers à la vitesse de l'éclair, être capable d'anticiper, notamment en mathématiques, des calculs qui vont aboutir dans différents domaines, comme je le disais tout à l'heure, la médecine, la chimie, énormément, par exemple, pour créer des nouveaux matériaux, créer des nouvelles idées. Bien entendu, l'ordinateur quantique va également avoir sa part dans le monde de l'intelligence artificielle, et on sait aujourd'hui que l'évolution de cette intelligence artificielle est extrêmement rapide et donc va encore s'accélérer pour arriver à une intelligence générale qui est finalement le Graal qui est recherché en matière d'informatique. Par exemple, ce sont que quelques exemples.
0: Exactement. Merci Alexandre Krutinski d'avoir été avec nous ce matin parce que vous nous éclairez sur les sujets informatiques du quotidien et puis aussi sur ce qui va arriver dans le futur pour mieux les comprendre. Vous essayez en tout cas de nous expliquer ça simplement dans le rendez-vous des experts et ce matin on parlait de l'arrivée des ordinateurs quantiques. Merci Alexandre d'avoir été avec nous.
1: Avec grand plaisir. À bientôt Jean, à bientôt à tous.
0: On le rappelle, si vous voulez aller plus loin, on peut se rendre sur votre page internet lovelight.tv avec des sujets autour de la photo et autour de l'informatique. Informatique. 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
1: Merci d'écouter Ici Azur, il est 11h. Retenir de l'actualité de ce samedi avec Laurent Vareil. Les prix autour de la finale de la Coupe de France de football entre Nice et Lens s'envolent.
2: Oui, comptez plus de 350 euros pour un simple aller en avion, plus de 200 euros pour un trajet en train et encore si vous arrivez à trouver une place. Face à cette situation, Éric Ciotti, le maire de Nice, a écrit officiellement au gouvernement, au ministre des Transports, l'Azuréen Philippe Tabarot. Le préfet maintient la compagnie de CRS dans le quartier de la Zaïne à Valoris. Cette semaine, deux soirs de suite, il y a eu des tirs de Kalachnikov. Une vingtaine de douilles ont été retrouvées, 8 personnes interpellées. Le quartier est depuis sous surveillance d'une compagnie spécialisée de CRS. Le temps qu'il faudra, précise le préfet. Et puis à Nice, d'après le syndicat Alliance, là ce sont des tirs d'armes à feu qui ont eu lieu hier soir au Moulin sur un commerce. Plusieurs douilles de 9 mm ont été retrouvées sur place. Une enquête préliminaire a été ouverte pour recel de détournement de fonds publics à l'encontre de Christian Estrosi et de son épouse Laura Tenougi. Information donnée par Le Figaro qui dit avoir confirmation par le parquet de Nice. Les enquêteurs se penchent sur l'usage des chauffeurs de la ville de Nice pour et par l'ancien maire. Un accident de moto hier, ça s'est passé rue Barla à Nice. Le conducteur du deux-roues est décédé, il a percuté un véhicule. Il était âgé d'une 60aine d'années. On revient au foot et à l'OGC Nice qui joue son maintien demain soir à Auxerre. Un match qui se fera sans Eli Wahi. L'attaquant est encore touché à la cuisse, mais peut-être et sans doute avec le capitaine Dante à 42 ans. Il devrait jouer le match. Puis toujours du foot, l'AS Cannes, hein, aussi, qui ce soir est en déplacement sur la pelouse du Rousset dans les Bouches-du-Rhône. Coup d'envoi à 18h pour les Canois qui sont toujours leaders de cette Nationale 2. Autre match de Nationale 2 à Grasse qui reçoit Rumilly-Vallières aujourd'hui. Enfin le basket, mauvais déplacement pour les Antibois hier à Nantes. Défaite 108 à 81 pour les Sharks. Surprise aux essais hier au Grand Prix de France de moto au Mans, le Grand Prix de France. Et le Canois, vétéran des pilotes, 36 ans, Johan Zarco sur Honda qui a réalisé le meilleur temps des essais qualificatifs bien devant le champion du monde en titre, l'Espagnol.

0: espagnol Marc Marquez.
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2: Et la météo, c'est du soleil aujourd'hui, en tout cas aujourd'hui, Adrien.
3: En tout cas aujourd'hui, c'est vrai que le soleil s'impose sur tout le département. De la douceur aussi, température en ce moment, 21, pratiquement 22 à Nice, Roquebrune, Cap-Martin, Cap-Daille, Monaco, 20 pour Valoris et Biote, 19 à Carros, 17 degrés à Lucéram et Puget-Théniers. Et puis dans l'après-midi, le ciel restera bleu, même si les nuages viendront parfois les jouer les troubles faits, accompagnés de valeurs maximales à 23 degrés. Demain dimanche, la matinée en revanche sera bien grise, il y aura de la pluie, mais une amélioration est prévue en cours de journée. On conservera quand même la douceur printanière entre 21 et 23 degrés. Lundi, on devrait retrouver le soleil de la Côte d'Azur, mais également mardi pour l'ouverture du Festival de Cannes.
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3: 11h, 3 minutes, bonne fin de matinée avec ici Azur, juste avant d'accueillir Tom Aubry pour les 1000 raisons d'aimer la Côte d'Azur. On vous propose de repartir en musique avec un artiste made in France hein, qu'on aime beaucoup, c'est Alain Chamfort avec La Fièvre dans le sang. Merci encore d'être avec nous, d'avoir choisi ici Azur pour passer, pour partager ce week-end.

0: La fièvre d'or de sang sur Ici Azur, c'était le titre d'un film hein, des années 60, si je ne m'abuse, avec Nathalie Wood, avec Warren Beatty. C'est devenu plus tard le titre de cette chanson d'Alain Chamfort, La fièvre dans le sang.
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0: Petite balade sur le littoral azuréen, est-ce que ça vous tente? Bienvenue dans les 1000 raisons d'aimer la Côte d'Azur version XXL avec notre ami Tom Aubry, spécialiste histoire et patrimoine sur votre radio Ici Azur. Bonjour Tom.
3: Bonjour Adrien, bonjour à tous. Je suis ravi de vous accueillir comme tous les samedis dans votre émission qui plonge dans l'histoire de la Côte d'Azur. Et aujourd'hui, je vous propose de découvrir le littoral des Alpes-Maritimes en passant par Cagnes-sur-Mer, Villeneuve-Loubet, Antibes et Cannes. Vous allez tout savoir sur l'origine de ces communes et les anecdotes insolites qui se cachent au cœur de nos villes et de nos villages.
0: D'ailleurs, si vous aussi vous avez des histoires à raconter sur votre commune, envoyez-nous un petit message vocal sur notre WhatsApp 04 93 82 03 04. Et Tom, en ce qui nous concerne, on va lasser nos chaussures, gonfler les pneus du vélo ou alors le plein de la voiture. On est prêt à te suivre dans cette balade sur notre littoral. Et tu voulais d'ailleurs commencer par Cagnes-sur-Mer.
3: Et oui, la commune des Pointus, du Château Grimaldi et du championnat du monde de boules carrées. Car oui, Cagnes-sur-Mer, c'est pour certains azuréens une cité dortoir entre Nice et Antibes. Et pourtant, je vous assure que c'est bien plus que ça. Mmh. Car l'histoire de cette ville, elle est juste fascinante.
0: Alors, Cagnes-sur-Mer, ça commence quand exactement?
3: Ah bien, grâce à des vestiges, on sait que le site était peuplé hein, dès l'Antiquité. Par exemple, on a retrouvé un petit bâtiment utilisé entre le 1er et le 3e siècle pour y fabriquer du vin ou de l'huile. Et ce qui est intéressant, c'est que les objets déterrés viennent en partie d'Afrique du Nord et de la mer Égée. Et en fait, ça prouve qu'à cette époque, la région était connectée au reste du monde méditerranéen.
0: Mais l'histoire de Cagnes-sur-Mer est intimement liée à son château.
3: Et oui, en effet, c'est au 14e siècle que l'on fait construire cette fortification. Alors au départ, ce bâtiment, il sert à la défense du territoire. Mais au fil du temps et après plusieurs travaux, on passe du château médiéval à une élégante demeure à l'italienne. Et ça, on le doit à Régnier Ier Grimaldi. Oui, oui, l'un des ancêtres de la famille princière de Monaco.
0: Mais qu'est-ce que les Grimaldi viennent faire ici?
3: Eh bien, en 1304, Régnier donne un petit coup de main au roi de France Philippe le Bel. Et pour le remercier, eh bien, il fait du monégasque un seigneur, et pas n'importe lequel, le seigneur de Cagnes. C'est donc dans ce château qu'une branche de la famille Grimaldi va vivre, et ça va durer jusqu'en 1789.
4: À mort, Louis Croisé-Bâton.
3: Et oui, lors de la Révolution française, les Grimaldi sont définitivement chassés de Cagnes. Le château reste à l'abandon avant d'être racheté par un particulier à la fin du 19e siècle. Et c'est après la Seconde Guerre mondiale, en 1946, que la ville transforme le lieu en musée.
0: Et Cagnes-sur-Mer est aussi connu pour ses pointus.
3: Exactement, au Croc de Cagnes, on a un quartier qui s'est construit autour des pêcheurs italiens arrivés sur la Côte d'Azur au 19e siècle. En fait, dès 1813, des familles viennent s'installer dans une petite anse marécageuse bien protégée du vent. Et les pêcheurs, ils vont se placer sous la protection de Saint-Pierre, hein, leur patron. Et ils vont donc construire la chapelle Saint-Pierre qui devient un lieu emblématique de la ville. Et puis le port, il connaît son âge d'or entre 1920 et 1930. À cette époque, il y a environ 200 pointus. Ces bateaux de pêche traditionnels qui font vivre près d'un millier de personnes. Cagnes-sur-Mer, c'est donc plus qu'un lieu de passage, mais une ville qui respire le patrimoine de notre région.
0: Et le patrimoine, nous, on l'aime sur Ici Azur, on le protège, on en parle dans les 1000 raisons d'aimer la Côte d'Azur. Merci Tom Aubry, on va continuer le voyage. Vous allez nous emmener à Villeneuve-Loubet ensuite?
3: Et oui, la cité de la Marina Baie des Anges, et qui doit son nom à un homme très puissant, un certain Romé de Villeneuve, mais je vous en dis plus dans un instant.

0: Ah bah c'est l'une des chanteuses les plus populaires du moment et dans le monde d'ailleurs. Taylor Swift avec Hoplite. Taylor Swift, artiste prévoyante, hein, qui a eu la brillante idée de faire de sa voix une marque déposée pour protéger les éventuelles productions de l'intelligence artificielle. C'est vrai que jusque-là, on déposait les droits d'auteur, comme les paroles, la musique, et voilà, c'est jamais arrivé. Et c'est donc Taylor Swift qui innove, puisqu'elle elle dépose sa voix, voilà, pour éviter que l'intelligence artificielle ne lui dérobe. Sur votre radio locale ici Azur avec Tom Aubry qui nous guide à travers les villes de notre département pour nous raconter plein de belles histoires. Et sur notre chemin, tu voulais nous raconter l'histoire de Villeneuve-Loubet, Tom.
1: Dès lors qu'on pense à Villeneuve-Loubet, vous imaginez la Marina et Auguste Escoffier. Mais en fait, cette ville, elle cache une histoire beaucoup plus riche. Alors aujourd'hui, on va remonter un peu dans le temps.
0: Depuis quand ça existe, Villeneuve-Loubet?
1: Au minute papillon, on ne construit pas une ville en un jour. En fait, à l'époque antique, ici, on dépend d'Antipolis. Et surtout, à Vaugrenier, les archéologues ont retrouvé un sanctuaire grec et même un temple romain. Donc oui, on vit ici depuis plus de 2000 ans.
0: Mais la ville, elle naît à quel moment?
1: Et là, il faut qu'on avance au Moyen-Âge. Au début du XIIIe siècle, un homme entre en scène et s'appelle Romée de Villeneuve. C'est un noble, un bras droit du comte de Provence, et il va conquérir le territoire vers 1230. Il construit un château, fonde le village... Et il va même lui donner son nom, Villeneuve. Et voilà. Et d'ailleurs, ce personnage, il était très, très puissant. Il est d'ailleurs cité par le fameux Dante Alighieri dans la Divine Comédie. Et je trouve ça vraiment pas mal pour un village de la Côte d'Azur.
0: Et ce château, on peut encore le voir?
1: Oh oui, il est impressionnant. C'est une vraie forteresse médiévale avec un énorme donjon de 33 mètres de haut. C'est quand même quelque chose d'assez rare dans les Alpes-Maritimes.
0: Et après le Moyen-Âge?
1: Eh bien, on arrive logiquement à la Renaissance. Et la Villeneuve se retrouve au cœur de l'histoire européenne. À cause des guerres d'Italie. En fait, le village est occupé plusieurs fois et en 1538, le roi François Ier vient ici pour négocier la paix, la fameuse trêve de Nice. Villeneuve-Loubet devient, le temps d'un instant, un lieu diplomatique majeur.
0: Mmh. Et la ville moderne, comme on la connaît, ça arrive à quel moment?
1: Eh bien ça, c'est après la Seconde Guerre mondiale. Là, tout change. Villeneuve devient une station balnéaire. À un moment, c'est même la capitale française du camping. Des dizaines de terrains face à la mer. Et puis arrivent les grandes résidences et surtout un projet complètement fou.
0: La Marina Baie des Anges.
1: Exactement. Construite entre 1969 et 1993 et imaginée par l'architecte André Minangois, des immeubles en forme de vague qui vont devenir un symbole de la Côte d'Azur. Et aujourd'hui, Villeneuve-Loubet, c'est un mélange unique de vestiges antiques, de châteaux médiévaux et d'architecture moderne. Une ville que l'on croit connaître, mais qui réserve encore pas mal de surprises.
0: C'est vrai que l'on vit dans un territoire surprenant. On apprend de nouvelles histoires chaque jour avec toi, Tom Aubry. La balade ne s'arrête pas. On repart dans un instant pour découvrir Antibes.
1: Et oui, c'est l'une des plus anciennes communes des Alpes-Maritimes. Et je pense que vous n'imaginez pas toutes les belles histoires qui se cachent ici. Et pour le savoir, eh bien, restez avec nous sur votre radio locale ici à Azur.

0: Parmi les plus belles chansons d'Alain Souchon, il faut compter absolument sur Ultra Moderne Solitude.
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0: Vous êtes sur ICI Azur, on est toujours avec Tom Aubry, on se balade dans les mille raisons d'aimer la Côte d'Azur, on reste sur le littoral, Tom, car c'est le moment pour toi de raconter l'histoire d'Antibes.
6: Et oui, la mer, des remparts et une histoire fascinante. On va mettre le cap sur l'une des plus anciennes villes de la Côte d'Azur, terre d'artistes et de vacanciers, Antibes. C'est une carte postale que l'on reconnaît au premier coup d'œil grâce à son fort carré, son marché provençal, ses plages et son port. Ici, tout est beau, mais son passé est trop souvent méconnu.
0: Mais alors, quand est-ce que la grande histoire d'Antibes va commencer?
6: Ah bah prenez mon âge, ajoutez-y 2-0, car la ville a été fondée il y a 2500 ans par les Grecs, sous le nom d'Antipolis. Alors, tout se passe bien dans le meilleur des mondes, sauf que des tribus celtes menacent la cité. Et les Grecs vont faire appel aux Romains pour les aider. C'est d'ailleurs ces derniers qui vont annexer la ville au 1er siècle avant notre ère. Et les Romains, eux, vont alors développer Antipolis avec de nombreux monuments, théâtres, thermes et aqueducs.
0: Et Antipolis va ensuite changer de nom.
6: Et oui, on va passer à Antiboule. Et oui, je vous assure, après la chute de l'Empire romain, la ville est dirigée par un évêque. Mais au 13e siècle, les pirates et barbaresques attaquent le littoral. Et on va décider de transférer le siège épiscopal à Grasse pour des questions de sécurité.
0: Et face à l'insécurité, la ville va se fortifier.
6: Exactement. Elle se fortifie entre le 16e et le 19e siècle. Antibes se retrouve alors à la frontière entre le royaume de France et le comté de Nice. Et suite à plusieurs attaques et invasions, les rois de France ont fait construire des remparts et un fort que l'on connaît aujourd'hui sous le nom de Fort Carré d'Antibes.
0: Mais toutes ces constructions vont se retrouver inutiles du jour au lendemain.
6: Et oui, à la moitié du 19e siècle, Nice devient française. La frontière n'existe plus et le rôle défensif est vite remplacé par le développement du tourisme. La ville s'agrandit par delà ses murailles, les anciennes fortifications sont peu à peu démolies pour laisser passer le chemin de fer et c'est en 1882 que la station balnéaire de Juan-les-Pins sort de terre. Antibes attire alors des grands noms du 19e et du 20e siècle tels que Guy de Maupassant, Claude Monet, Sidney Bechet ou alors Pablo Picasso. C'est d'ailleurs ici que l'écrivain Guillaume Musso a vu le jour, qui dans son nouveau livre raconte Antibes pendant les années 1920. Bref, Antibes, c'est un lieu d'exception, une ville qui a traversé les siècles et qui rayonne à travers le monde.
0: Mais des villes d'exception, on n'en manque pas sur la Côte d'Azur. À suivre, mon cher Tom Aubry, un endroit exceptionnel qui rayonne à travers le monde, c'est Sophie Antipolis.
6: Et oui, la Silicon Valley des Alpes-Maritimes, hein, c'est la première technopole d'Europe. C'est à côté de chez nous, mais savez-vous pourquoi? Eh bien la réponse, c'est dans un instant sur votre radio locale, ICI Azur.

0: La première expérience solo de George Harrison après la dissolution des Beatles, My Sweet Lord.
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0: De 11h à midi, vous êtes bien sûr ici Azur dans notre rendez-vous Histoire du week-end, les 1000 raisons d'aimer la Côte d'Azur en version XXL. Et aujourd'hui, on se promène sur la Côte d'Azur pour découvrir les communes et les lieux insolites de notre territoire. Tom Aubry, tu nous emmènes maintenant à Sophie Antipolis.
3: Et oui, car dans les Alpes-Maritimes, on a une gigantesque technopole. Alors, une technopole, pour que tout le monde comprenne bien, c'est un lieu où on va regrouper des ingénieurs, des enseignants et des industriels qui vont travailler ensemble pour faire progresser la technologie. Et d'ailleurs, Sophia Antipolis a été la première construite en Europe, car même si on associe souvent notre région à la plage et au soleil, eh bien la Côte d'Azur, c'est aussi un lieu important pour l'innovation et la technologie.
0: Est-ce que tu peux nous en dire un peu plus sur Sophia Antipolis ?
3: Ah bah oui, c'est une Silicon Valley des Alpes-Maritimes. Elle se trouve entre Nice et Cannes. Le site fait 2400 hectares et il s'étend même sur 5 communes, Antibes, Biot, Mougins, Valbonne et Valoris.
0: Alors d'accord, mais pour quelle raison on l'a installée dans les Alpes-Maritimes ?
3: Alors l'idée, elle vient du sénateur Pierre Lafitte. Il voulait construire une sorte de Florence du 21e siècle. C'est pour cela qu'il lance le projet de construire une cité des sciences en 1969. Le nom est d'origine grecque, Sophia signifiant la sagesse, et Antipolis pour la ville d'Antibes. Et depuis, des grands groupes sont venus s'installer chez nous, tels qu'Air France, Thales ou IBM. Il s'agit de la première technopole d'Europe, et plus de 50 ans après sa création, Sophia Antipolis est devenue un haut lieu de l'innovation technologique dans le monde. Aujourd'hui, le site comprend 2500 entreprises, pesant plus de 5 milliards d'euros et employant 41 000 salariés. Il faut aussi avouer que notre région offre un cadre de travail tout à fait sympathique et la beauté de

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0: La chanson de Lucho Dalla sur Ici Azur qui raconte les derniers jours de vie, la dernière nuit du grand ténor de tous les temps, Enrico Caruso. Mille raisons d'aimer la Côte d'Azur, et pas une de moins, c'est votre émission qui plonge dans l'histoire des Alpes-Maritimes. Et aujourd'hui, Tom Aubry, tu voulais nous parler du Canet aussi, pourquoi ?
1: Eh bien oui, parce que c'est une commune qui est née d'une embrouille, je vous assure. Je vais vous raconter l'histoire singulière de cette ville des Alpes-Maritimes, ouais. Le Canet. 40 000 habitants, hein, situés au nord de Cannes. En fait, ils entretiennent une relation très particulière avec leur voisine azurienne, car au départ, Cannes et le Canet, eh bien, ne formaient qu'un seul et même territoire sous le contrôle de l'abbaye de Lérins.
0: Mais pourquoi Cannes et le Canet vont se séparer ?
1: Eh bien, parce que les modes de vie entre ces deux communes étaient bien différents. En fait, une grande partie des habitants du Canet étaient originaires d'un quartier d'Imperia en Italie. Et en fait, cette immigration italienne, elle a commencé au XVe siècle, lorsque l'abbaye de Lérins va louer un vaste terrain qui deviendra plus tard le Canet, à l'italien Silvestre Calvi. Ce dernier, il va appeler ses compatriotes pour le rejoindre, et un grand nombre d'Italiens viennent massivement, notamment pour travailler dans les champs. C'est environ 140 familles originaires d'Imperia qui s'installent au Canet. Et en fait, ces nouveaux arrivants se regroupent principalement autour des points d'eau et des terres cultivables, formant ainsi deux petits hameaux connectés entre eux. Cela va donner à la population l'impression que leur territoire était assez prospère et autonome. Et ce désir d'indépendance a été renforcé par la forte présence de populations italiennes. Et avec le temps, cette différence entre les canois urbains et les canetans ruraux, eh bien, ça crée des tensions, entraînant même des conflits et des troubles dans la région.
0: Mais alors, à quel moment le Canet va devenir indépendant ?
1: Eh bien, c'est au XVIIIe siècle que les tensions éclatent. Les canetans vont directement demander au roi la séparation avec leurs voisins. Louis XVI répond favorablement et adresse une lettre au Parlement de Provence stipulant l'indépendance du Canet. Mais cette décision, eh bien, elle ne plaît pas à tout le monde. La ville de Cannes y voit une diminution de son territoire et donc de son importance. Les autorités locales multiplient les pétitions et les manœuvres pour contester cette séparation, mais en vain. En décembre 1777, un arrêté royal confirme la création du vallon du Canet en tant que commune indépendante. Le Canet devient ainsi une commune libre, un statut qu'elle conservera jusqu'à aujourd'hui. Finalement, la relation entre Cannes et le Canet a été marquée par des siècles de tensions et de rivalités, ce qui a donné naissance à une histoire fascinante.
0: C'est en effet une histoire fascinante. Merci Tom pour ces belles anecdotes historiques. Et avant de se quitter, avant midi, tu voulais nous parler d'une autre commune qui est très, très, très connue. Une commune de notre département. On peut le dire qui se trouve, bon, il y a plein d'événements, mais qui se trouve au moins une fois par an sous les feux des projecteurs du monde entier. C'est la ville de Cannes.
1: Eh oui, car même si le festival approche, hein, je voulais vous raconter Cannes avant qu'elle devienne Cannes. Et cette magnifique histoire, eh bien, je vous la raconte dans quelques minutes.

0: Jean-Jacques Goldman qui a écrit les paroles de ce titre pour Calogero, un hommage à l'amitié, c'est dit. On est ensemble depuis 11h hein, sur Ici Azur pour vous raconter l'histoire de la Côte d'Azur. On va terminer notre balade avec toi Thomas Aubry. Tu nous as raconté plein de belles choses fascinantes et en clôture de cette émission, l'histoire de Cannes.
1: Et oui, le festival approche et dans quelques jours, Cannes sera sous le feu des projecteurs. Mais avant les strass, les paillettes et les montées des marches, j'ai envie de vous raconter une autre histoire. L'histoire de Cannes avant Cannes.
0: Et ça commence comment?
1: Alors au départ, Cannes c'est presque rien. Dans l'Antiquité, ce qui compte ici, ce sont pas les plages, ce sont les îles de l'Érins. Les Romains s'y installent, construisent des fortifications. Et surtout, au 5e siècle, un homme va marquer l'histoire du lieu. Il s'appelle Honorat. Alors lui, il fonde un monastère sur l'île qui porte aujourd'hui son nom et qui est d'ailleurs encore en activité. Et il y a même une petite histoire derrière ça. En fait, sa sœur, Marguerite, veut le rejoindre. Mais bon, lui, il préfère le calme et la solitude. Alors il lui dit d'aller sur l'île d'à côté. Et en fait, c'est comme ça qu'on se retrouve aujourd'hui avec l'île Saint-Honorat et l'île Sainte-Marguerite.
0: À quel moment Cannes va apparaître vraiment?
1: Alors là, on avance au Moyen-Âge. Les moines de l'Érins montent sur le continent et construisent un bastion sur la colline du Suquet. D'ailleurs, Suquet, ça veut dire colline en provençal. Et autour de ce point défensif, un village commence à se former. Un village sous l'autorité des moines qui devient peu à peu les seigneurs de Cannes. Mais Cannes reste encore discrète.
0: Mais qu'est-ce qui va faire basculer son destin?
1: Eh bien, à la Renaissance, la Provence devient française. Et Cannes se retrouve en position stratégique, presque à la frontière du royaume. Résultat, on renforce les défenses. On construit notamment un fort sur l'île Sainte-Marguerite. Un fort qui va devenir une prison avec un détenu très particulier. C'est le fameux masque de fer. Et oui, l'un des plus grands mystères de l'histoire de France est passé par Cannes. Mais malgré tout ça, la ville reste encore un village de pêcheurs.
0: Comment elle va devenir la ville que l'on connaît aujourd'hui?
1: Et là, tout se joue sur un hasard. En 1834, un aristocrate anglais, Lord Brougham, veut rejoindre l'Italie. Mais à cause d'une épidémie de choléra, la frontière est fermée. Il va donc s'arrêter à Cannes et là, c'est le coup de foudre. Il revient en Angleterre, il en parle autour de lui et petit à petit, eh bien, c'est toute l'aristocratie anglaise qui débarque. Cannes devient une destination à la mode, une station balnéaire pour les élites européennes. Et le reste, bien vous le connaissez, les hôtels de luxe, la croisette et bien sûr le festival. Comme quoi, parfois une ville ne devient pas célèbre grâce à un plan, mais grâce à un imprévu.
0: Merci beaucoup Thomas Aubry pour toutes ces belles histoires. Je rappelle qu'on peut t'écouter tous les matins. La chronique s'appelle « Les mille raisons d'aimer la Côte d'Azur ». C'est à 8h45 sur Ici Azur.
1: Et on se retrouve aussi tous les samedis de 11h à midi dans sa version XXL.

Charlotte Cardin tout d'abord avec Tant pis pour elle, à l'instant Bob Marley, les Wailers, Buffalo Soldier. Dans 5 minutes, nous ferons un nouveau point sur l'actualité avec Laurent Vareille. 5 minutes, c'est le temps qu'il nous faut pour écouter Phil Collins et Philippe Bellet, Easy Lover.

0: je crois qu'à ce niveau-là, on ne parle plus de musique, on parle de gourmandise. Phil Collins et Phil Bailey, ensemble, Easy Lover. Bonne fin de matinée à tous, à toutes, avec Ici Azur, les midi. L'essentiel de l'actualité avec Laurent Vareille et les prix autour de la finale de Coupe de France de football entre Nice et Lens qui s'envolent.
1: Et alors que le GC Nice joue demain soir son maintien en Ligue 1 contre Auxerre, eh bien le club sera en finale de la Coupe de France dans deux semaines. Et les prix pour ce rendez-vous explosent. Comptez plus de 350€ pour un simple aller en avion vers Paris. Plus de 200€ pour un trajet en train et encore si vous arrivez à trouver une place. Face à cette situation donc, Éric Ciotti, le maire de Nice, a écrit officiellement au ministre des Transports, l'Azuréen Philippe Tabarot.
2: Je viens d'écrire au ministre des Transports, Philippe Tabarot, pour le saisir de ce qui m'apparaît comme une incongruité et une injustice totale avec l'explosion à la fois des billets d'avion mais aussi des billets de train qui permettrait d'acheminer les supporters du GYM à la finale de la Coupe de France. On n'a pas le droit d'essayer de faire de l'argent sur le dos des supporters. Ce sont des compagnies nationales financées par de l'argent public. Donc je le dis aujourd'hui, ça suffit. Il faut qu'on redevienne à des prix beaucoup plus décents. Les Niçois ne sont pas des vaches à lait. Je le dis maintenant, il faut que chacun prenne ses responsabilités. Le ministre des Transports est issu des Alpes-Maritimes. Qu'il fasse son boulot.
1: Voilà, Éric Ciotti, après donc cette lettre au ministre des Transports, Philippe Tabarot. Mais avant cette finale, il faut jouer quand même le maintien. Ça sera demain soir, donc à Auxerre. Un match qui se fera sans Eli Wahi. L'attaquant est encore touché à la cuisse.
0: Le préfet maintient la compagnie de CRS dans le quartier de la Zaïne à Vallauris.
1: Cette semaine, Adrien, deux soirs de suite, des tirs de Kalachnikov ont retenti. Le quartier est donc depuis sous surveillance d'une compagnie spécialisée de CRS venant de Toulouse. Le temps qu'il faudra à préciser le préfet. Et puis à Nice, d'après le syndicat Alliance, des tirs d'armes à feu, là aussi, ont eu lieu hier soir au Moulin, sur un commerce. Plusieurs douilles de 9 mm ont été retrouvées sur place. Une enquête préliminaire a été ouverte pour recel de détournement de fonds publics à l'encontre de Christian Estrosi et de son épouse, Laura Tenouji. Information révélée par le Figaro qui dit avoir eu confirmation par le parquet de Nice. Les enquêteurs se penchent sur l'usage des chauffeurs de la ville par donc l'ancien maire.
0: On revient en foot ?
1: Avec la SCAN, qui est en déplacement au Rousset dans les Bouches-du-Rhône. Le coup d'envoi, c'est ce soir à 18h pour les Canois, qui sont toujours leaders de cette Nationale 2 avec une possible montée en division supérieure. Et puis de son côté, Grasse reçoit Rumilly-Lavallière aujourd'hui. Acquis tout double pour le Nissa Rugby. Le club azuréen reçoit Chambéry, c'est ce soir, en demi-finale du championnat de National au stade des Arboras. Grosse demi-finale, le Nissa Rugby doit valider sa bonne saison et peut se qualifier en finale, puis espérer ensuite remonter en Pro D2. C'est donc un match couperet, comme on dit, que le club prépare sacrément en vase clos, Maxime Bacquier.
3: Oui, on aurait aimé tendre notre micro aux acteurs du soir, aux joueurs, au staff ou aux dirigeants, prendre le pouls du club et échanger sur l'état d'esprit ou la préparation de ce match couperet. Mais le Nissa Rugby a préféré se préparer en silence cette semaine en rejetant toutes les demandes d'interview. Tant pis, seul le résultat validera ou non cette stratégie. En tout cas, il va y avoir du bruit aux Arboras, stade plein pour cette demi-finale. Entre le deuxième, Nice donc, et Chambéry, troisième de la phase régulière qui a dû éliminer Périgueux en barrage la semaine dernière pour accéder à ce dernier carré. Le vainqueur se qualifie ensuite pour la finale d'accession dans une semaine sur terrain neutre à Bourg-en-Bresse. Ce sera soit face à Albi ou contre Narbonne qui s'affrontent aussi ce soir dans l'autre demi-finale. Le club qui remporte cette finale dans une semaine monte en Pro D2. Le perdant devra ensuite affronter à domicile le 15e de la division du dessus pour aller chercher ce dernier pass pour la montée.
1: Voilà, et la demi-finale c'est donc Nice-Chambéry ce soir.
0: Surprise aux essais hier au Grand Prix de France de moto au Mans.
1: Bah oui, le Canois, vétéran des pilotes, 36 ans, le Canois Johan Zarco sur Honda a réalisé le meilleur temps des essais qualificatifs. Zarco, l'année dernière, avait remporté ce Grand Prix devant une foule de Français. Du coup, cette année encore, Johan Zarco est ému.
4: C'est sûr, il n'y a pas photo. Et c'est émouvant, vraiment c'est émouvant, parce que là, il y a du monde partout. Et le public est tout acquis et c'est génial, c'est vraiment... Mais des fois, il y a quand même des larmes qui montent parce que c'est très puissant.
1: Voilà, Johan Zarco, le Canois, l'autre Français, c'est un Niçois. Fabio Quartararo avec sa Yamaha est 17e sur la grille. Le Grand Prix de France, c'est dimanche pour la course reine, hein, mais dès aujourd'hui pour ce qu'on appelle la course du sprint.
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1: Alors la météo, Adrien, c'est du beau soleil aujourd'hui. Hein.
0: Oui, et puis de la douceur avec 22 degrés en ce moment à Nice, à Villefranche-sur-Mer, le Croc de Cagne, et puis 19 à Saint-Agnès et Bray. Cet après-midi, le soleil va encore briller avec des valeurs voisines de 23 degrés. Demain dimanche, on oublie le soleil. Il va céder sa place à la grisaille et aux averses avant de revenir progressivement en milieu d'après-midi. On vous souhaite une excellente fin de matinée. On vous retrouve demain dès 7h avec Laurent Vareil. 12h05.
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8: Bonjour, merci d'avoir choisi votre radio ici. C'est Willy vient déjeuner chez vous, numéro 1051.
9: Oh là là,
8: village, les amis. Bonjour la tribu.
9: Bonjour.
8: Alors, qui est là aujourd'hui? Nicolas Malabeuf, notre enfant de la télé. Bonjour mon bon Nicolas.
10: Bonjour Willy, bonjour tout le monde.
8: Et Fabien Emo, notre geek. Bonjour mon Fabien.
10: Bonjour Willy, bonjour à tous.
8: Et bienvenue à tous, bienvenue Foura.
10: Public en délire.
8: Public en liesse. Aujourd'hui, émission exceptionnelle en direct de Foura. Alors, c'est en Charente-Maritime. Nous sommes à 20 km de La Rochelle. Et nous sommes surtout pile en face de Fort Boyard, ce monument connu dans le monde entier. Alors, pourquoi nous sommes ici? Eh bien, pour deux raisons. D'abord, parce qu'actuellement, nous tournons la nouvelle saison de votre émission culte de France 2 qui passera cet été. Et nous sommes aussi ici parce qu'est lancée partout en France l'opération Sauvons Fort Boyard. Attaqué par le temps, le fort est en danger. Il faut sauver Fort Boyard. C'est le message que nous vous passerons d'ici 13h. Et si vous ne le faites pas pour le monument lui-même, je vous le rappelle, faites-le pour moi. Car sauver Fort Boyard, oui, c'est sauver mon emploi. Voilà. Donc ne l'oubliez pas. Sauvez Willy, sauvez Fort Boyard. Voilà. Tu vois
10: là, une manifestation commence à se créer dans Foura.
8: Je l'ai senti un peu mou quand j'ai dit sauver Fort Boyard, mais sauver Willy.
10: Ah voilà, oui,
8: voilà, oui. Tu vois. Donc, donnez-moi l'argent, je m'en servirai. Avant de commencer, je plaisante, bien sûr. Avant de commencer, un mot sur les réseaux sociaux, mon Fabinou.
10: Le groupe Facebook pour nous retrouver, bien sûr. Vous tapez Youpi la vie avec Willy Rovili, vous tombez sur nous. Et sondage spécial, hein, comme nous sommes à Foura.
8: Alors,
10: quel est votre personnage préféré de Fort Boyard?
8: Faites gaffe, parce que vous allez
10: alors, faites gaffe. Ce n'est pas du tout pipé. Non, mais c'est vrai. Alors, 78% Willy Rovili.
8: Voilà, merci.
10: Et juste derrière, merci, le père Foura.
8: Ah oui, bah.
10: Vous avez le même âge.
8: On a le même âge.
10: Pratiquement. Donc continuez à réagir, c'est complètement gratuit. Vous allez sur Facebook et vous tapez Youpi la vie avec Willy Rovelli.
8: Merci infiniment. Et comme on fait cette émission en public aujourd'hui, à tout moment, je vais prendre l'une ou l'un d'entre vous, mes amis. Alors, Fabien et Nicolas sont pas au courant, mais non, je viens de dégoter un cadeau il y a deux
10: minutes. Mais non.
8: On vous en parle là dans deux minutes.
10: Il est fort.
8: Donc restez par là, mes amis, parce qu'il y a quelque chose d'exceptionnel qu'on va vous offrir dans quelques minutes. Est-ce qu'on a tout dit?
10: On a tout dit.
8: Allez, jingle.
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8: Allez, démarrons cette émission spéciale. Sauvez Willy, sauvez Fort Boyard. Bonjour, Ghislaine Guilin. Bonjour.
11: Bonjour.
8: Bienvenue ici. Vous êtes conseillère départementale de la Charente-Maritime et ambassadrice du projet Sauvons le Fort Boyard. Et bonjour, Sylvie Marcilly.
12: Bonjour.
8: Bonjour ma Sylvie. Bienvenue ici aussi. Vous êtes la présidente du département Charente-Maritime. Tiens, j'ai démarré par vous ma Sylvie. Il est si important que ça, ce fort dans la région, pour votre région, pour votre département, qu'il faille le sauver. Il est important,
12: oui.
8: À quel point?
12: C'est l'emblème de la Charente-Maritime, ouais. Ce beau fort posé au milieu de l'océan. Nulle part ailleurs on trouve un chef-d'œuvre militaire pareil du 19e siècle.
8: Ouais. Vous savez combien de visiteurs drainent par an le monument? Parce que on peut pas aller dessus, mais il y a beaucoup
10: autour.
8: De bateaux qui vont autour. Vous avez à peu près une idée?
12: On a une idée très précise.
8: Ah, très précise.
12: 500 000 personnes qui font le tour en bateau.
8: Imagine.
12: Du Fort Boyard.
8: 500 000 personnes chaque année,
12: oui.
8: Font le tour du fort.
12: Avec l'espoir de voir Willy, bien sûr.
8: Jamais il ne le voit, car je suis...
10: Mais il est là aujourd'hui.
8: Pas, je n'existe pas, en fait. Ghislaine, vous qui êtes ambassadrice du projet Sauvons le Fort Boyard, il a quoi ce fort, alors, pour qu'il aille si mal en ce moment? Quel est le problème?
11: Les embruns, les tempêtes à répétition,
8: ouais.
11: vous, je pense que vous êtes bien au courant parce
8: oui.
11: que vous en avez subi aussi. Hein.
8: Ouais.
11: Et en fin de compte, c'est ce que j'expliquais tout à l'heure, on a été, notre directeur des services techniques va souvent
8: ouais.
11: sur le fort au mois de mars pour voir un petit peu les dégâts qui ont été faits pendant l'hiver.
8: Ouais.
11: Cette année, il nous a dit, j'avais qu'une crainte, c'est d'arriver et que l'escalier se soit effondré.
8: Ah non.
10: Ah oui.
8: Et alors?
10: Non. Hein.
11: Il était toujours là, mais sous l'escalier.
8: Ouais.
11: L'eau s'infiltre,
8: ouais.
11: et dans une habitation quelconque, lorsque l'eau s'infiltre sous les fondations, obligatoirement, ouais. ça déstabilise. Ouais. Donc oui, oui, absolument, il y a urgence.
8: Il y a urgence. Alors il y a urgence à faire quoi? Alors Sylvie, Ghislaine, il faut faire quoi alors?
12: Alors on fait un retour sur le passé.
8: Ouais.
12: À l'époque de sa construction, il y avait deux éléments défensifs qui protégeaient le fort. Mmh. À l'avant, mmh. un éperon. Mmh. qui cassait l'hydrodynamique et qui dispersait l'énergie de la mer.
8: Mmh. C'est comme un comme un muret, je vais dire un petit muret.
12: Oui, mais pointu.
8: Voilà, petit muret
12: et,
8: pointu.
12: Et à l'arrière.
8: Moi, ils font me parler, je suis un couillon, moi.
9: Donc, un oui, ils l'ont remarqué.
8: Ils l'ont remarqué.
12: Un petit muret pointu, donc qui casse la vague.
8: Ah, voilà.
12: Oui. Et à l'arrière, sous la vigie, eh bien, il y avait un havre d'accostage qui permettait d'accéder au fort, mais qui contribuait notamment à cette dispersion de l'énergie. Aujourd'hui, ces éléments ont totalement disparu.
8: Voilà. Et donc, il n'y a plus rien.
12: Notre pauvre fort, eh bien, ouais. il est attaqué
8: par les vagues.
12: Il est démuni il offre sa fragilité à l'océan.
8: Donc, c'est ça qu'il faut reconstruire. C'est ça, Ghislaine?
11: Oui, mais aussi protéger les fondations.
8: Ouais.
11: Donc, autour du fort, on a ce qu'on appelle la risberme,
8: ouais.
11: qui permet de protéger le fort. Donc, il va falloir aussi la refaire.
8: Oh là là là.
11: Et là, la semaine dernière encore, ils ont injecté du béton. En fin de compte, pour combler les ouais. trous, de façon à ce que l'eau ne s'infiltre plus sous le fort.
8: D'accord.
9: Et ça va durer combien de temps, ces travaux?
12: Jusqu'en 2028. Donc il y aura des éléments, ça va être assez spectaculaire, acheminer ces éléments de protection par la mer, par flottaison, vous imaginez bien que ça va être un chantier unique au monde.
8: Mmh. Ouais. Et donc on a besoin d'argent. On a besoin d'argent. Alors déjà, bonne nouvelle, puisque le monument Fort Boyard est dans le loto du patrimoine.
11: Tout à fait.
8: Dans notre ami Stéphane Bern.
11: Dans l'emblématique.
8: Hein. L'emblématique. Donc c'est bien ça, c'est une bonne nouvelle.
11: C'est une super nouvelle.
8: Voilà.
11: Parce qu'au moins on lui donne la reconnaissance qu'il doit avoir. C'est voilà, le ouais. Fort Boyard, c'est quand même le Fort Boyard.
8: Ben voilà.
12: Il devient national.
8: Ben voilà, c'est
11: et je dirais même international.
8: Elles vont s'engueuler les deux.
9: Attention.
8: Allez-y, maintenant, c'est connu
12: dans
8: l'univers, au-delà de l'univers. Et donc on en appelle à la générosité des Français. Sylvie Marcy, vous qui êtes à la tête de la région met pas un peu la main en porte-monnaie?
12: Alors le département.
8: Justement, le département.
12: Pas encore.
8: Le département, mais ça je vous dis pour plus tard. Vous qui êtes présidente de la République.
9: Oui, bientôt, l'année prochaine.
8: Vous mettez pas un petit peu d'argent? La région va mettre un petit peu d'argent aussi quand même.
12: Alors la région est sollicitée, hein, je pense ouais. qu'évidemment c'est un partenaire
8: ah oui.
12: sur lequel il faudra compter, mais c'est surtout en fait grâce à la générosité
8: ah voilà.
12: des donateurs.
8: Donc on a besoin de combien alors? C'est quoi les...
9: Concrètement.
12: Alors concrètement, allez Ghislaine.
8: Allez Ghislaine.
11: Pour le mécénat?
8: Pour tout. Pour lui, là, pour
11: alors,
8: que le fort soit joli.
11: 44 millions TDC.
8: Mais je vais te les donner, bon, les 44.
9: Il a son chéquier, Willy. Willy a pris son chéquier, donc c'est une bonne nouvelle.
8: Ne me demande pas, ne sois pas. 44 millions.
12: Oui, c'est 36 millions.
8: Ah là là,
9: hors taxe.
12: Ah, mais nous avons déjà réuni la moitié de la somme.
8: Ah, bah, très
12: voilà.
8: bien. Voilà, bonne nouvelle.
12: Mais le mécénat et les dons, évidemment, vont nous aider à boucler le budget.
8: Comment on fait pour les dons, alors?
11: Fondation du patrimoine, vous allez sur le site de la Fondation du patrimoine, ouais. vous tapez Fort Boyard ouais. et vous avez 66% de réduction d'impôts
8: ouais,
11: pour les particuliers, 60% voilà. pour les entreprises. Et vous avez derrière là un petit stand, la Fondation du patrimoine, mais ils ne prennent que les chèques. Mais
8: en bois, c'est bien.
11: Ou les espèces.
8: Les dessous de table.
11: Et vous avez aussi la boutique.
9: Il y a des t-shirts, il y a plein de goodies.
8: Et très bien. Ouais. Très bien. Donc, sauvons Fort Boyard parce que c'est vraiment un emblème.
9: National.
8: Mais dans le monde entier, parce que rien que l'émission, il y a eu souvent des versions étrangères qui sont venues là. Donc, et puis moi, c'est vrai que je reçois, et je vous jure que c'est vrai, hein, je reçois très souvent via les réseaux sociaux des messages de personnes qui habitent très très loin de France, hein, grâce à l'émission. Donc voilà.
11: Alors vous allez m'aider?
8: Non.
11: Alors nous, la problématique qu'on rencontre, c'est vraiment pour passer la frontière.
8: Ouais.
11: On a réussi à avoir un rescrit fiscal pour la Belgique.
8: Ah.
11: Mais il va falloir qu'on nous aide à toucher les bonnes personnes,
8: ouais.
11: les belles personnes aussi d'ailleurs, pour véhiculer en fin de compte l'appel au don,
9: le message,
11: de façon à ce que il n'y ait pas que les Français qui participent, mais qu'il y ait aussi tous ceux qui rêvent devant Fort Boyard. Hein.
8: Eh ben écoutez, si je peux vous être utile, ça sera avec beaucoup de plaisir.
11: Merci.
8: Donc on rappelle Fondation du Patrimoine hein, pour faire un don. Merci infiniment, Ghislaine Guillain, pardon, vous êtes conseillère départementale de la Charente-Maritime et ambassadrice du projet Sauvons le Fort Boyard. Et merci Sylvie Marseilly, présidente du département Charente-Maritime.
13: Et future présidente de la République.
8: Et future présidente de la République, Sylvie. Merci infiniment. Sylvie, restez
11: merci.
8: Dans le coin.
11: Merci. Enfin,
8: restez si vous voulez, parce qu'on va faire un petit cadeau après. Vous pouvez rester là. On parle de quoi avec toi, mon Fabinou, dans un instant?
10: L'actu web, je vous présente une agricultrice de Charente-Maritime. Elle est connectée. Je vous présente ça dans un instant.
8: Merci beaucoup. Mais d'abord, on va écouter Vanessa Paradis. Vous allez écouter? Oui.
10: Ah bah oui.
8: Oui, sinon je me fais engueuler. Vanessa
10: Paradis
8: avec Tandem. Non, elle est
10: pas là.
8: Dans tes oreilles.

0: y est tandem. On applaudit. Allez, ouais, on applaudit. Allez, dans un instant, l'invité de Fabien Aymon, mais d'abord Sylvie Marcy qui est restée avec nous. Ma chère Sylvie, donc présidente du département Charente-Maritime. Écoutez-moi bien, mes amis, vous qui êtes devant nous.
1: Une surprise.
0: Sylvie, une surprise pour vous. Là, franchement, c'était pas prévu, on l'a réglé là à 11h58. Sylvie, on va offrir, je vais décider moi, il faudra juste que les gens... m'acclame, disent à quel point je suis beau.
1: Il est beau, il est beau.
0: À quel point je suis beau, intelligent et sexy.
1: Allez, allez.
0: La personne qui m'aura le plus flatté gagnera. Tu as gagné. La personne gagnera, Sylvie.
2: Eh bien, une visite exclusive du Fort Boyard.
1: Wow.
0: Donc, c'est pour 4 personnes, c'est ça? 4 personnes?
2: 4 personnes.
0: 4 personnes. 4 personnes.
1: Wow.
0: Pour aller sur le fort.
1: Ça n'arrive jamais. Alors, on fait des réunions pendant des heures et vous arrivez...
0: En 2 secondes. 2 secondes.
1: Il est fort. Il est fort.
0: T'as vu. C'était soit ça, soit un CD de Danny Briand. C'est comme vous voulez.
1: Oui, voilà. On préfère Fort Boyard. On l'adore, bien sûr.
0: On embrasse Danny Briand. Sylvie, merci infiniment pour le cadeau.
2: C'est un plaisir.
0: Et puis donc, d'ici 13h, 4 personnes parmi vous partiront sur le fort. On organisera une visite avec Sylvie, d'accord?
1: Bravo. On peut l'applaudir.
0: Merci les filles. Fabien Aymon, alors ton invité.
3: Je vous présente Sophie Renaud, agricultrice et instagrammeuse originaire de Charente-Maritime. Bonjour Sophie, merci d'être avec nous en direct ici à Foura. Alors Sophie, vous avez 33 ans et vous êtes agricultrice depuis combien de temps?
4: Je suis agricultrice depuis 2016.
3: Depuis 2016. Et qu'est-ce que vous cultivez dans votre...
4: Alors moi je suis céréalière. De l'orge, du maïs et je suis aussi éleveuse.
3: Et en plus d'éleveuse, puisque elle bosse comme une malade,
4: Sophie.
3: Et en plus de tout ça, en plus de sa ferme, elle est instagrammeuse. Qu'est-ce que vous faites sur Instagram?
4: Donc alors j'ai commencé les réseaux en 2019. C'était les débuts
0: d'Instagram. Ah oui, c'est
3: la préhistoire.
4: Et du coup voilà, maintenant j'ai 42 000 abonnés qui me suivent dans mon quotidien d'agricultrice sur ma ferme.
3: Et c'est quoi donc une journée type par exemple d'une agricultrice?
4: Oula. Il y en a pas.
3: Ça change tous les jours.
1: Ça commence tôt déjà?
4: Oui, ça commence tôt, ça finit tard, ça dépend du temps.
3: Et surtout, quels sont les rapports, si en fait vous essayez de casser les clichés entre les hommes et les femmes, c'est ça?
4: Bien sûr, donc c'est important d'être sur les réseaux aussi quand on est une femme, parce que dans le métier, déjà, il n'y a pas beaucoup d'agriculteurs, on est de moins en moins. Et en plus, quand on est une femme, voilà, il faut être présente, il faut se montrer, et il faut donner envie aussi aux autres jeunes filles qui voudront faire ce métier.
3: Et justement, grâce à votre compte Instagram, des jeunes filles, en fait, vous contactent pour se lancer. Qu'est-ce que vous leur donnez comme conseil?
0: N'y allez pas.
4: Non, il faut. Non, le conseil, c'est d'être bien accompagné, de bien s'entourer et de bien réfléchir sur ses projets. Mais rien n'est impossible. Il faut juste s'adapter.
3: Il faut y croire. Il faut être passionné, comme vous l'êtes et vous le faites voir sur les réseaux sociaux. Et autre info concernant Sophie, vous avez été élue Miss Agricole en 2021. Ah. Donc on peut l'applaudir.
0: Ah là là.
3: Alors c'est quoi Miss Agricole pour tous ceux qui découvrent, ceux qui nous écoutent ce midi?
4: Alors Miss Agricole, donc c'est une élection qui se passe sur Facebook forcément parce que en
3: plein temps
4: ça serait compliqué. Et donc il y a une page, donc c'est élection Miss et Mister France Agricole. Et donc tous les ans à la même date que les Miss, les vrais à la télé, on fait une élection. Donc le but c'est vraiment communication sur nos départements, nos filières. Tous les ans il y a une nouvelle Miss. Et voilà, on communique, on a notre page officielle. Et voilà.
3: Et bien voilà, je vous invite à suivre Sophie Renaud sur Instagram.
0: Sophie.
3: Et c'est quoi le nom complet de votre compte Instagram si on veut vous suivre?
4: Alors le compte Instagram c'est Sophie Farmer Life.
3: Et bien voilà.
0: Merci beaucoup.
3: La campagne, ça vous gagne.
0: Merci infiniment,
3: merci Sophie.
0: Beau métier, très beau métier.
3: Courageuse.
0: Très souvent on parle des agriculteurs et des agriculteurs.
3: On les soutient
0: dans cette émission. On les soutient, on les aime. Dans un instant, comme à chaque fois qu'on se balade, mes amis, qu'on vient proche de vous, on aime bien voilà rencontrer des gens. Voilà, tu sais, parler un petit peu de choses qui concernent aussi le reste de la France et du monde. Et dans un instant, on va vous présenter un invité pas banal parce qu'on aime vous présenter des invités
5: pas banaux.
0: Mais d'abord, tiens, on va écouter Gaëtan Roussel avec Tout s'en va. Bah, là, pour l'instant, il est là.
1: Non, restez surtout.
0: Pour le moment, restez. Voici Gaëtan Roussel, à tout de suite.
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0: s'en va, dont lui. Au revoir, Gaëtan.
1: Merci, Gaëtan.
2: Sympa.
0: Jingle.
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0: Allez, comme promis, mes amis, nous sommes toujours à Foura.
2: Ouais, en public, en direct, sous un soleil.
0: Ouais.
2: Le ciel bleu, franchement,
0: ciel bleu,
2: nickel.
1: Et vous êtes la star. Hein.
0: Je suis un petit peu la vedette.
2: Ah oui.
0: Allez, place à nos amis.
2: Oui. Ah, oh là là,
1: les gens se déshabillent quand même. Hein.
2: On va vous donner le numéro de chambre de Willy.
0: Ah oui, en plus,
2: de l'hôtel.
0: Je suis à l'hôtel des Bains,
2: voilà.
0: Juste en face.
2: C'est chambre, la 13.
0: Chambre 45.
5: C'est là tout le week-end.
0: Oui.
2: Oh là là.
0: Allez, comme promis, place aux invités Pabano de ce samedi. Bonjour Karine Monbillard.
6: Bonjour.
0: Et Willy. Bonjour Sandrine Colly.
7: Bonjour.
0: Bienvenue ici à toutes les deux. Alors, vous avez ouvert à La Rochelle l'atelier KS. Alors, de quoi s'agit-il?
6: Ben c'est une rage room. Est-ce qu'une
0: rage room? Alors allez-y, c'est quoi une rage room?
6: Ben c'est un endroit où tu vas pour tout casser. Te défouler, aller mieux et après en pleine forme.
0: Voilà, donc c'est un lieu où on va tout casser. Alors on casse quoi par exemple? Il y a quoi à casser?
6: Alors on a trois univers. On a une cuisine où tu peux casser de la vaisselle, des bouteilles, un bureau où tu peux casser des PC, des imprimantes, des téléphones. Et le troisième univers qui nous rend unique en France, c'est qu'on a un garage et vous pouvez venir péter des bagnoles.
0: Ouais.
6: Alors, c'est légal.
0: Alors il y a d'autres lieux comme ça en France, mais vous êtes les seuls en Charente-Maritime. Mais derrière le côté rigolo à tout péter, c'est pour ça que je voulais vous avoir, parce que ça agit aussi comme une thérapie. Mais c'est
1: sur
0: sérieux,
1: le mental. Hein,
0: vraiment c'est sérieux, une thérapie qui porte même un nom, lequel?
6: La destructothérapie.
0: Voilà,
6: en fait, on est unique sur la Nouvelle-Aquitaine. Il n'y en a pas du tout, ni à Nantes, ni à Poitiers, ni à Bordeaux. Donc, on est toutes seules.
0: Ouais.
6: Et en fait, on aide beaucoup les gens. Donc, on a beaucoup de gens qui viennent, qui vont mal. Donc, des burn-out, des décès.
0: Voilà.
6: On a une jeune femme qui est venue après une récidive de cancer. Et on a beaucoup de bienveillance toutes les deux. On les accompagne. On leur laisse nous parler. On leur dit, voilà, comment on peut t'aider? Parce qu'à l'atelier, tout le monde se tutoie.
0: Ouais.
6: Et on les accompagne. Ça pleure beaucoup, mais qu'est-ce qu'ils vont mieux après? Voilà. Et encore là, on sort d'une session de casse où les gens nous ont dit, mais c'est merveilleux, en fait, venez vous défouler.
0: La destructothérapie, donc il y a certains professionnels de santé même qui vous envoient des patients. Hein.
6: Tout à fait, oui, on commence à être assez connus, donc les thérapeutes, les psys de La Rochelle et alentour nous envoient des patients pour le lâcher prise, la colère.
0: Incroyable, hein, incroyable.
6: Il n'y a pas d'endroit où tu peux vraiment te défouler en toute sécurité, parce que nous on met un équipement hyper important pour nous, c'est que les gens soient en sécurité. À quel endroit tu peux casser des assiettes? Et il n'y a pas de violence en fait chez nous, on se bat vraiment contre cette idée. C'est vraiment du lâcher prise et en plus tout est recyclé, donc c'est éco-responsable.
0: Et ça coûte combien de tout péter alors?
6: Ça coûte à peu près 20 euros par personne.
0: Oh, bah ça va.
6: Pour 20-25
0: minutes. 20 euros pour aller mieux après.
2: C'est un défouloir.
0: C'est un défouloir. En fait. Vraiment, c'est quoi? C'est on sent mieux, décompressé, plus léger, c'est ça le.
6: En fait, tu mets de la musique, donc tu danses, tu peux t'amuser, tu peux pleurer, tu peux crier, il n'y a pas de jugement chez nous. En plus, comme tu es équipé avec un masque, une combi, on te reconnaît
1: pas de
6: blessure.
0: Ouais.
6: Et puis, on a mis en place un crayon magique. Donc, un crayon magique qui efface tous les cons, toutes les connes, tous les gens qui t'emmerdent.
0: Alors, je vais t'en envoyer quelques-uns. J'en connais plein dans le métier des cons.
6: Toutes les mauvaises émotions, en fait, tu peux tout laisser sur des assiettes, des crayons, des papiers. Et en fait,
0: ça paraît vraiment ludique comme ça, mais voilà, ça s'appelle la destructothérapie. Je trouve ça vraiment passionnant. Je crois que vous avez le projet de faire aussi une version itinérante, c'est ça?
6: Oui, on est à la recherche d'un peu comme un food truck.
0: Ouais.
6: On voudrait faire un food truck de la casse.
0: Ouais.
6: Donc, une caisse mobile. Et puis, surtout, on voulait vous inviter à venir essayer.
0: Moi j'ai déjà les deux là qui me cassent les cacahuètes.
1: Ils nous tapent déjà.
0: Donc pas de problème.
6: Alors, si vous êtes disponible, on vous invite demain à venir essayer.
0: Et avec beaucoup de plaisir. Merci infiniment les filles. Donc on le rappelle, ça s'appelle l'atelier KS. Donc c'est à La Rochelle. Et donc on vient, on casse tout. Encore une fois, c'est rigolo. On y va aussi. Voilà, c'est marrant de tout péter.
6: Oui, oui,
0: mais il y a aussi un truc derrière. Donc il s'appelle la destructothérapie et mise en avant aussi par pas mal de professionnels. Professionnels de santé, dont des psys.
6: Voilà. Et les avis, on a près de 300 avis qui sont tous unanimes en disant voilà.
0: Mais tu crois que je t'aurais invité, sinon ma cocotte, hein?
2: C'est grâce aux amis.
0: Si, j'en invite pas les tocards ici. Merci beaucoup les filles, Karine Monbillard et Sandrine Colly, fondatrice donc de l'atelier KS à La Rochelle.
2: Bravo
0: les filles, voilà.
6: Merci.
0: Bon, vous aimez être ici? Vous aimez la pub? Juste après, il y a des infos pratiques près de chez vous avec le ICI Express.
2: Tchou-tchou.
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7: Allez, c'est parti pour quelques idées sorties. Vous rêvez de voir une grande comédie sur scène. Jusqu'à mardi prochain, le Théâtre National de Nice vous propose Le Tartuffe, l'un des grands succès de Molière. Une pièce qui met en lumière le désir de liberté et de justice. Costumes, décors épurés, toute une époque, une magnifique distribution. Le Tartuffe à découvrir ou redécouvrir et vous allez adorer. Et puis c'est un rendez-vous très attendu. Les Floralies vous attendent jusqu'au 31 mai dans les villes et villages de la communauté d'agglomération de Sophia Antipolis, Valbonne, La Colle-sur-Loup, Villeneuve-Loubet, Saint-Paul-de-Vence, pour découvrir des marchés locaux, des animations sur le thème de la botanique, mais aussi des ateliers créatifs, expos, parcours découvertes, des rencontres avec les artisans du territoire, des rendez-vous festifs et fleuris pour s'émerveiller en famille et qui sentent bon le printemps. Les Floralies jusqu'au 31 mai.
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0: Partons gaiement vers la deuxième demi-heure de votre talk show du samedi. Alors ici, c'est comme le talk show de Léa Salamé qu'à l'époque.
10: Mais en pas pareil.
0: Et sinon, c'est la même chose. Nous sommes à Foura, mes amis. Oui, nous sommes pile en face de Fort Boyard, puisqu'on continue notre émission pour l'opération Sauver Willy, Sauver Fort Boyard.
10: C'est votre deuxième maison.
0: Oui, c'est ma résidence secondaire.
10: Ah oui, d'accord.
0: Et votre tribu est là, notre enfant de la télé, Nicolas Malabeuf, et notre spécialiste web, Fabien Emo. Un mot sur le groupe Facebook, mon
10: Alors, pour nous retrouver, c'est complètement gratuit sur Facebook. Vous tapez Youpi la vie avec Willy Revelli.
0: Tout le monde s'est inscrit sur le groupe
10: Tout
0: Facebook.
10: Tout le monde s'inscrit. Il faut,
0: Alors, faut le faire. Hein.
10: Bah, allez-y, on est plus de 7500.
1: Et c'est gratuit. Yeah.
10: Et c'est gratuit, il faut le dire. Merci Nicolas. Le sondage de, de ce samedi, quel est votre personnage préféré de Fort Boyard?
0: Alors,
1: c'est une dictature.
10: Ce n'est pas pipé. Plus de 80%, je viens de regarder, de vote pour Willy Revelli.
1: Ah là là.
10: Mais qu'est-ce que vous voulez? Calmez-vous. Nous avons quand même un message de Pascal. J'adore Willy, mais j'aime beaucoup Delphine.
0: Blanche.
10: Et ça me fait un point commun avec Pascal.
1: Vous n'avez pas les mêmes atouts. Désolé.
0: Ma taille, c'est sa taille de jambe. Merci beaucoup, mon cher Fabinho. Allez, si vous n'avez pas suivi l'actu, pas de panique. L'actu vous suit. Il est temps pour moi de mettre
10: les points sur les i.
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0: On commence avec la visite du pape Léon XIV en France en septembre. J'espère que les places pour voir pape Léon coûteront moins cher que celles pour Céline Dion. Hein. Céline Dion qui souffre du syndrome de l'homme raide et Léon XIV qui est devenu pape il y a un an à la suite de François, un homme raide.
10: Ah oui, aussi. Alors, oui.
0: Le département de Charente-Maritime lance l'opération Sauvons Fort Boyard. Oui, Sauvons Fort Boyard, car

0: 75 ans en 2027. Oh. Et les filles, ça veut dire la France incontinente. Passage-là, c'est pas la France qui est insoumise, hein, c'est la vessie. Oh. Un musée suisse propose de voir une expo dédiée au peintre Cézanne en maillot de bain. Ah, non. Des maillots de bain avec pinceau apparent. Ah. Le Louvre devrait s'en inspirer, hein, pour éviter de se faire piquer des trucs. Une statuette ou une couronne dans un slip, franchement, ça passe pas inaperçu. Le chanteur Renaud a fêté cette semaine ses 51 ans de carrière. Ah. Voilà, ses 50 ans de carrière, en fait, il s'en tapait, hein, parce que lui, il est comme le pastis, hein, c'est les 51 qui comptent. Enfin, la question du jour. Ah. D'après son arbre généalogique, la mère du pape Léon XIV était la fille d'un couple de pâtissiers français. Du coup, est-ce que ça vient de là, son amour des religieuses? Ouh. Eh ben, vous avez 2 heures. Allez, vous avez... Malheureusement, dans 236 jours, c'est fini 2026. Ouais. Déjà fini 2026. Bon, mes amis, oui. Si vous n'avez pas le moral...
1: L'heure est grave, franchement.
0: Si vous n'avez pas le moral, j'ai la solution. Ah, écoutez-moi bien. Je sais que là, on n'est pas bien.
2: Entre le carburant.
0: Ah, entre le carburant. Et un Fort Boyard.
1: 44 millions.
0: Oh, là.
2: Non, moi, je vais pas...
0: J'ai la solution, mes amis. Quand je vais vous dire, à vous, vous allez me faire... Badababababa. Allez-y voir. Très bien. Non, pour l'instant, là. Alors, vas-y, envoie le jingle.
2: On n'est pas bien.
0: Et
2: là, vous êtes... Oh là
3: là. Actu locale, musique et bonne humeur.
2: Voilà, bah là, moi, je vais mieux. Bah, il est sauvé, Fort Boyard. Hein.
0: C'est bon, on n'a plus aucun problème. C'est le jingle qui te fait du bien. Merci d'être sur votre radio ici. Nous sommes à Foura et dans un instant, nous continuons à parler de Fort Boyard. A tout de suite, mes amis.

0: c'était qui?
1: Gangsta Paradise.
0: Ah, c'était Stevie Wonder. Jingle, vite, vite.
2: Chaque week-end,
0: c'est qui m'a montré Sylvain de Soleil? Merci. Ah, les gens sont bien ici. Toujours en direct de Fourin en Charente-Maritime avec les équipes de Ici La Rochelle. On a un beau studio.
3: Ah ouais,
0: franchement, on est face à la mer. Merci infiniment. Le fort, ce monument connu dans le monde entier, est en danger.

0: il est comme Jack Lang, il s'effrite de partout. Tout se casse la gueule, donc vous pouvez aider aux travaux sur fondation-patrimoine.org pour sauver le Fort Boyard et pour Jack Lang. On va continuer à parler évidemment un petit peu d'histoire, mes amis, ça va nous faire du bien. Bonjour mon cher Philippe Lafond.
1: Oui, bonjour.
0: Bienvenue ici, mon cher Philippe. Vous êtes l'auteur du livre Fort Boyard, un défi à l'océan, aux éditions du Palais. Alors, à l'origine, au tout début, avant que le fort ne devienne ma résidence secondaire, c'était quoi, au tout début?
1: Au tout début.
0: Tout début.
1: Et il n'y a rien, c'est un banc de sable.
0: Ah bah, alors, d'accord.
1: C'est carrément, il n'y a rien.
0: Alors, ça démarre bien. Après, voilà.
1: Il y a un premier projet en 1803, qui finalement, au bout de quelques années, va échouer.
0: Oui.
1: Parce que ça, c'est trop compliqué. Puis surtout, les Anglais sont là pour empêcher la construction du fort.
0: Ah, les salauds.
1: Absolument. Et les maudits British. Et donc le chantier redémarre en 1840 pour après ne plus s'arrêter jusqu'en 1865.
0: Et donc il paraît qu'au plus fort de son utilisation, il pouvait accueillir 250 hommes.
1: Oui, 250.
0: Durant 260, deux mois.
1: Et y compris 3 ou 4 dames, lingères, etc.
0: Ah.
1: Voilà. Et il y a un équipage prévu de 260-265 personnes, mais qui finalement ne montera jamais à bord parce qu'il n'y aura jamais d'hommes, de troupes à bord de ce fort.
0: Voilà. Donc,
1: de marins. C'est l'infanterie de marine qui devait venir là.
0: Donc au début, c'était quoi? C'était pour protéger le coin,
1: voilà.
0: C'est ça?
1: On a une vue en ce moment qui est absolument extraordinaire.
2: Oui.
1: Le fort est placé entre l'Idoléron, la pointe des Saumonards, et la pointe de l'Idex pour barrer le passage aux bateaux qui passent encore à l'heure actuelle. C'est le bateau qui vient sur la Charente, vers Tonnet-Charente, là, traverse. Passe exactement au même endroit que les bateaux au XVIIIe siècle.
0: Ouais.
1: Donc c'est pour empêcher les maudits British et rien d'autre. Les Hollandais ont très agressifs.
0: Oh,
1: on ne sait pas assez. Absolument. Il faut le dire, monsieur. Et donc, d'autres pays comme ça, et les Espagnols aussi,
3: on va se faire des amis. Hein.
1: Tout ça, c'est pour détruire Rochefort, qui est l'arsenal. L'arsenal, le principal arsenal, où l'on construit quantité de vaisseaux de guerre. Et voilà, et ces méchants voisins voulaient nous empêcher de construire ces vaisseaux, et donc voulaient attaquer.
0: La jalousie, ça.
1: Voilà, ça on ne dit pas assez, monsieur.
0: Le fort, c'était aussi une prison, ça a été une prison à un moment.
1: Non, mais non. C'est
3: la légende.
1: Les gens parlent de prison en parlant du fort. La prison, c'était un an et demi.
3: Ah,
1: c'est lié au communard.
3: D'accord.
1: Les communards, et surtout, pensant des communards, ont été enfermés sur le Fort Boyard et pendant un an et demi maximum.
0: Pourquoi il a été appelé par la population locale pendant quelques temps le fort de l'inutile?
1: Eh bien, c'est une mauvaise remarque. Je suis là pour redresser des mauvaises idées comme ça. Un fort, quel qu'il soit, a toujours un rôle dissuasif.
0: Bon, bah alors.
1: Qu'il fonctionne et qu'il fonctionne pas. Alors, c'est toujours facile de dire après que,
3: on sait, on critiquer dire, toujours.
1: Il a servi à rien. Mais de toute façon, tous les forts, celui qu'on a devant nous,
0: comment il s'appelle, ce fort, en face de nous?
1: Et donc, tous les forts, la plupart des forts sur la côte atlantique, n'ont pas servi. Moi, j'habite l'île d'Oléron, on a une fantastique citadelle, elle n'a jamais servi à quoi que ce soit. Mais,
0: donc, voilà.
1: En tout cas, ils ont un rôle dissuasif. Un rôle défensif qui est absolument fondamental et qui est nécessaire.
0: Bon, il a quand même été abandonné pendant 80 ans.
1: Oui.
0: Inscrit en 1950 à l'inventaire des monuments historiques. Il paraît qu'un dentiste l'a acheté en 1962 pour 28 000 francs, mais il savait pas quoi en foutre, du coup il l'a revendu.
1: Mais il ne pouvait rien en faire.
0: Bah oui,
1: un bâtiment. Non, il a voulu même et il s'est acheté une danseuse. Et il s'est fait plaisir.
0: Ouais, il est allé une fois dessus.
1: Il a réalisé très vite qu'on ne pouvait rien faire d'un fort comme ça. Enfin, en tout cas, au niveau individuel.
0: Pourquoi vous aimez tant ce fort, mon cher Philippe Lafond?
1: Eh bien, parce que
0: qui laisse vraiment, vraiment, je le dis sincèrement, ça laisse personne indifférent.
1: Ouais. Oui.
0: Vraiment, il y a un truc vraiment.
1: Imagine.
0: C'est un peu la cathédrale Notre-Dame.
1: Oui.
0: C'est vrai?
1: La cathédrale Notre-Dame, oui, mais bâtie sur la mer.
0: Exactement.
1: Et c'est ça qui est exceptionnel. C'est le seul fort au monde construit comme ça, en pleine mer.
0: Ouais.
1: Et c'est pour ça que ça a été un chantier
0: titanesque,
1: financier et autres.
0: Ouais.
1: Parce que c'était dans ces conditions-là. Mmh. Et finalement, il a fallu attendre que le jeu arrive avec la plateforme pour que la bord du fort devienne beaucoup plus pratique. Mais avant, on arrivait avec le fameux escalier. C'était complètement ingérable.
0: Ouais.
1: Donc la nécessité de reconstruire le port à l'heure actuelle si on veut y faire quelque chose, c'est obligatoire.
0: Allez, dites-nous pour terminer un truc insolite sur le fort là. Que je puisse faire le malin tout à l'heure avec Céline Dra.
1: Eh bien,
0: quand elle gueulera, Céline Dra,
1: Un truc insolite que je raconte dans le bouquin, c'est le gardien. Donc je disais tout à l'heure, j'ai eu une troupe. Il y a eu trois gardiens, le gardien d'artillerie, gardien du génie, et puis un gardien d'une autre discipline. Et un jour, il y a une énorme. En fait, c'est la nuit de Noël, du 24 décembre, une tempête monumentale. Et le gardien va décrire dans le détail comment ça va se passer cette nuit dantesque. Où il dit, mais de toute façon, on pensait vraiment que le fort allait partir en pleine mer. Et là, il décrit, c'est-à-dire les vagues qui détruisent les portes, les fenêtres fort, qui font l'eau qui s'engouffre dans les casemates et qui font reculer les canons. C'est d'une violence inouïe. Et il y a plein de choses de cassées. Et en fait, le fort, c'est un chantier permanent.
0: Exactement. Merci Philippe Lafond, auteur de Fort Boyard, un défi à l'océan. Applaudissements Philippe Lafond, il le mérite.
2: Il est passionnant.
0: Édition du Palais. Merci mon filou.
2: Vous pouvez l'écouter des heures.
0: Le livre, il est à vous. On peut l'offrir à quelqu'un ou ils s'en foutent. Ils s'en foutent de son propre livre, mon filou. Très bien. On parle de quoi avec toi, mon Nicolas?
4: Eh bien, j'ai retrouvé des traces de Fort Boyard dans les archives.
0: Ah, bah très bien. Mais d'abord, on va écouter Marine. Bah justement. Eh, Marine, regarde. Ah bah oui. Marine, eh oui.
2: Ah, là, c'est la Marine.
0: C'est là où on peut dire votons Marine.
4: Oui.
0: Votons Marine.

0: d'être venu. Allez, nous sommes à Foura, mes amis. Nous sommes pile en face de Fort Boyard. Et Nicolas Malabafa, une invitée.
1: Pas du tout. C'est votre invité,
0: ah, c'est
1: tout à l'heure.
0: C'est pour après.
2: Exactement. C'est bien préparé.
0: Ah, c'est à moi.
2: On prépare l'émission en direct, donc c'est ça qui est bien.
1: Non, mais c'est quoi cette émission, là?
2: Donc alors Nicolas,
0: qu'est-ce que tu veux nous faire? Qu'est-ce que tu veux, Nicolas?
1: Eh bien, Willy, on m'avait dit aujourd'hui que j'aurais la chance d'être en face d'un monument. Moi, j'en vois deux. Ah, avec oui. Vous, Willy, quand même.
2: Oh, mais le paillot.
1: Aujourd'hui.
2: Il fait une augmentation.
1: Je pense à l'année prochaine. Désolé. Willy, aujourd'hui, j'ai d'abord voulu revenir sur l'histoire de ce fort, le fort qui appartenait à la marine, encore elle, la marine française, jusqu'en 1913. Et alors, au début des années 60, le ministère des Armées va le mettre en vente aux enchères. Et donc, dans les journaux, on voyait marqué bâtisse à vendre de 2000 mètres carrés. Et l'heureux gagnant, il s'appelait André Hertz, un chirurgien dentiste belge installé en Haute-Savoie, qui fait l'acquisition du fort, comme le montre ce reportage qui date de mai 62.
3: Pour 28 000 nouveaux francs seulement, sans compter les frais, un homme s'est rendu acquéreur de 128 chambres. Et sitôt son bien acquis, il s'est embarqué pour l'aller visiter, car sa propriété repose sur un banc de sable, c'est le fort Boyard.
1: On disait le fort Boyard, et donc la mise de départ c'était 7500 francs, et l'enchère, écoutez-moi bien, elle est montée à 28 000 francs, mais alors André n'a pas les moyens de l'entretenir malheureusement, et donc le fort est cédé au producteur Jacques-Antoine pour plus d'un million de francs, et donc nous sommes le 7 juillet 90 sur Antenne 2, il est 20h44, donc les programmes commençaient beaucoup plus tôt, et les Français entendent ce générique pour la première fois. Présenté par Patrice Lafont et Marie Talon. Et le soir de la première, et c'est un certain Olivier Mine qui était speakerin, qui annonce l'arrivée du programme.
4: Bonsoir, je vous invite maintenant à suivre notre toute nouvelle émission d'aventure, Les Clés de Fort Boyard.
1: Wow. Et oui, la suite, on la connaît, c'est une belle histoire. Et donc, le lancement de Fort Boyard à l'époque réalise un démarrage très décevant. Est-ce que vous le saviez ça?
0: Non.
1: Moins de 3 millions de téléspectateurs avaient suivi le lancement. Mais au fil des semaines, la mayonnaise va prendre. Et jusqu'à 6 millions de Français vont se passionner devant les aventures des candidats qui étaient des anonymes au tout début. Et alors, Willy, vous le savez, j'ai aucune limite.
0: Non.
1: Vous me connaissez?
0: Oui.
1: J'ai une version étrangère de Fort Boyard. Le fort est connu dans le monde entier. Et alors, par exemple, en Belgique, le père Foura, comme on l'appelle, c'est le vicomte Claude III de Tribourgio. En Algérie, Felindra, c'est Samira. Et la boule en Grèce et en Russie, c'est Monsieur la boule. Et dans la version coréenne, le père Foura s'appelle Napoléon Kim. Et alors, votre première venue, Willy, sur le fort, c'était en tant que candidat en 2012. Et alors, j'ai regardé l'émission, ça date un peu. Lors de la quête des clés, vous aviez fait 3 épreuves. Le percolateur, vous aviez perdu. Ensuite, le tourniquet, vous aviez perdu. Et l'épreuve des baguettes que vous avez faites avec Evangeli, c'était perdu. Ça démarrait bien.
2: Il est fort.
0: Un talent, qu'est-ce que tu veux que je te dise?
1: Et enfin, le petit potin, une fois que tu es sur vous, à l'origine, vous deviez vous appeler Passe-Plat et non pas Willy Rovelli. Et oui. C'est une vraie info.
2: Faire rigoler tout le monde, en tout cas.
0: Merci,
1: longue vie à Fort Boyard.
0: Merci, mon bébé que j'aime. Applaudissez Nicolas Malabeuf. Applaudissez Fabien et moi aussi, voilà. C'était mes deux bébés. Ça, c'est mes deux enfants. Je les aime très, très fort. On va envoyer la pub dans une petite seconde. Pardon à la maison de la radio, l'équipe technique. Mais avant d'envoyer la pub, il y a trois personnes dans le public. Comment tu t'appelles?
5: Marilyn.
0: Emeline.
6: Dimitri,
0: je mesure combien? Ta taille?
7: 1m58.
5: 1m62.
8: 1m60.
7: Eh bien. Alors là.
0: Eh bien, écoutez-moi, la réponse juste après la pub.
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0: De retour ici, c'est Willy vient déjeuner chez vous en direct de Foura en force.
2: En public,
0: en face de Fort Boyard, en public. Voilà, il faut sauver Willy, il faut sauver Fort Boyard. Le monument de pierre est en danger, vous pouvez faire vos dons donc sur fondation-patrimoine.org. Mais vite, mes amis, ce sont les 5 dernières minutes.
2: Mais dépêche-toi.
0: Si vite, avant de partir, place à la bonne idée de ce samedi. Fourasien. On dit Fourasien? Fourasien? On dit Fourasien.
2: Fourasin.
0: Bonjour, Minaev Bénard.
5: Bonjour.
0: Bienvenue ici. Vous faites quoi dans la vie?
5: Je suis commerciale au port de pêche de La Rochelle.
0: Voilà, commerciale au port de pêche de La Rochelle. Et votre papa ici à Foura, il fait quoi?
5: Ostréiculteur.
0: Ostréiculteur. Ah. Alors, il est ostréiculteur et en plus de son activité de production, il a développé en parallèle une activité touristique, c'est ça?
5: Alors, il organise des visites l'été.
0: Voilà.
5: Jeudi, des parcs ostréicoles et de sa cabane pour expliquer son métier.
0: C'est trop bien, ça. Donc, ça consiste en quoi, concrètement, alors?
5: Le métier en général.
0: Ouais, non, ouais, voilà. Alors, là, expliquez-nous tout. Parce que moi, une huître, je n'y connais rien.
2: On a le cul d'une huître.
0: C'est ce truc en pierre, c'est une pierre, c'est ça?
5: Alors, pas tellement.
2: On est vraiment content. On sent le pêcheur.
0: Alors, une huître.
5: Alors, il y a une période de l'année, du coup, ils vont poser des coupelles, ce qui va capter le lait.
0: Ouh là là.
5: Donc voilà, ça va se capter sur les coupelles. Ils vont attendre un petit peu que ça grandisse. Et ensuite, ils vont récolter tout ça. Ils vont tout trier. Et il y a une première période de vente qui se fait à ce moment-là. Donc, elles sont toutes petites. Hein, vraiment, elles font 2 cm, même pas.
0: Ouais.
5: Donc ça, ça va être envoyé soit à Arcachon, soit en Bretagne, en Normandie. Et voilà. Mmh. Ensuite, ils vont tout mettre en poche. Ils vont les remettre à la mer.
0: Ouais.
5: Ils vont attendre que ça grandisse, évidemment.
0: Combien de temps ça grandit une huître? Moi, j'ai mis beaucoup de temps pour pas grandir une huître.
5: Non, ça dépend du calibre.
0: Ah oui, alors ça, j'ai rien compris. Alors oui, tiens, alors le calibre, oui. Moi, j'y connais que dalle. Les numéros, là, c'est quoi? C'est pourquoi?
5: Alors, ça va, en général, oui. De la numéro 4 à la oui. Numéro 1.
0: Alors, moi, je croyais que la 4, c'était la plus grosse.
5: Non, c'est la
0: plus petite.
2: C'est le contraire.
0: La plus petite.
2: Contraire.
5: C'est ça, c'est la plus petite huître. Et la plus grosse, ça va être la numéro 1.
0: Une.
5: Et après, on a encore plus gros, où là, ça va être des fers à cheval.
0: Oh là là.
5: Et elles sont
0: et des baleines, après. Et c'est bon? Oui, c'est bon, je me doute. Mais je veux dire, non, mais si c'est bon, une huître, quand même. Mais je veux dire, c'est quoi la meilleure pour vous qui êtes une spécialiste?
5: Alors, pour
0: c'est
5: le
0: quoi,
5: coup...
0: C'est lesquels numéros?
5: Alors, la meilleure, on va dire, la plus commune, c'est la numéro 3.
0: Ah, d'accord.
6: Moyenne.
5: Ouais, voilà. C'est vraiment la moyenne. C'est celle que la majorité des gens prennent.
6: C'est
5: Donc, du coup, voilà.
0: Et donc, votre papa, c'est ce qu'il fait, voilà. Donc, il fait le tourisme de l'huître. Moi, je trouve ça génial. C'est-à-dire qu'on va là-bas, il nous explique son métier, ce que vous venez un petit peu de nous expliquer là.
5: C'est ça.
0: Et après, il y a des dégustations.
5: Exactement. C'est et ce qui est particulier, c'est que lui, c'est un des rares qui fait l'huître de la naissance à l'assiette.
0: À la mort.
5: Exactement.
0: Quoique non, une huître, ça doit être vivant quand on la mange.
5: Oui.
0: Ça, ça bouge.
6: Oui, oui.
0: Elle bouge. Ah. Des fois, je lui parle avant de... Elle frétille comme ça, tu sais.
2: Il a une relation avec une huître.
6: Oui.
0: Je m'attache très vite aux gens, moi. Mais c'est vrai, donc ça doit bouger, on est d'accord.
5: Ah oui,
0: donc c'est vivant, vraiment.
5: C'est ça.
0: Oh là là là là. Moi, ça me fait flipper.
5: Ça donne envie, là.
0: Ça donne, mais tout à coup, là, on a bien coupé la chic aux gens. Et alors, donc, et des perles, ça existe vraiment, ça, les
5: oui. Toutes... Ma grand-mère en a retrouvé 7 dans une moule.
0: Oh.
5: Elle est passée en sud-ouest, ouais.
0: Donc votre grand-mère est riche.
5: Wow.
0: Comment elle s'appelle, votre grand-mère? Je l'aime
5: Christine.
0: Beaucoup. J'adore Christine. Elle nous écoute, là, Christine? Christine, je t'aime, j'espère. Christine.
1: Pour les 44 millions d'euros, elle peut faire quelque chose.
2: Bien, voilà. Ça y est, on a trouvé une perle.
0: Elle donne une perle, c'est bon.
5: Oui, voilà, ah. Normalement,
0: c'est non, mais bon. C'est trop, trop bien. Bon. Voilà. Et vous, alors, vous faites quoi exactement? Parce que la mer, bah forcément, enfin, l'océan, c'est très important ici. Hein. Donc vous faites quoi exactement à La Rochelle?
5: Alors, moi, je vends du poisson aux entreprises.
0: Ouais.
5: Tout, enfin, poisson, tout ce qui est produit de la mer.
0: Ouais.
5: Je m'occupe principalement des restaurants de tout le Grand Ouest.
0: Ouais.
5: Donc je m'occupe de Charente-Maritime.
1: Il y a quoi comme produit de la mer du coup?
0: Oui.
5: Il y a crustacés, coquillages, algues.
0: Et là le truc du moment,
2: ouais.
0: Le truc du moment là,
2: on
0: c'est
2: peut
0: quoi
2: déguster
0: le truc
2: en,
0: du moment qu'on peut déguster le poisson
2: restaurant.
0: Du moment.
5: Là, alors là en ce moment un peu compliqué du coup l'approvisionnement en poisson, mais il y a quelques semaines.
0: Pourquoi c'est compliqué, à cause de quoi?
5: Bah à cause de la fermeture du
0: restaurant. Voilà.
5: C'est pas facile. Donc je veux dire que les prix sont beaucoup plus chers et l'approvisionnement est moindre, donc c'est assez compliqué. Mais on avait le cabillaud au spray il y a pas longtemps.
0: Ah là là.
5: Et ça c'est un très très très beau produit pour
0: alors
5: le.
0: Alors attends, mais c'est-à-dire qu'il y a il y aura de moins en moins de poissons là, on est en galère de poissons genre?
5: Bah on va dire qu'avec la hausse du pétrole, il y a beaucoup moins de bateaux qui sortent en mer. Et les quotas sont réduits, donc c'est assez compliqué, mais on arrive à se débrouiller tant bien que mal quand même.
0: Bon, eh ben merci beaucoup. Donc je rappelle que votre papa donc fait le tourisme de l'huître. Je trouve ça trop trop génial. C'est Bénard et fils, hein.
5: Oui, c'est ça.
0: C'est ça. Foura, les huîtres, il les envoie partout en France.
5: Arcachon, Bretagne, il va jusqu'en Normandie, il va au Léron.
0: Oh là là, c'est bien, bravo. Et puis donc vous travaillez donc au port.
5: Au port des pêches.
0: Au port d'Amsterdam. Merci infiniment.
2: Et sa mamie est une perle.
0: Et sa mamie est une perle. Merci, Minaev Bénard.
2: Bravo.
0: Merci beaucoup. Et vive l'huître. L'huître de Foura. Bon, mes amis, tu veux passer un jingle, mon chéri? Passe un jingle à la maison de la radio. Passe un jingle.
2: Ah, j'assume.
12: Avec toute sa tribu.
2: Il est l'heure du petit dernier pour la route. C'est ma tournée.
0: Alors, Alors mes amis, tout à l'heure avec nos amis de du département de Charente, voilà, de la Charente, on a décidé comme ça, ben vraiment à 11h58 l'émission commence à midi, on s'est dit tiens, faut qu'on fasse quelque chose. Et ben on s'est dit tiens, on va offrir 4 places pour aller visiter Fort Boyard. C'est unique, hein.
2: Ah oui, bah
0: franchement,
2: personne n'y va.
0: Personne n'y va, à part ceux qui font l'émission, bien évidemment. Alors il y a beaucoup de monde ici, alors j'ai pris un petit peu des gens au pif, parce qu'il fallait bien, voilà, que je choisisse des gens. Qu'est-ce que vous voulez que je vous dise ? C'est des gens qui m'ont payé, vous croyez quoi ?
2: Oh non.
0: Je leur ai demandé ma taille. Alors, Dimitri, alors, il m'a répondu
2: 1,58.
0: Merci infiniment. Au revoir, Dimitri.
2: 1,58.
0: Adieu. Merci. Je sais pas comment je le prends.
2: C'est une insulte, non ?
0: Oui. Marilyn
6: 1,60.
0: Va pas 60. Falloir m'énerver aussi, Marilyn. Hein. Marilyn. Et Emeline, combien tu m'as dit ?
6: 1,62.
0: Mais Emeline, elle a dit 1,62. Eh bien, mes amis. La taille exacte.
2: De Willy Rovelli.
0: Comme ça, vous pouvez vous foutre de ma gueule, mais j'en ai rien à foutre.
2: Mais non.
0: Je m'en fous complètement. Mes amis, comment ? Tout ce qui est petit est mignon.
2: Ah,
0: ouais, voilà, ouais. Eh bien, mes amis,

0: mesure 1m63.
1: Bravo.
0: C'est Evelyne qui a gagné.
2: Evelyne part sur le fort.
3: Eh ben je suis avec mes filles et mon mari
0: et vous êtes combien? Vous êtes combien?
3: Vous êtes quatre.
0: Et ben c'est parfait. Et ben voilà, tu pourras aller visiter le fort, ma chérie.
3: Merci. On arrive de Bussac-Forêt, une petite commune de sud Charente-Maritime, vraiment sud-sud.
0: Et ben voilà.
3: Et on a fait la route exprès pour venir voir l'émission et te voir, Willy, et donc gagner.
0: Et ben voilà. Merci beaucoup. Bravo. Bah
2: bravo. Bravo. Bravo. Bravo. C'est un beau cadeau.
0: C'est un beau cadeau.
2: Franchement,
0: hein.
2: Bah là, c'est unique. C'est un cadeau unique. Hein.
0: Tu verras, c'est un cadeau unique. Elle pleure de joie.
2: Ah oui,
0: si elle
2: pouvait
0: faire 2 millions, elle ferait la gueule. Là, tu vois, elle est plus heureuse. Merci infiniment, Emily. Merci beaucoup. Voilà, mes amis, c'est fini.
2: Oh non, la barbe.
0: Michette, merci infiniment à toute l'équipe technique de ICI La Rochelle.
2: Bravo.
0: Pour avoir monté ce studio. Merci beaucoup pour votre accueil. Merci à
2: vous. Bravo, Coubi.
0: Vous avez été adorables. Et merci à la Maison de la Radio pour la liaison. Je vous rappelle, sauvez Willy, sauvez Fort Boyard sur fondation-patrimoine.org. Fondation-patrimoine.org.
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0: Voilà, passez une belle journée ici et pas ailleurs dans un instant. Ma France Weekend version économie. Puisqu'il est tout pile 13h. À demain, à midi. Ciao, ciao.
5: Bonjour à toutes et tous et bienvenue dans Ma France Weekend. Le samedi, l'équipe de Paris City des économies est sur le pont pour votre pouvoir d'achat. Alors dans 5 minutes, on va remplir notre déclaration de revenus ensemble. Mais d'abord, l'actu de ce samedi. Bonjour Féline Leloir-Duo.
6: Bonjour Valère, bonjour à tous. Des faits graves de harcèlement scolaire. C'est la conclusion de l'enquête du rectorat de Nancy-Metz, 7 mois après le suicide de la petite Sarah, 9 ans. L'enfant avait été retrouvée morte chez elle à Sarreguemines en Moselle. Dans sa lettre d'adieu, elle dénonçait les moqueries de ses camarades. Si ce rapport est un premier pas pour les parents, la justice doit maintenant faire son travail. Emma Vogli-Maxi.
7: Il est hors de question que quoi que ce soit reste sous le tapis. C'est ce qu'avait promis Pierre-François Mourier, le recteur de l'académie Nancy-Metz, quelques jours après le suicide de Sarah. Depuis, le rectorat a interrogé ses camarades, des professeurs et des membres de l'administration de l'école. Après plusieurs mois d'enquête, il confirme que Sarah a bien fait l'objet de faits graves de harcèlement scolaire. La jeune fille avait déjà évoqué ce harcèlement dans sa lettre d'adieu. Ses parents avaient confirmé qu'elle était moquée à l'école à cause de son poids. Moquerie qui venait, selon le procureur, de 2 ou 3 camarades de CM2. Ce rapport, c'est donc une première reconnaissance du harcèlement de Sarah, mais ce n'est pas terminé. Le rectorat a envoyé ses conclusions au parquet de Sarreguemines qui dirige le volet judiciaire de l'affaire. L'enquête, confiée au commissariat de police de Sarreguemines, est donc toujours en cours.
6: Emma Vogli-Maxi, ici Lorraine. Une chanson à la gloire de Philippe Pétain, entendue hier lors des commémorations du 8 mai à Canet en Roussillon, dans les Pyrénées-Orientales. La chanson Maréchal nous voilà a été diffusée lors d'une reconstitution historique de la Libération. L'organisateur assure qu'il s'agit d'une erreur de l'ingénieur du son qui ne connaissait pas la portée symbolique de l'hymne. La même chanson a aussi été entendue hier dans les rues de Carpentras dans le Vaucluse. Là aussi, une erreur, affirme la mairie. Pas de marche pour le comité du 9 mai à Paris. Le Conseil d'État a tranché ce matin et confirme l'interdiction de manifestation pour ce collectif d'ultra-droite. Cette marche avait déjà été interdite par la préfecture de police et le tribunal administratif de Paris pour des risques de troubles à l'ordre public. Sur le bateau de croisière MV Ondius, touché par l'antavirus, les rapatriements des passagers devraient démarrer demain, si la météo le permet. Le navire doit arriver ce dimanche très tôt à Tenerife, aux Canaries. Et Anne Le Gall, l'évacuation des passagers se fera par petits groupes.
8: Concrètement, les près de 150 passagers de 23 nationalités différentes devraient d'abord quitter le navire de croisière à bord d'embarcations plus petites entre dimanche midi et lundi, quand la fenêtre météo sera favorable. Puis ils embarqueront dans des bus jusqu'à l'aéroport et ils regagneront leur pays respectif dans le cadre de dispositions prises par leur gouvernement. Pour ce qui concerne les 5 touristes français, le rapatriement se fera par un avion spécialement affrété avec du personnel de bord protégé. Ces passagers français du bateau ne présentent pas de symptômes inquiétants pour l'instant, mais ils seront examinés et testés avant de pouvoir regagner leur domicile. Et il y aura donc pour eux un isolement et des restrictions physiques, a indiqué l'un des responsables du suivi sanitaire, l'infectiologue Xavier Lescure. Mais rappelons que selon l'Organisation mondiale de la santé, les risques de propagation de cet antivirus pour le reste de la population mondiale est extrêmement faible. Ce n'est pas un nouveau Covid.
6: Le dernier bilan à bord recense 6 cas confirmés. 3 personnes sont décédées. En rugby, les Françaises ultra favorites pour ce 4e match du tournoi des 6 nations. Les Bleus feront face aux Écossaises à Édimbourg cet après-midi. Coup d'envoi à 17h15. Et puis, vous êtes sûrement en train de profiter de ce week-end de 3 jours pour vous reposer. Les ponts du mois de mai, l'occasion pour de nombreux Français de s'offrir des petites vacances. Mais cette année, avec la flambée des prix des carburants, beaucoup font une croix sur un week-end loin de chez eux pour éviter d'utiliser la voiture, l'occasion de profiter des loisirs de proximité, un pique-nique ou une balade en famille. C'est le cas au parc Heller à Antony, en banlieue parisienne, où s'est rendu Maël Prévost.
1: Casquette sur la tête, sac sur le dos, Jérôme, Céline et leur fille Cassandre passent ce long week-end dans le parc en bas de chez eux.
9: Oui, on aurait bien aimé faire un petit tour à la mer, mais non, ça va être compliqué. On essaye d'aller au plus près, dépenser le moins d'essence et le moins de péage possible, quoi.
10: Bah, avant, sur un coup de tête, on prenait la glacière, on prenait la route et on faisait un aller-retour à Deauville sans problème. Maintenant, c'est plus quelque chose qu'on fait.
1: La voiture reste donc au garage. Il faut trouver des activités dans les environs.
10: On n'est pas obligé de partir loin pour passer un bon moment. Même ne serait-ce que faire une balade en vélo, un petit pique-nique, un goûter, ça va être des choses comme ça, quoi.
1: Un peu plus loin, c'est sur l'aire de jeu qu'Aurélie et ses enfants passent l'après-midi.
11: Bah, j'ai fait mon plein d'essence tout à l'heure. Quand on fait un plein à 100 euros, au lieu de 60, ça impacte directement en fait notre budget loisir.
1: Elle a fait une croix sur un week-end prolongé avec des amis, mais les conséquences du prix de l'essence ne s'arrêtent pas là.
11: Les 40 euros qui m'a été impacté à cause du prix de l'essence aujourd'hui m'a empêché de faire un fast-food ce soir avec les enfants. Bah oui, en fait, on privilégie tout ce qui est gratuit, donc les parcs, on a de la chance qu'il fasse beau à Paris en ce moment, mais c'est vrai que quand il fait pas très beau, on privilégie les centres commerciaux, mais enfin voilà, quand le budget essence est impacté autant, on peut pas dépenser comme on souhaiterait dans les centres commerciaux, donc même ça on évite, donc au final on reste à la maison.
1: Et pour le prochain week-end prolongé, ce sera le même programme. Aurélie préfère économiser pour les vacances d'été.
6: Et ce week-end, si on a la chance d'avoir du soleil, on n'oublie pas la crème solaire.
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5: Bonjour et bienvenue dans votre magazine Ma France, par ici les économies. Vous connaissez notre objectif, hein, chaque semaine, vous redonner du pouvoir d'achat. Alors aujourd'hui, on va remplir notre déclaration de revenus ensemble. On va voir les nouveautés, les sujets délicats, comment se faire aider. On va tout vous dire avec notre invité. Bonjour Gilles Bosigère.
13: Bonjour.
5: Vous êtes expert comptable, également président de l'Ordre des experts comptables en Île-de-France. Je vous propose pour commencer de répondre à une première question d'un auditeur qui est avec nous. Bonjour Christophe.
14: Bonjour.
5: Bienvenue sur votre radio locale ici. Vous avez une question à poser à notre expert comptable pour cette émission spéciale. On vous écoute.
14: Je vous appelle parce que j'ai acheté en 2024 en province une maison destinée à devenir ma résidence principale quand je serai à la retraite. Pour l'instant, c'est ma résidence secondaire et donc j'ai décidé de la louer en saisonnier. Mmh. Via une conciergerie qui gère tout. Donc je voulais savoir déjà où déclarer les revenus locatifs. Bon, ça c'est mais c'est surtout quels sont les frais déductibles et dans quelle petite case il faut cocher et mettre les montants.
5: Très clair. Donc, maison secondaire, vous la louez en saisonnier. Où est-ce que vous mettez les revenus et où est-ce que vous mettez les charges pour essayer de minorer un petit peu les revenus? On vous écoute. Gilles Bosigère vous répond.
13: Alors, Christophe, la réponse est multiple. Vous avez deux régimes fiscaux potentiels. Soit vous percevez moins de 15 000 euros de loyer sur vos locations Airbnb et vous pouvez bénéficier du micro BIC. Donc, vous déclarez simplement les loyers que vous touchez et un abattement forfaitaire de 30% sera appliqué. Mais là, vous ne pourrez pas déduire d'autres dépenses. Si vous dépassez ce seuil de 15 000 euros ou si vous faites une option, c'est-à-dire vous le faites volontairement, vous pouvez passer au réel. Et là, vous allez devoir tenir une comptabilité en règle pour comptabiliser les loyers que vous encaissez, vos recettes, mais vous pourrez aussi déduire toutes vos dépenses. Et là, cette fois, ce sera des dépenses au réel, ce ne sera pas un forfait de 30%. Et vous pourrez même amortir le bien. Donc ça vous permettra de calculer le revenu imposable. Alors, pour répondre à la question sur la case, Encore une fois, c'est assez complexe de vous répondre avec une réponse unique parce que ça va dépendre du régime auquel vous êtes soumis. Soit vous êtes en location meublée non professionnelle, donc ça c'est le cas où vous avez d'autres revenus à côté, des salaires par exemple, et donc là vous avez une case spécifique à aller chercher, alors me demandez pas le numéro, mais c'est location meublée non professionnelle. Mais si par contre ces revenus représentent la majorité de vos revenus, eh bien vous passez en location meublée professionnelle, et donc là c'est une autre case et qu'il va falloir aller chercher.
12: Et pour vous alors, c'est quoi? C'est plus ou moins 15 000 euros sans indiscrétion?
14: C'est moins de 15 000 puisqu'on a commencé au mois de novembre.
12: Ok.
14: Donc il y a eu novembre et puis les fêtes de fin d'année. Mais donc ça fait moins de 15 000. Mais là pour 2026, pour la déclaration de l'année prochaine, ça sera, je pense que on sera en dessous des 15 000 euros.
12: Bon, bah donc en dessous de 15 000 euros, c'est le micro foncier, c'est ça le plus intéressant.
13: Le micro BIC.
12: Le micro BIC.
13: Mais vous avez la possibilité de faire une option pour être au réel. Hein, donc vous pouvez volontairement vous soumettre au réel, parce que c'est vrai que quand on fait des simulations, on peut déduire plus de dépenses, et notamment l'amortissement du bien. Donc ça peut être intéressant. En dessous de 15 000 euros, il faut regarder et faire des simulations.
12: Bon, voilà. En plus, c'est assez bien fait, et ça, c'est aussi le début de cette émission. C'est bien de le rappeler. On peut faire des simulations sur le site impots.gouv.fr, et ça permet aussi de voir qu'est-ce qui est le plus avantageux, quels sont les droits qui s'appliquent le mieux à notre situation. Vous confirmez ?
13: Absolument. Alors, une petite attention quand même, c'est que quand on fait de la location meublée et qu'on veut être au régime réel, il faut tenir une comptabilité, envoyer une liasse fiscale à l'administration fiscale. Hein. C'est pas uniquement un calcul que vous faites sur un coin de table ou sur un tableau Excel. Vous devez tenir une comptabilité en bonne et due forme. Et ça, c'est indispensable, hein, parce que vous ne pouvez pas le faire à la main de votre côté.
12: Merci Christophe, en tout cas, pour votre question. Et bon courage. Et puis belle vie aussi avec cette résidence secondaire. Gilles Bosigère, j'aimerais, avant de répondre à d'autres questions précises, qu'on aide nos auditeurs à remplir leur déclaration. Donc dans les meilleures conditions. Déjà, est-ce qu'il y a des grosses nouveautés cette année ?
13: Alors, il n'y a pas de très grandes nouveautés. On peut en citer quelques-unes. La première, c'est le plafond sur les dons faits aux organismes d'assistance aux personnes en difficulté, qui passe de 1 000 euros à 2 000 euros. Donc on peut avoir un peu plus de crédit d'impôt sur ces dons-là. C'est plutôt une bonne nouvelle. Il y a également une nouveauté sur le crédit d'impôt emploi à domicile. Désormais, l'administration fiscale vous demande de ventiler les dépenses et de préciser pour chaque dépense, chaque emploi, quelle est la nature de la prestation. Est-ce que c'est du ménage, du jardinage, etc. Donc c'était pas le cas avant. Avant, on éclatait par prestataire, mais on précisait pas la nature de la dépense. Autre nouveauté, et peut-être moins bonne nouvelle, la fameuse flat tax qui augmente et qui passe de 30 à 31,4%. Et cette augmentation est rétroactive sur 2025 pour certains revenus.
12: Bon, ça c'est noté pour les nouveautés. Vous parliez des dons. C'est pas toujours hyper clair de savoir ce qu'on peut défiscaliser en dons. Est-ce que vous pouvez nous remettre un peu les idées au clair? Parce que je pense qu'il y a beaucoup de gens qui nous écoutent, qui sont dans ces moments de solidarité. Il n'y a pas de raison. On a le droit aussi de bénéficier d'un retour sur dons.
13: Tout à fait. Quand vous faites un don, vous avez deux catégories de dons. Vous avez les dons aux organismes d'aide aux personnes en difficulté, donc fourniture de repas, d'un lit, etc. D'aide aux personnes victimes de violences domestiques. Donc ça, ce sont des dons qui vous permettent de bénéficier d'un crédit d'impôt un peu plus fort que les autres, puisque le crédit d'impôt, enfin la réduction d'impôt, est de 75% du montant du don, dans la limite de 2000 euros, hein, comme je l'ai évoqué juste avant. Pour tous les autres dons, donc ce qu'on dit des dons à des associations d'intérêt général, qui n'entrent pas dans la première catégorie, là, la réduction d'impôt, elle est de 66%, donc elle est un petit peu moins forte. Par contre, le plafond est beaucoup plus élevé, parce que c'est dans la limite de 20% de vos revenus. Donc quand vous déclarez vos dons, vous avez deux cases, et vous devez ventiler entre ces deux types d'associations pour éventuellement bénéficier quand même d'un crédit d'impôt, enfin d'une réduction d'impôt un peu plus forte, de 75% au lieu de 66%.
12: On est très attaché aussi à la démocratie locale, hein, sur cette radio locale. Ici, il y a peut-être aussi des gens qui nous écoutent qui ont fait des dons à des partis politiques ou qui se sont investis aussi, notamment en 2025. Comment ça marche ?
13: Alors là encore, c'est une autre case. Donc là, elle est clairement identifiée, elle est facile à voir. Idem pour les cotisations à des syndicats. Il y a une case spécifique pour avoir une réduction d'impôt là-dessus. Donc c'est pour ça que lorsque vous arrivez sur la rubrique relative aux réductions d'impôt, vous avez 4-5 lignes qui se succèdent entre la différence différence entre les syndicats, partis politiques, organismes d'aide aux personnes en difficulté et les intérêts, les organismes d'intérêt général.
12: Notre invité cette semaine est Gilles Bozigère, expert comptable, président aussi d'ailleurs de l'Ordre des experts comptables en Ile-de-France. Gilles, concernant la partie service à la personne, vous en parliez tout à l'heure, donc il y a eu un peu des changements, il faut maintenant bien ventiler, bien expliquer chaque dépense, mais on les connaît pas forcément les règles des services à la personne. J'ai notamment appris que pour des frais de bricolage, on pouvait avoir une petite réduction d'impôt. Mettez-nous les choses au clair, s'il vous plaît.
13: Absolument. En fait, à peu près toutes les dépenses de services à la personne réalisées à domicile sont éligibles à la réduction d'impôt, au crédit d'impôt. Mais en fonction de la nature de la dépense, vous avez des plafonds spécifiques. C'est pour ça d'ailleurs que l'administration fiscale demande désormais à ce qu'on précise la nature de la prestation pour appliquer le bon plafond à la dépense. Donc, vous avez cité le petit bricolage, donc vous faites venir quelqu'un qui vous aide sur du bricolage à la maison, puisque ça doit être à domicile, ça c'est très important. Eh bien, vous pouvez bénéficier du crédit d'impôt, mais là le plafond il est assez bas, hein, puisqu'il est uniquement de 500 euros. Donc après, vous avez, dans les dépenses qu'on retrouve très fréquemment, les femmes de ménage, les nounous à
12: les hommes
13: domicile,
12: de ménage aussi d'ailleurs.
13: Les hommes de ménage également, bien sûr. Le jardinage, et qui lui-même a un plafond spécifique, puisque le plafond sur le jardinage est de 6000 euros. Vous avez le soutien scolaire à domicile. Donc si c'est à l'extérieur, vous n'êtes pas éligible à la réduction d'impôt. Si c'est à domicile, vous bénéficiez du crédit d'impôt. Vous avez l'assistance informatique. Voilà, si vous avez besoin d'aide pour l'informatique chez vous, vous pouvez également bénéficier de ce crédit d'impôt.
12: Bon, ça c'est quand même plutôt bien. Et juste une dernière question au sujet des services à la personne. J'ai un artisan qui vient faire une petite intervention de plomberie. C'est du bricolage. Il y en a pour 400 euros. Je peux donc les déclarer. Il n'y a pas besoin que lui, il ait un agrément.
13: Si, il faut qu'il ait un agrément service à la personne.
12: Ah, voilà. Ça, donc, c'est très important. Vérifie bien ce point-là, parce que c'est pas tout qui rentre, sinon. Très clair. Je vous propose de recevoir Diane, qui est avec nous. Bonjour, Diane.
15: Bonjour Valère, merci de m'accueillir dans votre émission.
12: Mais merci
15: à
12: vous.
15: Bonjour à votre invité. Ma question concerne l'assurance vie. J'ai une assurance vie et je reçois chaque année un récapitulatif pour déclarer deux lignes, les lignes 2CH et 2CG. Pouvez-vous m'indiquer à quoi ces deux lignes correspondent? Parce que là, je pense que c'est des prélèvements sociaux, mais quand on a une assurance vie, on nous dit qu'on ne paye pas d'impôts à la succession. Donc voilà, j'aimerais avoir des éclaircissements.
13: Oui.
15: Merci.
13: Alors, Diane, sur l'assurance vie, vous avez raison sur le fait qu'on ne paye pas d'impôts tant que les sommes sont laissées sur l'assurance vie. C'est le principe, c'est une espèce d'enveloppe qui vous permet d'encapsuler les revenus. Alors, il faut quand même nuancer, effectivement, les revenus générés sur l'assurance vie vont être soumis à prélèvements sociaux l'année en cours, mais vous ne paierez pas d'impôt sur le revenu. Ça peut se retrouver sur votre déclaration d'impôt, notamment si vous faites de temps en temps des rachats partiels de votre assurance vie, parce que dans ce cas-là, ça devient imposable. Hein. L'exonération ne vaut que si vous laissez les sommes dans l'assurance vie. Donc, il est possible que vous ayez ces montants sur votre déclaration de revenus parce que vous avez fait des rachats, même des petits rachats au cours de l'année, parce qu'à partir du moment où vous sortez l'argent, ça devient imposable.
12: Diane, est-ce que ça répond à votre question?
15: Pas entièrement, parce que je n'ai pas fait de rachat. C'est ça le problème. Je n'ai pas fait de rachat sur cette assurance-vie. Mais je pense qu'il y a deux parties. Il y a une partie investissement et une partie assurance.
13: Alors, qu'est-ce que vous appelez une partie investissement?
15: Parce que dans mon assurance vie, c'est compartimenté. Il y a le capital et il y a une partie épargne, on va dire.
13: D'accord.
15: Et je pense que ces prélèvements sociaux sont sur la partie épargne. Mais moi, j'ai pas fait de rachat.
13: Alors c'est très étonnant. Là, je vous invite à vous rapprocher de votre assureur pour le coup, parce que si vous n'avez fait aucun rachat, ça ne devrait pas apparaître dans votre déclaration de revenus.
12: Voilà, dans tous les cas, Diane, ce qui est important de savoir, c'est vrai que c'est à chaque fois des situations un petit peu complexes, c'est qu'on peut aussi se faire aider. Alors là, ça peut être au côté investisseur, la banque, le réseau, qu'importe, ou le conseil de gestion en patrimoine. Mais sinon, il y a aussi d'autres moyens de se faire aider, Gilles Bozigère, si on est coincé et qu'on est face à un aspect technique sur sa déclaration de revenus.
13: Oui, bien sûr. Alors vous avez des services qui sont mis à disposition déjà par l'administration fiscale, qui répond aux questions des les contribuables. Alors, il faut arriver à les joindre parce qu'évidemment, il y a beaucoup de sollicitations sur cette période.
12: Mais on peut faire un mail, les appeler, prendre rendez-vous. Enfin,
13: tout
12: voilà.
13: Tout à fait. Tous ces moyens, vous avez la messagerie en ligne sur votre espace impots.gouv qui fonctionne plutôt bien. Mmh. Alors, encore une fois, il faut tenir compte du fait qu'ils sont eux-mêmes très sollicités dans cette période, donc il faut être patient. Vous avez l'ordre des experts comptables qui propose un numéro vert qui est ouvert 6 jours au cours du mois de mai sur lequel vous pouvez appeler. Vous avez un expert comptable qui vous répond bénévolement sur vos questions. Alors, encore une fois, on a beaucoup d'appels et donc on peut pas forcément répondre à tout le monde. Et puis, vous avez quand même l'administration fiscale qui met en ligne ce qu'on appelle la brochure, qui est en fait un document explicatif. Alors, assez épais, mais si vous arrivez à vous retrouver dedans, vous trouverez la situation qui peut correspondre à votre problématique.
12: Bon, et puis il y a aussi les maisons France Service, on va en parler justement dans un instant. Merci beaucoup Diane, en tout cas, pour votre appel et bon courage pour la suite. J'ai aussi reçu une question de Véronique Gilles-Bosigère, je la cite. Mon fils de 20 ans est rattaché à mon foyer fiscal, il est étudiant, vit à 700 km de chez moi. J'aimerais savoir si je peux déduire l'argent que je lui donne pour son loyer, sa nourriture dans ma déclaration d'impôt. Quel justificatif fournir ?
13: Eh bien, à partir du moment où votre fils est rattaché à votre foyer fiscal, vous ne pouvez pas déduire les sommes que vous lui versez, que vous payez pour lui, parce que vous bénéficiez déjà de la majoration du quotient familial, la fameuse demi-part supplémentaire. Okay. Si vous engagez beaucoup de dépenses pour votre fils, il peut être opportun de faire une simulation et de regarder si vous n'avez pas intérêt à ce qu'il fasse sa propre déclaration de son côté. Vous allez perdre la demi-part liée à votre fils, mais vous pourrez déduire les sommes que vous versez, ce qu'on appelle les pensions, alors dans la limite de 6 800 € par an, mais vous pouvez le déduire. Mais c'est l'un ou l'autre. Soit vous le rattachez et vous bénéficiez de la demi-part, soit il se détache et vous pouvez déduire les dépenses que vous payez pour lui dans le cadre des pensions.
12: Hyper clair, merci pour cette réponse. Entre les règles fiscales, la numérisation des procédures, on peut se sentir perdu, mais vous pouvez vous faire aider en vrai. Et dans un instant, on va recevoir Sabrina Garnier, elle est animatrice départementale des maisons France Service.

0: ABBA, Dancing Queen sur votre radio locale ici.
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0: On est en version magazine. Le thème aujourd'hui, on remplit ensemble notre déclaration de revenus avec Gilles Bosigère, expert comptable, et Sabrina Garnier qui vient de nous rejoindre. Bonjour Sabrina.
3: Bonjour.
0: Bienvenue, vous êtes animatrice départementale des maisons France Service de la Mayenne. Est-ce que vous pouvez nous rappeler les missions, les principales missions d'une maison France Service?
3: Bien sûr. Donc France Service, c'est un dispositif qui est déployé par l'État afin de garantir à chaque usager un accompagnement de proximité dans ses démarches administratives du quotidien. Et on en trouve une à moins de 20 minutes de son domicile. Donc l'accès est gratuit. Il y a 18 France Service en Mayenne et on vous accompagne dans les démarches auprès de la CAF, la CPAM, France Travail et actuellement la DGFiP.
0: Ah voilà, la DGFiP, donc c'est ce que j'allais vous demander. Vous pouvez donc nous aider aussi sur la déclaration de revenus. Mais comment ça se passe concrètement? Donc là, des auditrices, des auditeurs nous écoutent partout en France. Donc vous le dites, on a une maison France Service à une vingtaine de minutes de chez soi. On prend rendez-vous, on vient directement. Et puis, sur quoi on peut nous aider pour la déclaration de revenus?
3: Alors, donc dans une France Service, les usagers peuvent se présenter avec ou sans rendez-vous. Donc c'est vrai, on accompagne principalement les déclarations de revenus simples de premier niveau. Après, quand c'est un petit peu plus technique, on a la chance d'avoir la DDFiP qui fait des permanences dans nos France Service, qui renforce actuellement pour la campagne de déclaration de revenus. Ça permet d'aider à remplir, de répondre aux questions, d'accompagner les personnes un petit peu moins à l'aise. Et c'est ce qu'on fait aussi en tant que conseiller France Service. On vous accompagne sur les démarches dématérialisées ou pas.
0: Oui, c'est ça qui est intéressant, c'est que parfois il y a la barrière numérique. Hein, concrètement, on n'est pas tous égaux devant Internet et un ordinateur. Et là, vous pouvez aider les usagers justement à franchir le pas et à s'en sortir, même si on n'a aucune notion numérique.
3: Bien sûr. Alors, pour les personnes où vraiment le langage administratif, c'est un mauvais mot dans la bouche, on les rassure déjà. On les rassure, on les sécurise. C'est vrai qu'avec, en ce moment, tout ce qui se passe par Internet, certains n'ont pas envie de faire les choses dématérialisées. Nous, on les rassure de ce côté-là. Et puis, si vraiment ils veulent pas ou s'ils ont aucun d'autre moyen de se connecter, on garde la version papier malgré tout.
0: Non mais voilà, c'est super en tout cas parce que vous faites un boulot remarquable partout en France, dans les territoires, c'est gratuit, c'est vraiment du service public remarquable. Merci beaucoup Sabrina Garnier d'être intervenue et d'avoir expliqué cela donc pour les maisons France Service. Le site internet c'est france-service.gouv.fr. Merci à vous. Gilles Bosigère, une petite question là de Cécile rapidement. J'ai pris ma retraite le 1er juillet 2025. Je vais être imposé sur mon indemnité de départ en retraite, mais y a-t-il une possibilité d'étalement? Comment dois-je remplir ma déclaration pour cela?
4: Alors, votre indemnité, l'indemnité que vous avez touchée, elle est imposable, mais elle constitue un revenu exceptionnel, puisque par nature, vous n'allez pas la toucher plusieurs fois, hein, vous l'avez touchée une fois. Donc, vous ne pouvez pas étaler le paiement de l'impôt lié à cette indemnité. En revanche, vous pouvez nuancer l'impact fiscal en demandant l'application du système du quotient. Donc c'est une case, la OXX, dans laquelle vous allez déclarer cette indemnité. Et l'administration fiscale va calculer votre imposition en limitant l'impact des tranches d'impôts les plus élevées. Donc pas d'étalement du paiement, mais une limitation du barème progressif. Voilà. Donc je vous invite vraiment à remplir cette case et à déclarer ce revenu au système du quotient.
0: En un mot, parce que c'est important, c'est une astuce en quelque sorte, un droit que j'ai découvert, la remise gracieuse. Oui. Si on est dans une situation exceptionnelle, on vit un changement de situation majeur, on peut demander une remise gracieuse de tout ou partie de son impôt sur le revenu, vrai ou faux?
4: Alors, c'est vraiment des cas extrêmement rares. Ouais. Et en tout cas, vous pouvez faire la demande, c'est un droit. Après, le fait d'octroyer cette remise sur les droits, sur l'impôt, elle est quand même assez rare, hein. C'est assez rare que l'administration fiscale donne suite. Généralement, la remise va plutôt s'appliquer sur les majorations, les pénalités de retard. Sur les droits eux-mêmes, c'est assez rare, mais c'est une possibilité.
0: Gilles Bosigère, expert comptable, avant de nous quitter, vous allez vous prêter au jeu de notre quiz, le vrai faux, pour finir avec les idées claires sur ce thème de la déclaration de revenus qui nous donne un petit peu des sueurs froides, hein, parfois. Bon, première question, vrai ou faux, la déclaration automatique signifie que je n'ai rien à vérifier?
4: Alors faux, il vaut mieux vérifier, mais vous n'êtes pas obligé de le faire parce qu'effectivement, comme elle est automatique, elle partira toute seule.
0: Vrai ou faux, dépenser pour du bricolage donne droit à un avantage fiscal?
4: Alors vrai, si c'est du bricolage à domicile, vous avez le crédit d'impôt service à la personne.
0: Ah voilà, condition qu'un professionnel vienne chez nous. Hein. C'est absolument. Pas juste on achète les outils et on le fait nous-mêmes.
4: C'est à domicile, il faut que ce soit un prestataire.
0: Vrai ou faux, il vaut mieux attendre la dernière minute pour déclarer, pour avoir les idées claires.
4: Faux. Il vaut mieux s'y prendre à l'avance, l'ouvrir une première fois, redescendre, regarder les informations dont vous allez avoir besoin, parce que la

0: collecte des documents est parfois assez longue.
1: Vrai ou faux, on peut se faire aider gratuitement pour remplir sa déclaration de revenus?
0: Oui, bien sûr. Il y a plusieurs organismes qui le permettent, notamment l'Ordre des experts comptables avec le service Allo Impôt.
1: Allo Impôt donc, et sinon les maisons France Service, et puis les services fiscaux tout simplement, messagerie sécurisée, on disait tout à l'heure, tout ça. Dernière question, vrai ou faux, les informations pré-remplies sont toujours exactes?
0: Faux. Mais c'est assez rare qu'il y ait des erreurs, il faut quand même toujours vérifier. Généralement, ces informations sont transmises par des tiers, donc par exemple votre employeur pour vos salaires, et il a pu faire une erreur.
1: Merci beaucoup Gilles Bozigère, expert comptable. Voilà, j'espère que vous y voyez plus clair, hein, vous qui nous avez écoutés sur votre radio locale ici. 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La semaine prochaine, on va partir en vacances, même avec un tout petit budget. Vous pouvez d'ailleurs envoyer vos questions à parici.les.economies@radiofrance.com. À suivre, des infos près de chez vous et votre après-midi en musique sur votre radio locale ici.
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6: Allez, c'est parti pour quelques idées sorties. Vous rêvez de voir une grande comédie sur scène. Jusqu'à mardi prochain, le Théâtre National de Nice vous propose Le Tartuffe, l'un des grands succès de Molière. Une pièce qui met en lumière le désir de liberté et de justice. Costumes, décors épurés, toute une époque, une magnifique distribution. Le Tartuffe à découvrir ou redécouvrir et vous allez adorer. Et puis c'est un rendez-vous très attendu. Les Floralies vous attendent jusqu'au 31 mai dans les villes et villages de la communauté d'agglomération de Sophie Antipolis, Valbonne, La Colle-sur-Loup, Villeneuve-Loubet, Saint-Paul-de-Vence, pour découvrir des marchés locaux, des animations sur le thème de la botanique, mais aussi des ateliers créatifs, expos, parcours découvertes, des rencontres avec les artisans du territoire, des rendez-vous festifs et fleuris pour s'émerveiller en famille et qui sentent bon le printemps. Les Floralies jusqu'au 31 mai.
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1: Nouveau rendez-vous sport avec vous, Alia Zegaoula, bonjour.
2: Bonjour Adrien, bonjour à tous.
1: Et ce nouveau week-end demain nous offre plusieurs possibilités de défis ou de découvertes.
2: Oui, demain dimanche par exemple, c'est la Viraluma et la course de mai à Nice, une troisième édition pour ce trail course. Ça se tient au parc d'Estiendorf, donc à Nice. On peut marcher ou courir, c'est selon. Départ à 9 et 10 heures pour 12 km notamment et 600 mètres de dénivelé.
1: Mais demain encore, on a plus costaud, ouais. La 22e ascension du col de Vence.
2: Ah oui, là c'est pas la même, hein. Le départ sera donné à 9 heures au début de l'avenue de la Résistance pour une arrivée au col de Vence, une distance de 11,8 km, un dénivelé positif de 620 mètres. Et tout au long du parcours et à l'arrivée, on a des ravitaillements qui sont prévus, bien sûr. La remise des prix se fera à partir de 11h30. Elle récompensera les lauréats de chaque catégorie et sera suivie d'un moment sympathique, un buffet froid. Aujourd'hui et demain, Adrien, c'est aussi la 4e édition d'un événement sportif et convivial qui est ouvert aux plaisanciers des ports de Saint-Jean-Cap-Ferrat, Beaulieu-sur-Mer et Villefranche, avec des régates cet après-midi et demain matin, partie de pêche, pesée et classement demain à partir de midi. Et puis je vois un petit peu plus loin la semaine prochaine, c'est pour certains les plus chanceux l'équivalent d'un très long week-end. À partir de mercredi 13 mai, c'est le WISDIN, le Women International Sports Day in Nice. Hein, pas mal,
1: ouais,
2: pas mal.
1: Je peux l'entendre encore une fois.
2: Non, c'est jamais aussi bien. Dans divers lieux de Nice, vous êtes attendus, c'est des événements sportifs, culturels, sociaux, internationaux. Au programme par exemple, mercredi, on a un rallye urbain à Nice. Jeudi, une randonnée côtière à la pointe de Saint-Hospice, un tournoi de foot à 7 aux Arboras, un tournoi de tennis au gymnase des Eucalyptus. On a aussi un tournoi de pétanque au Boulodrome Henri Bernard à Nice, c'est vendredi. Une randonnée dans le Haut-Pays au lac des Sagnes, c'est samedi. Et pour cet événement qui se déroule toute la semaine prochaine à Nice, vous retrouvez toutes les infos sur le www.explorenicecotedazur.com. Et puis si on voit jusqu'au week-end prochain, Adrien, oui je suis comme ça,
1: oui.
2: Samedi 16 mai, notez le marathon de la Vésubie, un trail organisé par le Vésubie Trail Club 06 avec trois parcours différents. On a 42 km, 25 km ou 13 km. Ce sera à partir de 7h30, rendez-vous sur la place de la mairie. Voilà, c'est tout côté sport pour
1: c'est
2: le moment.
1: Ouais,
2: ça se trouve aussi.
1: Il y a beaucoup de courses.
2: Bon week-end.
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0: attend avec grande impatience son quatrième album en fin d'année et sa tournée acoustique en 2027 dans les Zéniths et Arena de France. C'était Oshi avec Je partirai sur votre radio locale ici. On change de registre dans la suite de votre samedi après-midi avec Michael Jackson et Laurent Voulzy qui vient nous chanter l'une de ses plus belles ballades entre Bretagne et Guadeloupe.
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2: Au Havre, un homme d'une cinquantaine d'années en garde à vue pour homicide volontaire. Il est soupçonné d'avoir défenestré une femme sexagénaire hier après-midi. La victime n'a pas survécu à la chute. D'après le parquet, le suspect alcoolisé au moment des faits était hébergé par la victime et déjà connu de la justice pour des violences volontaires. Un nouveau candidat dans la course à l'Élysée, Florian Philippot, le président du parti Les Patriotes et ancien vice-président du Front National. Il s'était déjà présenté en 2022, mais n'avait réussi à obtenir qu'un seul parrainage d'élus sur les 500 demandés. Le drapeau européen de retour sur le Parlement hongrois après 12 ans d'absence. Cette décision marque un premier pas de la Hongrie vers l'Union européenne en cette journée de l'Europe. Un nouveau chapitre salué par le président du Conseil européen au moment de l'investiture du nouveau Premier ministre hongrois, Peter Magyar. Le bateau de croisière MV Ondus attendu très tôt demain matin aux îles Canaries. Les passagers et une bonne partie des membres d'équipage pourront débarquer à Tenerife. Certains seront rapatriés dans leur pays d'origine, les États-Unis, le Royaume-Uni ou encore la France. Le bateau, lui, poursuivra ensuite sa route vers les Pays-Bas. En tout, 6 cas d'antivirus ont été confirmés à bord par l'OMS et 3 passagers sont décédés. Et puis, ce soir, en tennis de table, la France fera face à la Chine en demi-finale des championnats du monde. Après leur victoire hier 3-0 contre le Brésil, les frères Lebrun et Flavien Coton espèrent une nouvelle victoire pour aller décrocher le titre mondial.
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3: C'est le moment de s'intéresser aux couleurs de notre ciel sur la Côte d'Azur avec un point météo et ce temps bien ensoleillé pour notre samedi avec un ciel quasiment dégagé avec quelques bandes de nuages qui viendront parfois voiler le ciel, mais rien de bien méchant. Les températures sont très agréables. Cet après-midi, on enregistre 23 degrés sur le bord de mer. À Nice, à Cagnes-sur-Mer, Antibes, 20 degrés à Péménade, à Valbonne, à Grasse et Vence. On a du 18 degrés du côté de Saint-Martin, Vésubie. Demain dimanche, on se réveillera sous un ciel bien couvert et porteur d'averses et au fil des heures, on pourra compter peut-être, en tout cas on le souhaite, sur le soleil qui reviendra progressivement accompagné de températures assez douces entre 18 et 20 degrés. Lundi c'est du ciel bleu, peut-être quelques ondées sur les reliefs, mais une journée bien lumineuse également pour mardi.
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0: Groupe mythique des années 70, Supertramp avec Dreamer sur votre radio locale ici. Je suis ravie de passer ce début d'après-midi en votre compagnie. C'est Sophie Nolvaux au micro de votre radio préférée avec dans quelques minutes des infos pratiques près de chez vous. Mais juste avant, on va profiter des trois chansons françaises à la suite. Avec Étienne Dao, le nouveau duo Pascal Obispo et Francis Cabrel et l'éternelle mystérieuse Mylène Farmer. 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

0: 82, Étienne Dao est au tout début de sa carrière et c'est grâce à ce titre, Le Grand Sommeil, qu'il sortira son deuxième album. Dans une poignée de minutes, Diana Ross sur votre radio locale ici, mais tout de suite, comme chaque heure, place aux infos près de chez vous.
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2: Idées sorties, idées loisirs. Tout d'abord, connaissez-vous le printemps des fleurs? Demain, dimanche, à partir de 9h, le village de Valbonne célèbre les fleurs de la région, le savoir-faire artisanal et les productions locales. Vous allez pouvoir profiter de rencontres avec les artisans, les parfumeurs, les producteurs, découvrir des ateliers, des expériences immersives. Vous pourrez notamment créer votre propre parfum, si si, ou confectionner des créations personnalisées à base de fleurs. Des stands gourmands seront également proposés, donc, tout ce dimanche à Valbonne. Et puis, je vous donne une idée d'excursion originale. Le train des merveilles reprend du service jusqu'à demain, l'occasion de partir à la découverte du patrimoine culturel et unique de nos belles vallées, la vallée du Paillon, la vallée de la Roya ou la vallée de la Bévéra, pour ne citer que celle-là. Villages médiévaux, chefs-d'œuvre d'art et d'architecture, et profiter, hein, ou alors évidemment traverser des paysages exceptionnels entre mer et montagne. Voilà ce qui vous attend pour ce joli printemps.
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0: Bee Gees avec Too Much Heaven sur votre radio locale ici. Nous sommes le 9 mai et depuis 1985, on fête la journée de l'Europe. Cette date a été choisie par l'ensemble des pays européens en souvenir du discours prononcé par Robert Schuman le 9 mai 1950. Robert Schuman, qui fut, je vous le rappelle, le ministre des Affaires étrangères en France de 1948 à 1953 sous la présidence de Vincent Auriol. Il sera bientôt 15h, l'heure de toute l'info en France et dans le monde en 90 secondes. D'ici là, je vous ai programmé Marc Lavoine, Taylor Swift et David Hallyday.
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1: Vous écoutez votre radio ici, bel après-midi, il est 15h. Toute l'info en France et dans le monde en 90 secondes avec Féline Leloir-Duhaut.
2: Une chanson à la gloire de Philippe Pétain, entendue hier lors des commémorations du 8 mai à Canet-en-Roussillon dans les Pyrénées-Orientales. La chanson « Maréchal, nous voilà » a été diffusée lors d'une reconstitution historique de la Libération. L'organisateur assure qu'il s'agit d'une erreur de l'ingénieur du son qui ne connaissait pas la portée symbolique de l'hymne. La même chanson a aussi été entendue hier dans les rues de Carpentras dans le Vaucluse. Là aussi, c'est une erreur, affirme la mairie. 9 personnes placées en garde à vue à Paris dans le quartier Saint-Michel cet après-midi en lien avec la marche du comité du 9 mai. Cette manifestation d'ultra-droite a été interdite ce matin par le Conseil d'État, une interdiction qui s'ajoute à celle de la préfecture de police et du tribunal administratif de Paris. La contre-manifestation antifasciste est elle aussi interdite. Des contrôles ont donc été mis en place dans la capitale pour éviter tout rassemblement. Une nouvelle affaire de séquestration liée aux crypto-monnaies, cette fois en Haute-Garonne. Le 23 mars dernier, une femme séquestrée par plusieurs individus armés et cagoulés qui l'ont forcée à transférer 68 000 euros en crypto-monnaie. 5 personnes de 17 à 24 ans ont depuis été arrêtées. L'une d'elles est liée à la DZ Mafia. En rugby, les Françaises ultra favorites pour ce 4e match du tournoi des 6 nations. Les Bleus feront face aux Écossaises à Édimbourg cet après-midi. Coup d'envoi du match à 17h15. Et puis, J-7 avant l'Eurovision. Le grand concours de chant européen se déroule à Vienne cette année avec 35 concurrents. On vous a mis le classement des titres avec nos chouchous sur ici.fr.
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3: C'est le moment de s'intéresser aux couleurs de notre ciel sur la Côte d'Azur avec un point météo et ce temps bien ensoleillé pour notre samedi avec un ciel quasiment dégagé avec quelques bancs de nuages qui viendront parfois voiler le ciel, mais rien de bien méchant. Les températures sont très agréables. Cet après-midi, on enregistre 23 degrés sur le bord de mer. À Nice, à Cagnes-sur-Mer, Antibes, 20 degrés à Péménade, à Valbonne, à Grasse et Vence. On a du 18 degrés du côté de Saint-Martin-Vésubie. Demain dimanche, on se réveillera sous un ciel bien couvert et porteur d'averses et au fil des heures, on pourra compter peut-être, en tout cas on le souhaite, sur le soleil qui reviendra progressivement accompagné de températures assez douces entre 18 et 20 degrés. Lundi c'est du ciel bleu, peut-être quelques ondées sur les reliefs, mais une journée bien lumineuse également pour mardi.
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0: L'excellent groupe de Mark Knopfler, Dire Straits, à l'instant avec Money for Nothing sur votre radio ici. Sophie Nolveau pour vous accompagner sur la route de vos activités ce samedi, dans vos travaux, dans votre ménage, dans votre après-midi de détente, avec des infos près de chez vous dans un instant et des mélodies qu'on connaît bien avec les trois chansons françaises à la suite. Michel Berger, Vanessa Paradis, mais également Julien Clerc. Je vous souhaite un bon week-end.
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0: Michel Berger sur votre radio locale ici. Je vous souhaite un excellent samedi avec nous. Le retour de la musique, c'est dans une poignée de minutes avec Zucchero, juste derrière les infos près de chez vous.
1: 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Allez, c'est parti pour quelques idées sorties. Vous rêvez de voir une grande comédie sur scène. Jusqu'à mardi prochain, le Théâtre National de Nice vous propose Le Tartuffe, l'un des grands succès de Molière. Une pièce qui met en lumière le désir de liberté et de justice. Costumes, décors épurés, toute une époque. Une magnifique distribution. Le Tartuffe à découvrir ou redécouvrir et vous allez adorer. Et puis c'est un rendez-vous très

0: Tendu les Floralies vous attendent jusqu'au 31 mai dans les villes et villages de la communauté d'agglomération de Sophia Antipolis, Valbonne, La Colle-sur-Loup, Villeneuve-Loubet, Saint-Paul-de-Vence, pour découvrir des marchés locaux, des animations sur le thème de la botanique, mais aussi des ateliers créatifs, expos, parcours découvertes, des rencontres avec les artisans du territoire, des rendez-vous festifs et fleuris pour s'émerveiller en famille et qui sentent bon le printemps. Les Floralies jusqu'au 31 mai.
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0: tous les deux 30 ans lorsqu'ils enregistrent cette chanson qui deviendra un tube, When the Rain Begins to Fall, par un duo d'artistes américains, Jermaine Jackson et Pia Zadora, un titre à retrouver dans la playlist de notre nouvelle web radio 100% années 80. Cette air-là aussi, vous pourrez l'écouter quand vous le souhaitez, 24 heures sur 24, 7 jours sur 7, gratuitement via l'appli ICI ou encore notre site ICI.fr. Il sera bientôt 16h, l'heure du goûter et de votre rendez-vous avec l'info en France et dans le monde en 90 secondes. Le temps de se détendre avec Axel Bauer, le nouveau single de Miley Cyrus, mais aussi Daniel Balavoine sur votre radio ICI.
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1: Vous écoutez ici, il est 16h, très bel après-midi. Toute l'info en français dans le monde en 90 secondes avec Féline Leloir-Duhaut.
2: Un accident d'avion de voltige ce matin dans le Puy-de-Dôme à l'aéroport de Clermont-Aulnat. Le pilote âgé de 54 ans est décédé. Il était seul à bord. Le procureur de Clermont-Ferrand précise que l'avion a percuté le sol au niveau d'une piste en herbe de l'aéroport. Emmanuel Macron en Égypte. Aujourd'hui, le président français vient inaugurer une université de la francophonie à Alexandrie. Emmanuel Macron doit aussi rencontrer son homologue égyptien Abdel Fattah al-Sissi à la fois pour conforter la relation bilatérale entre les deux pays et échanger sur la guerre au Moyen-Orient. Le bateau de croisière MV Ondus, attendu très tôt demain matin aux îles Canaries, les passagers et une partie des membres d'équipage pourront débarquer à Tenerife. Certains seront rapatriés dans leur pays d'origine, les États-Unis, le Royaume-Uni ou encore la France. Le bateau poursuivra ensuite sa route vers les Pays-Bas. En tout, 6 cas d'antivirus ont été confirmés à bord par l'OMS et 3 passagers sont décédés. La préfecture de police de Paris se dit défavorable sur l'installation d'une fan zone le 30 mai pour la finale de la Ligue des Champions entre le PSG et Arsenal, un projet soutenu par le maire de Paris Emmanuel Grégoire. Mais plusieurs autres événements ont lieu dans la capitale ce même soir, comme les concerts d'Aya Nakamura et Damso ou encore le tournoi de Roland-Garros. Et puis au championnat du monde de tennis de table, la France est en demi-finale face à la Chine avec une vraie chance de victoire pour les frères Lebrun et Flavien Coton. Après la victoire hier 3-0 contre le Brésil, ils visent le titre mondial.
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3: C'est le moment de s'intéresser aux couleurs de notre ciel sur la Côte d'Azur avec un point météo et ce temps bien ensoleillé pour notre samedi avec un ciel quasiment dégagé avec quelques bandes de nuages qui viendront parfois voiler le ciel, mais rien de bien méchant. Les températures sont très agréables. Cet après-midi, on enregistre 23 degrés sur le bord de mer. À Nice, à Cagnes-sur-Mer, Antibes, 20 degrés à Péménade, à Valbonne, à Grasse et Vence. On a du 18 degrés du côté de Saint-Martin, Vésubie. Demain dimanche, on se réveillera sous un ciel bien couvert et porteur d'averses et au fil des heures, on pourra compter peut-être, en tout cas on le souhaite, sur le soleil qui reviendra progressivement accompagné de températures assez douces entre 18 et 20 degrés. Lundi c'est du ciel bleu, peut-être quelques ondées sur les reliefs, mais une journée bien lumineuse également pour mardi.
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0: nous rappelle combien il est important de rester cool en toutes circonstances, même le week-end et surtout au volant de la voiture. C'était Zazie avec Zen. C'est Sophie Nolvaux au micro de votre radio locale ici. À 16h, passé de quelques minutes, vos chansons préférées vont rythmer votre après-midi avec l'énergie débordante du groupe Earth, Wind & Fire. Mais tout de suite, voici Gaëtan Roussel avec cette jolie nouveauté intitulée « Tout s'en va ».
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1: La compagnie 7 déménage s'installe au théâtre Antibéa jusqu'au 17 mai à Antibes. Et nous avons avec nous l'une des comédiennes de la troupe, Virginie de Corse. Bonjour.
2: Bonjour Adrien, bonjour à tous.
1: Virginie, vous abordez avec Building un sujet d'actualité, c'est la souffrance au travail. Et si ça s'appelle Building, c'est parce que cette souffrance a lieu dans tous les services, du premier au dernier étage.
2: Exactement. Building, c'est une comédie dramatique de Léonore Confino qui a pris le parti de l'humour ici pour raconter l'entreprise d'aujourd'hui et pour mieux en dénoncer la déshumanisation. C'est un huis clos où tout se passe, vous l'avez dit Adrien, dans un building. Donc on part du rez-de-chaussée, du parking même, et on va monter jusqu'au 13e étage.
1: Virginie, l'avantage de l'humour, c'est qu'on peut aborder comme ça des sujets un petit peu grinçants et faire passer quelques vérités plus facilement.
2: Exactement, et c'est vrai que le monde du travail fait malheureusement aujourd'hui écho à beaucoup de souffrances chez bon nombre d'entre nous. Burnout, harcèlement, indifférence, dépersonnalisation, isolement. On est parfois en quête de sens, épuisé. Et cette pièce, cette comédie, elle permet justement de nous interroger sur notre propre rapport au travail, mais aussi aux collègues et puis à nos attentes profondes. C'est des situations qu'on a parfois vécues, parfois pas, mais qui nous ont été racontées aussi. En tout cas, c'est sûr, ça existe et ça, c'est certain.
3: Bonjour, Frédéric Leblanc, entreprise consulting conseil à l'appareil. Auriez-vous l'amabilité de me communiquer le nom de votre directeur ou directrice des ressources humaines?
1: Sur scène, c'est une sacrée performance. Vous êtes 5 comédiennes et comédiens, même si c'est pour interpréter une vingtaine de personnages.
2: Hôtesse, comptable, agent d'entretien, cadre, directeur des ressources humaines, chargé de communication. Tout ce petit monde va s'agiter. Des jeunes, coach, prospect ou brainstorm au rythme intempestif. Des crashs d'oiseaux aussi, hein, les oiseaux qui ont un rôle important. Tout comme l'ascenseur, c'est une sorte de métaphore, hein, cet ascenseur qu'on va retrouver qui nous amène d'étage en étage.
1: Pourquoi c'est le choix de cette pièce Building et l'envie de vouloir l'interpréter, l'incarner?
2: Alors c'est vrai que pour la scène des ménages, c'était l'occasion de changer de registre et d'aborder en fait une pièce qui avait plus de sens, j'ai envie de dire, pour nous. C'est vrai que jusque-là, on s'était vraiment contenté à des comédies de boulevard. Là, c'était vraiment l'envie pour toute la troupe de passer un cap. C'est vrai que c'est un challenge aussi pour nous d'interpréter quasiment 5-6 personnages pour chacun des comédiens. Et puis l'occasion aussi d'inviter Jonathan Gainsburger, qui est un comédien assez connu dans la région et qui a accepté de nous mettre en scène, d'avoir un regard professionnel, puisque nous sommes une troupe amateur. Il y a aussi un comédien qui est assez connu dans la région, c'est Jean-Louis Stora qui nous a rejoint, qui est excellentissime dans le rôle du président de cette petite entreprise.
4: J'ai quelque chose à te dire.
3: Attends, elle n'est pas disponible. À quelle heure pensez-vous qu'elle sera joignable?
4: J'attends un enfant.
3: Quoi?
1: Quelques mots, Virginie, sur la billetterie, la réservation.
2: Alors, vous pouvez réserver soit sur le site antibéa.fr, tout simplement. Antibéa, donc c'est le théâtre du Vieil Antibes dans lequel on joue tous les vendredis, samedis et dimanches jusqu'au 17 mai. Donc, les vendredis et samedis, 20h30. Les dimanches, c'est à 16h. Et sinon, il y a aussi Billets Réduc qui vous permettra d'avoir une petite réduction. Ça, c'est toujours bien.
1: Building au théâtre Antibéa d'Antibes, ce samedi, le lendemain, le dimanche, puis les 15, 16, 17. Merci beaucoup, Virginie Descortes.
2: Merci à vous, Adrien.
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0: Teddy Mitchell avec le cimetière des éléphants sur votre radio locale ici. Avant de retrouver l'humour en tube avec les chevaliers du Fiel et Alexis le Rossignol, vous aurez droit à des conseils utiles près de chez vous et de la pure détente avec Syl et une nouveauté signée Auria. Je vous souhaite un très bel après-midi, profitez bien du week-end. 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

0: inspiré par la chute du mur de Berlin et le massacre de la place Tiananmen, s'il écrit cette chanson Crazy en 90. Je vous souhaite un bon samedi à l'écoute de votre radio locale ici. Dans quelques minutes, le groupe français Bandolero, juste après des infos utiles et pratiques d'ici.
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2: Idées sorties, idées loisirs, avec tout d'abord un événement rock et solidaire. C'est le principe de Rockfest, un festival caritatif organisé par l'association Un Max de Bruit avec la ville de Nice. Ce festival fait son grand retour. Il s'installe tout le week-end et jusqu'à demain sur la scène du Théâtre de Verdure de Nice. 17 groupes au total, des concerts rock et métal et un engagement fort. 100% des bénéfices sont reversés à l'association Sourire à la Vie qui accompagne les enfants malades ou en situation de handicap. Et puis vous êtes sans doute fan du groupe Indo Chine. À ce propos, ne manquez pas le concert de Morphine, le samedi 22 mai à 20h au Casino Terrazur de Cagnes-sur-Mer. Vous allez adorer chanter avec ce groupe à l'énergie communicative qui reprend les grands standards du groupe Indochine. Sébastien, chanteur et leader du groupe, est le véritable sosie vocal de Nicolas Sirkis. Laissez-vous embarquer par la nostalgie des années 80. 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

0: Sur votre radio locale ici, on écoutait Sia avec Gimme Love. Place à l'humour maintenant. Aujourd'hui 9 mai, c'est la journée de l'Europe. L'Union européenne doit se montrer unie face au nouvel ordre mondial. Je vous l'accorde, hein, le sujet est bien plombant. Mais c'est sans compter sur Fred Ballard qui va tenter de rendre tout ça marrant dans l'humour en tube.
1: Avec quel pays va-t-on faire l'Europe ? Il nous reste l'Allemagne.
0: Voilà, ben ça commence bien. Si déjà on commence à se moquer de l'accent de nos voisins, on n'est pas prêt de s'unir, alors qu'il suffirait d'accepter nos différences, hein, pour qu'on puisse passer nos vacances ensemble et tester cet amour qui unit les peuples européens.
1: Ces Allemands qui tous les étés nous envahissent, nous, dans le sud de la France, ils recommencent à venir nous narguer avec leur Mercedes de merde, hein. Toujours sur la troisième file de gauche. La peignade est-elle dangereuse pour les enfants? Mais non, il y a vent de terre, prends ton matelas pneumatique, tu vas découvrir l'Amérique.
0: Bon, il semblerait qu'il y a encore quelques petites résistances à l'union des peuples européens dans le sud de la France, mais peut-on faire confiance aux chevaliers du fiel qui aiment bien mettre de l'huile sur le fioul? Parce que l'Europe, c'est aussi pour les jeunes une formidable occasion de découvrir le monde.
2: Vous connaissez Erasmus? Ouais, ce programme international qui permet à des étudiants étrangers fascinés par la France de venir étudier chez nous et à des étudiants français fascinés par la fête d'aller dans des pays où la vie est moins chère pour picoler, pour niquer. Ouais. Ben, j'y suis resté 7 ans.
0: Voilà, ben ça c'est une expérience d'ouverture sur le monde réussie, hein, par un jeune Européen plein de vie et de tequila aussi. Mais bon, au moins Alexis Le Rossignol a trouvé sa voie grâce à l'Europe. Erasmus mène à tout, filière économique ou humoristique, en forme des cadors.
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0: Lettre à France par Michel Polnareff sur votre radio locale ici. Il sera bientôt 17h, l'heure des infos. On a juste le temps de se faire plaisir avec Dépêche Mode et le nouveau single de Charles Doré. À tout de suite.
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1: Vous écoutez ici, belle fin d'après-midi, il est 17h. Les infos sont présentées par Féline Lenoir-Duhaut. Au Havre, un homme d'une cinquantaine d'années en garde à vue pour homicide volontaire. Il est soupçonné d'avoir défenestré une femme sexagénaire hier après-midi. La victime n'a pas survécu à la chute. D'après le parquet, le suspect alcoolisé au moment des faits était hébergé par la victime et déjà connu de la justice pour des violences volontaires. Une enquête ouverte par le parquet de Dunkerque sur plusieurs marins de la Marine nationale. Ces marins font partie des brigades de sauvetage des migrants dans la Manche. Ils sont accusés d'avoir tenu des propos racistes et d'avoir eu des comportements pouvant mettre en danger les personnes secourues. L'alerte a été donnée par un autre agent de la Marine nationale. 9 personnes placées en garde à vue à Paris ce midi en lien avec la marche du comité du 9 mai. Elles allaient se rendre à cette manifestation interdite ce matin par le Conseil d'État, mais aussi par la préfecture de police et le tribunal administratif de Paris. Ces 9 personnes appartiennent toutes à cette mouvance d'ultra-droite et portaient des matraques télescopiques et des couteaux. Maréchal, nous voilà, une chanson à la gloire de Philippe Pétain entendue hier lors des commémorations du 8 mai à Canet-en-Roussillon dans les Pyrénées-Orientales lors d'une reconstitution historique de la libération, mais aussi à Carpentras dans le Vaucluse, dans les haut-parleurs de la ville. Dans les deux cas, c'est une erreur, assurent les organisateurs. La mairie de Carpentras a néanmoins décidé de porter plainte. Un nouveau candidat dans la course à l'Élysée, Florian Philippot, le président du parti Les Patriotes et ancien vice-président du Front National. Il s'était déjà présenté en 2022, mais n'avait pas réussi à obtenir qu'un seul parrainage d'élus sur les 500 demandés. En rugby, les Françaises sont à Édimbourg pour ce 4e match du tournoi des 6 nations. Les Bleus, ultra favorites face aux Écossaises. Le coup d'envoi du match, c'est dans un quart d'heure. Et puis, J-7 avant l'Eurovision, le grand concours de chant européen qui se déroule à Vienne cette année avec 35 concurrents. On vous a mis le classement des titres avec nos chouchous sur ici.fr.
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3: C'est le moment de s'intéresser aux couleurs de notre ciel sur la Côte d'Azur avec un point météo et ce temps bien ensoleillé pour notre samedi avec un ciel quasiment dégagé avec quelques bandes de nuages qui viendront parfois voiler le ciel, mais rien de bien méchant. Les températures sont très agréables. Cet après-midi, on enregistre 23 degrés sur le bord de mer. À Nice, à Canus-sur-Mer, Antibes, 20 degrés à Péménade, à Valbonne, à Grasse et Vence. On a du 18 degrés du côté de Saint-Martin, Vésubie. Demain dimanche, on se réveillera sous un ciel bien couvert et porteur d'averses et au fil des heures, on pourra compter peut-être, en tout cas on le souhaite, sur le soleil qui reviendra progressivement accompagné de températures assez douces entre 18 et 20 degrés. Lundi c'est du ciel bleu, peut-être quelques ondées sur les reliefs, mais une journée bien lumineuse également pour mardi.
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replonge dans tous nos magnifiques souvenirs. C'était Jeanne Masse avec Toute Première Fois. J'espère que votre samedi se passe pour le mieux. C'est Sophie Nolvaux avec vous. À suivre, Bonnie Tyler, juste après Gauvin Cerce avec Silence Radio sur votre radio locale ici.

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1: J'ai testé pour vous, hein. C'est le nom de cette chronique, ce rendez-vous auquel vous avez l'habitude. Alors là, plus que de tester pour vous, j'ai décidé de me sacrifier pour vous et d'essayer de tester ces fameux combats médiévaux. Alors vous connaissez les fêtes médiévales du côté de Biot, mais là, on est en plein cœur de Monaco, dans le quartier de Fontvieille, avec l'association Grimaldi Milites qui organise ces combats médiévaux avec des séances d'entraînement organisées régulièrement le jeudi en pleine semaine, le soir. Et donc là, vous m'entendez sans doute avec un son un petit peu particulier, c'est normal, je suis essoufflé déjà, première chose. Et deuxième point, c'est parce que je suis dans une tenue chevaleresque, on dirait morte-couille dans les visiteurs. Non, là l'idée c'est vraiment de s'équiper comme il faut, puis ensuite d'aller ramasser. Donc là j'ai enfilé mes petits gants, puis ensuite on va voir comment ça va se passer.
2: Donc,
1: je m'accroche là-bas, et puis ensuite, j'ai le droit moi de rendre des coups aussi ou pas?
2: Oui.
1: Vous êtes sympa avec moi, hein?
2: Ouais.
1: Bon, a priori, je vais me prendre des grands coups de latte dans la tronche dans les prochaines minutes. Et d'essayer de comprendre surtout comment on enfile tout ça d'abord. Je t'avoue que c'est dans les médias, j'en ai strictement aucune idée. Ah, si, ça va peut-être comme ça, non?
2: T'es là, ou posé ici, là.
3: Ouais.
2: Pour pas te faire ni choper les jambes devant, ni choper la tête quand t'es droit comme ça. Peut-être un peu en avant, tu vois, comme ça, mais sans trop donner. Et celle-là, elle bloque. Ouais. Après, t'as pas forcément besoin de choper la vis. Si t'es bien là contre. Puis tu peux te défendre, bouclier en fonction du côté où t'es. Là, pousse la tête, pousse. Ouais, bouge pas. T'attends, tu sais qu'il te reste 30 secondes. Attends.
4: T'essayes tranquillou ?
2: Ouais.
4: Allez, parti. Allez, viens, bouge pas. Ouais.
5: Tape les jambes. Tape la jambe.
6: C'est perdu.
5: C'est perdu.
1: J'ai mal entendu mon coéquipier. Quelqu'un de se faire laminer comme une crotte. Mais moi j'ai fait 35 secondes. On a perdu la première manche. Mais on va y arriver.
2: On l'a refait. Et même équipe.
1: Je sais pas si je dois taper ou pas. Gagné. Bravo. Bon, pour l'instant on est peut-être au son de ma voix. J'ai enlevé le casque, ça y est, bon, le signe c'est qu'on a perdu avec Vincent. Une deuxième manche, derrière ils sont en train de se fracasser. Une deuxième manche où finalement j'ai été laminé à peu près en 35 secondes face à un gros Golgoth qui doit faire 2 mètres. Mais c'est pas grave parce que j'ai testé pour vous les combats médiévaux ici avec la Grimaldi Milites. C'est franchement sympa. Attention quand même, sensible, ça se tenir. Mais pour celles et ceux qui ont envie de sensations fortes, venez. C'est ouvert à tout le monde finalement. Et puis ça vous fera essayer d'autres. J'ai mal partout.
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0: clip a été tourné dans la capitale grecque, Feels Like I'm Falling in Love, le groupe de Chris Martin. On écoutait Coldplay sur votre radio locale ici. Les infos près de chez vous arrivent très bientôt. On les retrouve juste après Marine avec Escroc et Les Innocents avec L'Autre Finistère. Merci pour votre fidélité et belle journée. 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

0: C'est un titre puissant et introspectif que nous livre Marine, la gagnante de la saison 12 de la Star Academy. On écoutait Escroc sur votre radio locale ici. Pour poursuivre agréablement notre samedi, on retrouve dans un instant Terence Trent D'Arby, juste après quelques petites infos d'ici.
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2: Idées sorties, idées loisirs. Tout d'abord, connaissez-vous le printemps des fleurs? Demain, dimanche, à partir de 9h, le village de Valbonne célèbre les fleurs de la région, le savoir-faire artisanal et les productions locales. Vous allez pouvoir profiter de rencontres avec les artisans, les parfumeurs, les producteurs, découvrir des ateliers, des expériences immersives. Vous pourrez notamment créer votre propre parfum, si si, ou confectionner des créations personnalisées à base de fleurs. Des stands gourmands seront également proposés donc tout ce dimanche à Valbonne. Et puis je vous donne une idée d'excursion originale, le train des merveilles reprend du service jusqu'à demain, l'occasion de partir à la découverte du patrimoine culturel et unique de nos belles vallées, la vallée du Paillon, la vallée de la Roya ou la vallée de la Bévéra pour ne citer que celle-là, villages médiévaux, chefs-d'œuvre d'art et d'architecture, et profiter, hein, ou alors évidemment traverser des paysages exceptionnels entre mer et montagne. Voilà ce qui vous attend pour ce joli printemps.
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0: est notre maillon fort, bien évidemment Patrice. Vous allez nous parler du jeu de M6, le maillon faible. Et pour ça, vous êtes parti à la rencontre d'Olivier Mine.
1: Depuis fin novembre 2025 sur M6, le samedi en fin de journée, vous pouvez entendre ça.
2: Bienvenue, nous allons jouer au maillon faible.
1: Effectivement, M6 a eu la bonne idée de confier à Olivier Mine la présentation de ce jeu culte qui a fait les belles heures de TF1 au début des années 2000. Ce jeu d'origine anglaise s'appuie sur une mécanique implacable. À chaque manche, le candidat, jugé le moins bon par les autres, est éliminé.
3: J'ai voté contre Virginie parce que je pense que c'est la pomme pourrie du panier.
1: À l'époque, et tout le monde s'en souvient, la présentation était assurée par Laurence Boccolini. Et j'ai l'impression, Olivier Mine, que vous vous inscrivez dans une certaine continuité, non ?
2: Exactement. Si ce n'est que, évidemment, j'ai laissé le très joli blond vénitien de Laurence Boccolini à côté, parce que évidemment, je suis maintenant grisonnant, et j'ai retiré les lunettes aussi. Mais pour le reste, on est resté donc dans une continuité qui n'en est pas une. Parce qu'en plus, pour tout à fait honnête avec vous, le format, bien sûr, est le même. J'entends par là que les structures de manches sont identiques, mais le ton, en revanche, est différent. Alors d'abord parce que, évidemment, Laurence n'est pas moi, premièrement. Deuxièmement, parce que Laurence s'était elle-même adaptée en incarnant un personnage, ce n'était pas elle, à ce que les Anglais avaient initié au départ sur BBC. Donc, quelqu'un d'extrêmement dur. Mais...
1: Donc vous ne serez pas un père fouettard.
2: Je ne serai pas un père fouettard. En fait, je suis un chat, car avec les chats, on ne sait jamais ce qui va se passer.
1: Un peu chamallow, des fois.
2: Je peux être chamallow, c'est vrai. Je vous remercie. Vous êtes toujours là au moment où j'en ai besoin pour me mettre en valeur. Très touché. Mais en même temps, mon caractère est aussi celui-là. J'aime mettre en boîte les gens que j'aime. J'aime être caustique parfois. J'aime être piquant. C'est donc ces aspects-là de ma personnalité qui seront exploités davantage, on va dire, par votre serviteur. J'ai essayé en tout cas de mettre à chaque fois un œil un peu rieur de temps en temps et une bouche en coin, de manière à ce que à jamais on ne puisse être dupe du fait que je ne l'étais pas.
1: L'humour d'Olivier Mine, ça en fait le maillon fort de la présentation du maillon faible chaque samedi à 18h35 sur M6.
2: Vous êtes le maillon faible.
1: Oui, enfin moi je reviens quand même demain avec de nouvelles coulisses télé.
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0: Bon samedi à l'écoute de votre radio locale ici, c'était M Pokora avec Quand même. Dans quelques minutes, place à l'actu à 19h. Vous passerez ensuite la soirée en compagnie de Laurent Petit-Guillaume avec 100% années 80. Nous on se quitte avec Alain Bachung et Ma Petite Entreprise. Je vous souhaite un excellent week-end.
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1: Très belle soirée, vous écoutez ici, il est 19h. On s'informe avec Féline Leloir-Duo.
2: Un motard de la gendarmerie mortellement percuté par un automobiliste en Meurthe-et-Moselle. Ça s'est passé aujourd'hui à Léhir, au nord de Nancy. Ce gendarme est mort après un choc frontal avec une voiture qu'il tentait d'intercepter, Jules Hausse.
3: Le maréchal des logis-chefs, Lucas Voynier, a été percuté par un automobiliste. Selon un message publié sur X par le ministre de l'Intérieur quelques heures après l'accident, Laurent Nunez ajoute que l'accident s'est produit au cours d'une manœuvre d'interception d'un véhicule tiers. Pas d'autres précisions à ce stade sur les circonstances. Le gendarme d'une trentaine d'années appartenait à la brigade motorisée de Seychamps. À bord de la voiture qui a percuté le gendarme, deux septuagénaires, un homme de 77 ans et une femme de 74 ans. Les deux ont été hospitalisés au CHRU de Nancy pour des blessures légères. Une enquête est ouverte selon la préfecture de Meurthe-et-Moselle.
2: Et de son côté, la gendarmerie nationale dit apporter tout son soutien à sa famille et à ses proches. Des faits graves de harcèlement scolaire, c'est la conclusion de l'enquête du rectorat de Nancy-Metz. 7 mois après le suicide de la petite Sarah, 9 ans, l'enfant a été retrouvée morte chez elle à Sarreguemines en octobre dernier. La réponse au problème du harcèlement scolaire, ce sont les moyens qui sont insuffisants, affirme ce soir Mathieu Riss, secrétaire général du syndicat SNUDI FO de Moselle. D'après le parquet de Sarreguemines, la petite Sarah a été victime de moqueries de la part de ses camarades de CM2 sur sa corpulence. Une chanson à la gloire de Philippe Pétain, entendue hier lors des commémorations du 8 mai à Canet-en-Roussillon, dans les Pyrénées-Orientales. La chanson « Maréchal, nous voilà » a été diffusée lors d'une reconstitution historique de la Libération et l'association organisatrice plaide pour une erreur, Sarah Califi.
4: C'est ici, depuis la plage, que François voit les premiers véhicules militaires s'élancer. Ce collectionneur préfère rester en fin de cortège, soudain.
5: Nous sommes trois responsables d'association à entendre en même temps le début de la chanson du maréchal. Elle n'a rien à faire sur l'événement, il y a quelque chose qui ne va pas.
4: Avec ses camarades déguisés en soldats des années 40, il court vers la tente où se trouve le technicien, un jeune homme d'une vingtaine d'années, et stoppe sa playlist de plus de 800 chansons.
5: Il était confus, ça n'est excusé, mais il ne connaissait absolument pas de quel maréchal il s'agissait, donc on a fait un petit cours d'histoire et l'a supprimé ensuite de sa playlist.
4: Ce technicien a été embauché par la mairie, selon Guy Toreille, le président de l'association en charge de l'événement.
6: C'est un ingénieur de son indépendant fourni par la ville de Canet, que je n'accuse pas non plus. Il y a Voulette, c'est moche, l'erreur est humaine.
4: Sur Facebook, l'un des prestataires techniques présente ses excuses et la mairie parle d'une erreur, mais rien n'apaise la colère de cette habitante de Canet.
7: C'est inadmissible. Je ne pensais pas, moi, en 2026, entendre cette chanson très connotée Pétain. Ça renvoie tout simplement à la collaboration, mais c'est pas normal.
4: La mine sévère, elle met en garde. Tout le monde devrait être plus vigilant l'année prochaine.
2: Et cette même chanson a aussi été entendue hier dans les haut-parleurs de la ville de Carpentras, dans le Vaucluse. Là aussi, c'est une erreur, affirme la mairie. En rugby, au tournoi des Six Nations, les Françaises ultra favorites mènent actuellement 62-21 face à l'Écosse. De quoi conforter les Bleus avant leur match dimanche prochain contre l'Angleterre. Et puis en ce week-end prolongé du mois de mai, on n'a qu'une seule envie, se faire un barbecue. Rien de tel pour profiter du jardin. Résultat, les bouchers qui devaient fermer pour le 8 mai ont rouvert boutique, notamment à Chambrais-les-Tours où les clients étaient nombreux, Philippe Père.
8: À la caisse, c'est un défilé de clients, des saucisses plein le panier.
9: Avez-vous trouvé ce que vous vouliez?
10: Oui.
9: Là, nous avons des chipolatas.
8: Ça va faire un barbecue ce week-end?
11: Oh, oui.
9: C'est beau.
11: Allez, le goût depuis les débuts de la semaine et peut-être de la semaine prochaine, on en profite.
8: Vous avez pris quoi pour votre barbecue?
11: Poulet qu'on va faire mariner, et puis traditionnel, un saucisse, et puis des chipots au piment, c'est ça?
10: T'as pris?
11: Piment d'espèce.
9: 49,14 du coup.
10: Merci.
8: Jérôme, lui, attend encore sa commande.
12: L'araignée de porc, de l'araignée de veau, de la merguez.
8: Il a des amis à la maison tout le week-end.
12: On va se régaler avec le beau temps. Pas prévu, c'est encore mieux, quoi. En fait, quand c'est pas prévu, hein, ils annonçaient de la pluie et puis c'est le beau temps.
8: Alors, impossible de ne pas dégainer le barbecue.
12: C'est formidable hein, d'avoir des commerces ouverts. On travaille pas pourtant. On a un soupçon de remords, mais mon barbecue, il passe avant tout.
9: Ce week-end, c'est le barbecue.
8: Florence est vendeuse à la boutique. Les bouchers connaissent leur métier.
9: Il y a du monde, ouais.
10: Pourtant, le 8 mai, on n'ouvre pas. Et là, exceptionnellement, on est ouvert. On a beaucoup de monde. On ne s'attendait pas à voir autant de monde que ça.
12: Il y a les guinguettes qui ouvrent. Là, c'est un gros week-end entre amis.
8: Lundi, ça va piquer.
12: Un petit peu, ouais.
2: Et puis, barbecue ou pas ce week-end, s'il y a du soleil, on n'oublie pas la crème solaire ou le chapeau.
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14: C'est le moment de s'intéresser aux couleurs de notre ciel sur la Côte d'Azur avec un point météo et ce temps bien ensoleillé pour notre samedi avec un ciel quasiment dégagé avec quelques bandes de nuages qui viendront parfois voiler le ciel, mais rien de bien méchant. Les températures sont très agréables. Cet après-midi, on enregistre 23 degrés sur le bord de mer. À Nice, à Cagnes-sur-Mer, Antibes, 20 degrés à Péménade, à Valbonne, à Grasse et Vence, on a du 18 degrés du côté de Saint-Martin, Vésubie. Demain dimanche, on se réveillera sous un ciel bien couvert et porteur d'averses et au fil des heures, on pourra compter peut-être, en tout cas on le souhaite, sur le soleil qui reviendra progressivement accompagné de températures assez douces entre 18 et 20 degrés. Lundi c'est du ciel bleu, peut-être quelques ondées sur les reliefs, mais une journée bien lumineuse également pour mardi.
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15: Bonsoir à tous, d'avance, belle soirée, et c'est l'heure de l'apéro. Hein. Si vous avez envie de rajouter quelques refrains sympas dans votre cocktail préféré, on a tout prévu, du rafraîchi, du piquant, de l'émouvant, du festif, et ça commence comme ça.

0: c'était I Want to Break Free.
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0: On va commencer avec deux titres à scandale. I Want to Break Free en 84 n'a pas plu à tout le monde. Le public américain un peu coincé n'a pas aimé du tout le clip du groupe travesti en femme. Hein. Freddie Mercury en barésie, jupette en cuir et perruque, ça passe pas du tout. Le groupe du coup n'ira plus du tout aux États-Unis et toc. De l'autre côté de la Manche, un an plus tard, Renault et son Miss Maggie qui égratignent la première ministre britannique provoquent le scandale chez nos amis british. Oh, ça va mieux depuis. Alors on l'écoute.
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0: Niagara, je dois m'en aller. Dans les années 80, c'est vraiment le groupe qui fait l'unanimité. Hein. Niagara, c'est pop, c'est rock, c'est new wave. Ajoutez à cela des clips et des concerts flamboyants. Bref, on était fans. Et si vous voulez retrouver les tubes de Niagara, je vous rappelle que sur ici.fr et l'application ici, vous avez la web radio 100% années 80. Allez, à bon entendeur pour la suite, ce sera Michel Sardou et les lacs du Connemara, juste après ça.
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0: Vous écoutez Ici Azur, 100% années 80, ça continue dans une minute après quelques infos.
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2: Allez, c'est parti pour quelques idées sorties. Vous rêvez de voir une grande comédie sur scène. Jusqu'à mardi prochain, le Théâtre National de Nice vous propose Le Tartuffe, l'un des grands succès de Molière. Une pièce qui met en lumière le désir de liberté et de justice. Costumes, décors épurés, toute une époque, une magnifique distribution. Le Tartuffe à découvrir ou redécouvrir et vous allez adorer. Et puis c'est un rendez-vous très attendu. Les Floralies vous attendent jusqu'au 31 mai dans les villes et villages de la communauté d'agglomération de Sophia Antipolis, Valbonne, La Colle-sur-Loup, Villeneuve-Loubet, Saint-Paul-de-Vence, pour découvrir des marchés locaux, des animations sur le thème de la botanique, mais aussi des ateliers créatifs, expos, parcours découvertes, des rencontres avec les artisans du territoire, des rendez-vous festifs et fleuris pour s'émerveiller en famille et qui sentent bon le printemps. Les Floralies jusqu'au 31 mai.
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0: McCartney, Stevie Wonder, Ebony and Ivory.
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0: Ah là là, si j'étais passéiste, je dirais des tubes comme ça. On n'en fait plus, mais je réfrène mes élans. Et j'ai quand même envie de dire que ce duo mythique nous offre en 1982 un titre culte rentré dans la légende. Et comme je suis en manque de Stevie Wonder, on va enchaîner avec une autre merveille qui nous a émus aux larmes en 85. We Are The World, Stevie et tous ses amis, Lionel, Michael, Cindy, Diana, Bruce, Tina, etc. Le single le plus vendu au monde, c'est tout de suite, et je sors mon mouchoir. 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

0: comme toi, c'était Étienne Daho. Il a raconté que ce titre est né d'un rêve. Quand il s'est réveillé le matin, Étienne Daho avait l'intégralité de ce Bleu comme toi. Il suffisait juste de trouver la mélodie. Et c'est devenu un tube. Allez, dès 20h, ce soir, vous allez découvrir la playlist de Camélia Jordana, l'invitée d'Émilie Mazoyer. Mais avant cela, toujours dans les années 80, Francis Cabrel, La fille qui m'accompagne, juste après ça.
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2: Sur votre radio, ici c'est Décibel avec ce soir les chansons préférées de Camélia Jordana.
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2: Tu sais, Camélia Jordana est entrée dans nos vies et dans nos playlists en 2009 grâce à une émission de télé devenue culte, La Nouvelle Star. Un César, une victoire et quelques tubes plus tard, dont ce Facile que vous entendez, disque de platine. Désormais décoré de l'Ordre des Arts et Lettres au rang de chevalier, Camélia Jordana est en train de nous préparer un cinquième album qui va être régalade. Ce soir, dans Décibel, elle vous présente sa toute nouvelle chanson qui vient de sortir et puis celle des autres aussi, qu'elle aime avec passion.
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2: Salut à toutes, salut à tous et merci d'avoir choisi ici pour passer votre samedi soir. Franchement, on est votre meilleur rancard. Franchement, je suis ravie que vous soyez là et je suis ravie aussi d'accueillir Camélia Jordana qui, vous connaissez le principe maintenant de l'émission du samedi, va venir partager avec vous les chansons qu'elle préfère. Elle les a choisies à la main et avec amour, rien que pour vous, pendant une heure. C'est Camélia Jordana, la boss de la musique sur votre radio ici. Et puis comme on est de grands vénards, on va découvrir ensemble sa toute nouvelle chanson. Allez, on y court. Et bonsoir Camélia.
5: Bonsoir.
2: Bienvenue dans Décibel, Camélia Jordana.
5: Merci.
2: Une nouvelle chanson qui s'appelle On se quitte.

0: cette chanson qui vient de sortir et qui est dans la droite ligne de Que ma peau, hein, qu'on avait découvert déjà il y a quelques semaines. Ça sent bon, le cinquième album, là.
1: On s'approche. Oui, mais il y a encore du travail.
0: Je sais, la dernière fois, j'ai posé la question à Camille. Alors, ce cinquième album, et je me souviens très bien, vous m'aviez répondu. Il sera prêt quand il sera prêt.
1: Ouais, vraiment.
0: Ce qui est une très bonne réponse. Mais donc là, voilà, en tout cas, on s'en éloigne pas. On chauffe.
1: On commence à chauffer tranquillement.
0: Alors, les nouvelles chansons, pour celles et ceux qui voudraient en entendre un petit peu plus, Camélia, vous organisez au Petit Bazar, qui est un endroit dans un très bel hôtel à Paris, dans le quartier du Marais, des concerts vraiment intimistes. Vous avez appelé cette série de concerts Marhaba, ça veut dire quoi ?
1: Marhaba, ça veut dire bienvenue en Darja et en arabe en général, ouais.
0: Ok. Donc il y a déjà eu 4 dates au mois d'avril, 4 dates à venir en mai, 24, 25, 26, 27 mai, et puis 28, 29, 30 juin et 1er juillet. Donc encore 8 concerts. Est-ce que c'est l'occasion, du coup, pour vous aussi de tester des choses sur ces nouvelles chansons, de voir comment réagit le public ?
1: Quelle est l'idée ? Extraordinaire. J'en profite pour dire qu'il y a 2 concerts par soir, un à 19h30 et à 21h en fonction des dispos de la date. Donc c'est trop chouette. Et nous en plus on plane x2 avec notre équipe, donc c'est trop joyeux. Et bah oui, en fait c'est hyper étrange parce que ça permet à la fois de faire découvrir les nouvelles chansons aux gens. En même temps, il y a quelque chose de très familial,
0: ouais.
1: Parce que bah c'est des toute petite, c'est des rendez-vous, mais avec une toute petite jauge, c'est-à-dire qu'il y a 60 places.
0: Ouais.
1: Les gens sont assis par terre avec des coussins.
0: On est un peu dans votre salon.
1: C'est exactement ça.
0: Ouais.
1: J'ai rêvé d'un moment comme ça avec mes potes d'amour avec qui on a monté le spectacle. Et le live. Et il y a quelque chose de très simple. On se voit tous, on rit. Moi, je pleure un peu parfois. Parce que je suis assez émue en tant que ma propre productrice, quoi, d'avoir réussi à, en partant de ce rêve,
0: ouais.
1: de créer ce moment-là suspendu de proximité et de familiarité en musique avec les gens. On en a rêvé et on l'a rendu possible avec mes équipes chéries, donc c'est assez bouleversant.
0: Bon, Marhaba, les concerts intimistes de Camélia Jordana au Petit Bazar, fin mai, fin juin, 1er juillet. La billetterie est ouverte, mais vous l'avez compris, hein, ce qui est rare, il faut aller le chercher vite parce que voilà, les billets très très vite. Bon, on va la découvrir en entier cette fois-ci, cette nouvelle chanson Camélia Jordana. On se quitte et puis ensuite on se quittera pas parce que les histoires d'amour peuvent finir bien quand elles se passent à la radio. Et on écoutera ensemble tout un tas de chansons que vous avez choisies pour nous. Pour le moment, donc, On se quitte, c'est sorti cette semaine.

0: Mais quelle merveille, Camélia Jordana, nouvelle chanson, on se quitte. Oh, c'est génial. Alors, c'est pas un scoop ce que je vais dire. Il y a plein de gens qui l'ont dit avant moi. André Manoukian, un des premiers à l'avoir dit. Mais cette voix, Camélia Jordana, ce timbre.
1: Merci,
0: c'est, oh là là, mais ça fait un effet. Moi, ça me file des frissons à chaque fois que je vous entends chanter. C'est, et j'ai remarqué que dans la sélection là, des chansons que vous avez choisies pour nous pour ce soir, il y a que des gens avec des timbres de voix, des voix qu'on reconnaît, mais en un quart de seconde. Ouais. C'est ça qui vous touche le plus ?
2: Le plus, toujours.
0: La voix.
2: Tout le temps.
0: Ça vous le fait quand des gens parlent aussi ?
2: Ah oui.
0: Ah ouais.
2: Ah ouais, ouais, j'adore ça. Depuis gamine, avec ma sœur, un de nos jeux préférés, c'était de trouver dans quelle série la voix qui doublait tel acteur, doublait machin. Enfin, c'est vraiment.
0: Ah ouais.
2: On a un rapport à ça ouais, qui est un peu poussé, quoi.
0: Et donc, oui, une voix. Peut-être imparfaite, mais unique. En tout cas, ça vous touchera plus que la perfection.
2: Ah oui, oui, il y a des artistes qui ont une technique extraordinaire, qui cartonnent, qui sont adulés et que j'admire énormément, mais qui ne me touchent pas du tout, parce que c'est parfait. Et du coup, je n'ai pas l'impression d'entendre quelqu'un. Donc ça me touche moins.
0: Là, pour démarrer, pour le coup, c'est quelqu'un. Alors, c'est imparfait. Et on en parle à l'imparfait aussi, parce que malheureusement, elle nous a quittés. Mmh. Ça va faire 15 ans cette année. C'est Amy Winehouse. Mmh. Vous vous souvenez, Camélia, comment vous êtes tombée amoureuse de cette voix-là ?
2: Oui. Au début, quand elle est sortie, du haut de mes 14 ans, je me disais, mais c'est hyper facile ce qu'elle fait. Je sais pas pourquoi tout le monde. N'importe quoi. Vraiment très tranquille, quoi. 14 ans.
0: Très ado.
2: Droite dans ses bottes. Ouais, exactement. Très ado, quoi. Et puis, en fait, non, mais je me suis mise à chanter ses chansons et je me suis dit, mais quelle déesse. Je l'aime trop. Je l'adore, quoi. C'est une icône. Elle est extraordinaire.
0: Alors elle, un petit peu comme la chanson qu'on vient d'entendre, la vôtre, on se quitte, beaucoup de ruptures
2: trop
0: dans sa discographie, et notamment le fameux album Back to Black qui était vraiment entièrement consacré à ça, à sa rupture avec Blake, qui était son mec, puis après qui est devenu son mari, puis qui a causé sa perte. Enfin, vraiment, c'est une histoire qui est terrible. Ouais. Est-ce que vous pensez maintenant, avec le recul, maintenant que vous n'êtes plus l'ado de 14 ans, qu'en fait, quand en amour, c'est

0: c'est vraiment terrible, c'est vraiment la merde. C'est là aussi qu'on peut sortir les meilleures chansons de soi.
1: Oh, non, pas que, heureusement.
0: Ouais.
1: Non, non, non, non, non, non, non, parce que quand ça se passe super bien, on peut aussi sortir des magnifiques chansons de soi. Hein.
0: Ouais. Bon, ça, c'est rassurant.
1: Enfin, après, oui, forcément, quand on va pas bien, on est très inspiré, ça, c'est sûr. Parce que quand on va pas bien, il faut sortir plein de choses, du coup. Donc, ça donne plein de chansons. Mais quand on va bien aussi, on est très inspiré.
0: Là, en tout cas, c'est une des chansons d'Amy Winehouse. Déjà, c'est une reprise. Ouais. Et c'est une des chansons où on sent le plus de joie.
1: Ouais, exactement.
0: Donc, joli choix, la chanson s'appelle Valérie, Amy Winehouse, choisie pour vous par Camélia Jordana.

0: Winehouse et Valérie. Ça fait du bien de réécouter sa voix.
1: Ah ouais, toujours.
0: Toujours avoir une Winehouse. Et puis la transmettre aussi aux générations suivantes. Mmh. C'est important. Parlant de transmission, il y a une chanson qui arrive. Alors, je peux vous dire, les amis, que mon conseil d'éducation numéro 1, c'est d'écouter la chanson qui suit, grâce à Camélia Jordana. Avec vos enfants, filles ou garçons, les gens que vous aimez, vos petits-enfants, neveux, nièces, tout le monde doit écouter « Dieu est grande » de Youssoupha. Mmh.

0: Alexandre Youssoufa, c'est un rappeur. Vous avez des liens, Camélia, avec le rap, avec les rappeurs, pas forcément sur vos disques, mais en tout cas dans vos familles musicales, on va dire.
1: Bah assez peu en fait. Il y a
0: Fianso par exemple à qui je pense, avec qui vous avez tourné au cinéma.
1: Si oui,
0: tous les deux musiciens et acteurs.
1: Oui, c'est vrai complètement. Mais pas franchement, à part Sofiane, j'ai pas beaucoup de rappeurs autour de moi, j'avoue.
0: C'est vrai.
1: Non, ouais. Sofiane en plus, ce qui est complètement improbable, c'est qu'on entendait parler l'un de l'autre depuis des décennies, quoi. par plein de potes en commun, des collègues en commun, des camarades, des gens de l'industrie musicale, etc. Et qu'on a fini par se rencontrer via le cinéma. Donc, improbable. Mais c'est vrai que non, finalement, j'ai pas tant de rappeurs que ça autour de moi.
0: En fait. Et vous en écoutez du rap ?
1: J'en ai beaucoup écouté. J'en ai énormément écouté pendant ma vingtaine, ouais. Enfin, gamine aussi, j'écoutais énormément. Skyrock, vraiment au collège, mais je ne faisais que ça, j'aimais trop. Et j'ai arrêté, et puis je m'y suis remise vers 23 ans, je pense. J'ai commencé à écouter toute la clique j'ai commencé à écouter du vieux hip-hop, et puis après je me suis mise à écouter le rap de ces années-là, quoi, des années 2010, toute la dizaine là qui a renversé le rap en fait,
0: et qui en a fait la musique numéro 1 en France, hein.
1: Ouais, en France et puis aux États-Unis aussi, oui. Beaucoup des gens comme Kendrick Lamar à l'époque, qui faisait de la musique qui était aussi belle que celle qu'il fait aujourd'hui, mais qui était moins populaire,
0: bien sûr,
1: et donc moins accessible. Donc c'était les mecs qui mettaient tout le monde d'accord, tant les jazzmen que les aficionados de rap. Il y avait des gens comme Gucci Mane, il y avait tous les ASAP, il y avait toute cette clique là qui naissait comme ça, qui popait comme des petits pop-corn de joie, de beauté, et qui essayait des nouvelles choses et qui ont quand même vraiment retourné le rap à cette époque, quoi. Puis il y avait toute la trap et tout ça,
0: ouais, il y avait beaucoup de choses,
1: ouais, c'était dense cette époque
0: là et là la chanson qui arrive, donc pour le coup je trouve qu'elle transcende un peu les styles, parce qu'alors oui, Youssoufa, le rappeur en question, bon bah c'est un rappeur
1: et un grand auteur,
0: un lyriciste, dirait-il. Et cette chanson Dieu est grande, c'est une chanson qu'il adresse à sa fille, Imani, mais par extension à toutes les filles, toutes les femmes, et puis tous les gens aussi qui ont des femmes autour d'eux. Donc en gros, c'est une chanson pour tout le monde. Oui. Vous l'avez choisie pour la faire passer, la transmettre aussi.
1: En fait, j'ai découvert Youssoufa, en tout cas son immense talent. J'ai réalisé surtout que je ne le connaissais pas. On s'est croisés sur une émission de radio, d'ailleurs, à la maison de la radio. Et je crois que c'est cette chanson-là qui est passée. Je disais, mais c'est sublimissime, c'est monstrueux. Enfin, je savais pas,
0: en fait. C'est incroyable, cette chanson.
1: Et on a un peu. On s'était croisés quelques fois, mais sans jamais trop se rencontrer. Et justement, à cette émission-là, on s'est dit, mais c'est complètement débile, pareil, un peu comme avec Sofiane, quoi, qu'on ne soit jamais vraiment vu. Enfin, tellement raccord sur tellement de couches différentes. Enfin, un peu fou, quoi, de s'être jamais croisé. Moi, d'habitude, je suis toujours celle qui ouvre sa bouche sur ci, sur ça. Là, j'avais même pas besoin de parler, tout sortait de lui. Je sais, ah, c'est génial, c'est formidable.
0: C'est
1: il faut ramener Youssoufa tout le temps. En fait, il faut toujours avoir Youssoufa avec soi. Dans
0: c'est
1: la
0: lui
1: ville,
0: le vrai ministre des droits des femmes.
1: Ah ouais, c'est trop stylé, quoi. Mais pas que des femmes, en plus. Ouais. Enfin, vraiment, au taquet, quoi. J'étais là, genre, mais yes. Et donc, du coup, je me suis dit, bon, il serait temps de se réveiller, madame, et d'écouter enfin le travail de ce grand artiste. Et donc, j'ai écouté tout cet album. Et par chance, je l'ai recroisé derrière. Je crois que c'était après, si je vous dis pas de bêtises, je pense que c'était après le spectacle de Walidia.
0: Ouais.
1: Et on s'est croisés. Du coup, je suis allée le saluer à nouveau et lui dire à quel point j'avais adoré cet album, à quel point j'étais tellement heureuse de découvrir sa musique, parce que bah voilà, peut-être que ça aurait pas eu la même saveur pour moi plus jeune, et que en tout cas voilà, je le mets vraiment au rang des grands artistes français et des grands auteurs contemporains, et je trouve que cette chanson en est l'une des sublimes preuves, quoi.
0: L'album, c'est Amour suprême, et la chanson Dieu est grande. Youssoufa est dans Décibels.

0: voilà, que voulez-vous dire après ça? Bravo Youssoupha.
1: Ah ouais, et merci.
0: On se réjouit que cette chanson soit single d'or. Voilà, l'album de Youssoupha, Amour Suprême, ayant été snobé par la Victoire de la Musique, c'est complètement con.
1: Mais oh wow.
0: Voilà. Ouais, il n'y avait aucune nomination pour lui, alors que Amour Suprême, c'était quand même un album de dingue.
1: Un bijou.
0: Et ben voilà, le public a raison et donne un disque d'or à Youssoupha, et c'est une bonne chose, il sera en tournée sur les festivals d'été. À suivre dans Décibel, un petit tour au Brésil, un autre en Algérie, et puis aux États-Unis aussi, en Espagne. Oui, c'est bien, on voyage pas mal avec la playlist de Camélia Jordana. À tout de suite, les amis.
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1: Et vous passez votre samedi soir avec Camélia Jordana sur votre radio ici. D'habitude d'ailleurs, Camélia, vos samedis soirs, ça ressemble à ça? Écoutez plein de musique ou alors vous faites autre chose?
2: J'aimerais bien.
1: Ah ouais, c'est vrai.
2: J'aimerais bien, mais ça c'était il y a longtemps.
1: Ah là là, c'est fini maintenant. Mais vous avez quand même encore le goût de la musique, alors je mets d'énormes guillemets, mais comme un loisir, ou est-ce que vous êtes
2: toujours
1: tellement dedans? En plus là, vous êtes en train de bosser sur un nouvel album. C'est pas que le travail, la musique.
2: Non, j'écoute tout le temps de la musique. C'est la première chose que je fais en arrivant chez moi, c'est que je mets de la musique. J'allume la lumière et je mets de la musique.
1: Oh, ça me plaît.
2: Non, je mets tout le temps de la musique, j'aime trop ça, c'est trop important la musique.
1: Il y a Chico Buarque dans votre sélection pour nous ce soir, grand artiste brésilien. La musique brésilienne, c'est marrant parce que c'est par vague en France. Il y a des modes et puis après, il n'y en a plus du tout. Puis après, ça revient un peu. Comment c'est rentré dans votre vie?
2: C'est marrant, je ne me rends pas du tout compte du rapport du marché à la musique. C'est vrai, c'est intéressant. Celle-ci particulièrement, c'est vraiment celle qui m'a fait adorer la musique brésilienne. Comme Chico Buarque, immense musicien, d'une beauté effrayante.
1: Ah bah quand on regarde la pochette de l'album, là c'est son quatrième album.

0: On est en 70 et ça fait mal aux yeux.
1: Ça fait mal et même aujourd'hui. Oui, c'est-à-dire que le type a plus de 70 ans.
0: Oui, oui.
1: C'est une bombasse.
0: C'est vrai.
1: Il est, je comprends pas. En tout cas, en plus d'être une espèce de bombe d'humain, c'est un musicien absolument extraordinaire avec une voix d'or. Et cette chanson-là, je l'ai découverte quand j'avais 16-17 ans, je pense, avec toute la bande de Babi XL et toute la clique de mes mentors et amis chéris avec qui j'ai passé les premières années de ma vie d'artiste et qui m'ont fait découvrir en fait tous ces artistes qui aujourd'hui font partie de mon ADN et dans mon ADN depuis mes 16-17 ans grâce à cette fine équipe. Il y a notamment cet album et cette chanson.
2: Ah, ça s'appelle Nao Falad et Maria, pardon pour mon accent, n'oubliez pas que j'ai fait allemand en LV2, donc je suis complètement désarmée face au portugais, mais ça veut dire ne me parlez pas de Maria, donc c'est encore une histoire d'amour qui a mal tourné, hein, cette chanson, mais c'est une merveille, et pour le coup c'est de la musique brésilienne, mais qui n'est pas de la musique de festival et de carnaval de Rio.
1: Ah là, c'est pas la teuf là.
2: C'est pas du tout la teuf.
1: C'est pas la teuf.
2: Mais c'est d'une beauté.
1: Les cordes et tout, c'est ouf.
2: Chico Buarque, choisi par Camélia Jordana, qui vous aime et qui vous soigne en ce samedi soir.

0: En écoutant cette chanson de Chico Buarque, Nao Fala de Maria, je vous regardais, Camélia Jordana, les yeux clos, les mains jointes, et il se passait vraiment un truc. Non, mais j'ai l'impression cosmique. Ça vous fait un effet physique, la musique.
1: Mais ça me fait trop de bien.
0: Et alors, est-ce qu'une chanson que vous n'aimez pas ou une musique qui vous stresse, ça peut vous faire quitter un lieu?
1: Ah oui, ah c'est horrible. Ça. Ah ouais, ouais, c'est ouais. Terrible.
0: Vous pouvez pas faire abstraction de la musique.
1: Je suis incapable. Ça agit sur l'eau de mon corps instantanément et sur ma fréquence vibratoire.
0: Bon, bah là, on vibre bien ce soir dans Décibel. Ah ouais, hein. C'était très très très très beau.
1: Et puis du coup, je comprends mieux mais mon délire avec les cordes là sur le prochain album.
0: Ah, info. Noté, prochain album.
1: Je comprends mieux en fait. Ça faisait longtemps que je l'avais pas écouté.
0: Ouais.
1: Et ben là, du coup, je comprends. En fait, il y avait ça dans les tuyaux.
0: C'est ça.
1: Dans les dossiers.
0: Dans l'ADN.
1: Dans l'ADN. Ça y est, j'ai capté.
0: Alors, il y a aussi forcément la langue arabe ou Darija, qui est l'arabe algérien,
1: ouais.
0: Ça, dans vos chansons.
1: C'est le dialecte, en fait. Il y a la Darija algérienne, la Darija marocaine, la Darija tunisienne. Mais oui, en gros, c'est l'arabe dialectal qui est parlé. Les différents arabes dialectaux qui sont parlés, du coup.
0: Dans le Maghreb.
1: Ouais, exactement, ouais. Au Maghreb.
0: Et alors, donc il y en a dans vos chansons depuis quelques années. Parfois c'est juste une petite évocation, parfois c'est carrément des chansons bilingues, voire trilingues, parce que vous rajoutez aussi de l'espagnol. C'est ça d'avoir une triple culture, hein, comme vous. On va écouter tout à l'heure Que ma peau, c'est pour ça que je le dis. Mais avant, là on va écouter Waran Waran, c'est Khaled. Et je pense que c'est le premier, pour le coup, à avoir fait des tubes en France, 100% en arabe.
1: C'est l'un des premiers qui a cartonné, ouais, c'était les années 90, le rail s'exporte, le rail algérien s'exporte, et pas qu'en France, il s'exporte dans le monde entier.
0: Ouais.
1: Et donc les chanteurs algériens, une poignée bénie, se retrouvent à s'exporter et à pouvoir voyager dans le monde entier, à pouvoir faire des concerts de rail. On a Khaled, en effet, qui est l'un des premiers, mais non, en fait, le premier, c'est vrai, avec Mamie, à peu près en même temps, les deux premiers chanteurs algériens qui font vraiment du rail et qui viennent tout cartonner quoi, en France, et c'est trop chouette. Et puis, après ça, il y avait aussi un 2-3 Soleil qui avait cartonné
0: en 98
1: France, avec Chef Khaled, l'immense Rachida, qui lui cartonnait dans le monde entier, non pas en tant que chanteur de rail, mais en tant que rockstar, et cartonnait en tant que chanteur de rail uniquement en France, et Faudel. Et donc c'était un trio exceptionnel.
0: 1-2-3 Soleil, c'était quelque chose.
1: C'était un vrai truc.
0: Les meilleurs albums live de tous les temps. Mmh. Mais donc pour revenir à Khaled, pourquoi cette chanson-là? C'est le même album que Aïcha, celui-là. Mmh. Donc c'est vraiment un succès énorme, et voilà, des chansons en arabe qui passent à la radio toute la journée en France, mine de rien, c'est pas rien.
1: Ah,
0: on parlait de triple culture tout à l'heure.
1: C'est toute une époque,
0: Non, mais ça doit faire plaisir quand même de se dire j'entends une partie de ma culture qui n'était pas dans les médias traditionnels et qui finalement y est. Il y a pas un côté fierté quand même?
1: Évidemment que si, et puis il y a surtout un côté représentation.
0: Oui.
1: C'est-à-dire que c'est aussi ça qui explique une partie de l'immense succès d'un 2-3 Soleil.
0: Oui.
1: C'est que pour la première fois, l'Algérie a un succès populaire médiatique en France. Et ça, historiquement, c'est hyper important. Et puis malheureusement, après 2001, et malheureusement en tellement de points.
0: Les attentats du 11 septembre,
1: exactement.
0: C'est une folie à quel point ça a bousculé
1: ça, en fait, la visibilité, la représentation et la représentativité de tous ceux qui étaient susceptibles d'être assimilés.
0: Mais alors, on rappelle que Ben Laden n'est pas algérien.
1: Voilà. Yes.
0: Non, mais pour les gens qui se demandaient.
1: Oh là là, Emily Mazoyer, ma star, c'est pas moi qui l'ai dit, mes amis.
0: On a les infos, on a les dossiers, on a cherché, rien. Il a jamais mis les pieds à Oran, rien.
1: Ah yes, ah, je suis trop contente d'être venue. Déjà, j'étais contente d'être venue là. Mais alors là, franchement, Emily, merci. Ça fait beaucoup de bien.
0: Remettons l'église au milieu du village, Camélia Jordana.
1: On est d'accord.
0: C'est comme
1: on est
0: ça qu'on fait.
1: Il n'est pas algérien, aux dernières nouvelles. Mais malheureusement, les Algériens et toute culture s'approchant de près ou de loin à ce qui était assimilé comme arabe dans le cerveau occidental a été en fait mis sous le tapis. Et en effet, ça fait presque 15 ans maintenant qu'on n'entend plus d'Arabes, d'Algériens, de Marocains, de Tunisiens sur les ondes françaises. Donc là, ça commence à peine un petit peu à se réouvrir. Donc c'est trop joyeux, quoi.
0: Ça fait plaisir.
1: Il était temps, c'est chouette.
0: Ah, lui, il est Algérien. Khaled, on l'écoute avec Waran. Waran, je prononce mal. Vas-y, Camélia.
1: Tu sais, t'es vraiment très proche. Waran, qui veut dire Oran.

0: On était à Oran avec Khaled à l'instant et Camélia Jordana qui choisit notre musique ce soir. Je disais tout à l'heure qu'il y avait dans votre répertoire de plus en plus souvent des chansons bilingues, trilingues. C'est le cas de celle qu'on va écouter maintenant, Que ma peau. Voilà, qui est l'avant-dernière sortie, hein, puisque la toute nouvelle, On se quitte, on l'a écouté tout à l'heure. Oui. Que ma peau, ça fait partie des titres que vous jouez dans vos petits concerts intimistes au Petit Bazar. Il y en a déjà eu 4 et 8 sont à venir, enfin 8 dates avec 2 concerts par date. Les 24, 25, 26, 27 mai, les 28, 29, 30 juin et 1er juillet, c'est à Paris pour le moment au Petit Bazar. Donc cette chanson-là, comment réagissent les gens qui sont là sur Que ma peau?
1: Bah, c'est très étonnant pour moi parce que ils la connaissent vraiment, quoi. Donc c'est...
0: Oui, bah, elle est sortie, en plus il y avait un clip canon, donc oui, elle a beaucoup circulé.
1: Merci. Oui, mais ça fait drôle de voir que les chansons prennent vie, parce que quand on crée tout toute seule avec son équipe, je veux dire qu'il n'y a pas un autre label que soi et ses équipes derrière, ça c'est comme si ça ajoutait encore plus de distance et qu'en même temps ça rapprochait du public, parce qu'il y a un truc de l'ordre de l'artisanat, de la fabrication qui est... Mais du coup ça représente tellement de travail qu'on dirait que c'est vraiment le bout du bout du bout de la chaîne, le moment où le public vraiment... Il y a encore plus d'étapes en fait, avant, entre le moment où on crée la chanson et le moment où le public la reçoit.
0: Ouais.
1: Et du coup, le fait qu'il y ait autant de nouvelles étapes, ça fait comme si ça rendait la rencontre de la musique et du public pas réelle jusqu'au moment où finalement on est sur scène. C'est difficile de le trouver concret, en fait, ce lien-là. Et là, le fait de voir les gens chanter la chanson... Dans toutes les langues, en plus. Enfin, c'est trop beau. C'est ce que j'avais déjà expérimenté sur Lost, mon troisième album, dans lequel je chantais déjà en français, en anglais et en delja. Et j'hallucinais de voir plein de gens de plein d'âges, plein de couleurs, plein de têtes, plein de genres, plein de tout différents. Et de les voir chanter en français, en anglais et en delja des chansons qui passaient pas du tout à la radio, dont les clips ne passaient pas à la télé. Je me disais, mais c'est dingue. C'est un vrai soutien, quoi, un vrai lien, en fait, avec les gens. C'est trop beau.
0: Ce lien continue et se renforce. Que ma peau, Camélia Jordana, est en décibels.

0: que ma peau, Camélia Jordana. Vivement cet album, hein. Je sais qu'on s'est pas mis de deadline, Camélia, sur la sortie du disque, mais je pense que le pays est prêt.
1: Voilà. Simplement.
0: Je passe le message.
1: Trop mignonne, merci Vili.
2: Non mais sachez que vraiment je fais de mon mieux, ouais. Et je travaille ardemment,
0: ouais.
2: Sincèrement.
0: Mais c'est pas rien d'être à tous les postes aussi, c'est vrai.
2: C'est voilà. Ça. Et puis il y a pas. J'ai la chance qu'il n'y ait en plus pas que la musique dans ma vie.
0: Cinéma.
2: Ouais. Il y a le cinéma en tant qu'actrice, en tant que réalisatrice. J'écris maintenant des films, je m'amuse énormément. Et puis il y a un projet d'opéra contemporain. Enfin bon, il y a plein de choses magnifiques. Mais donc du coup, comme dirait très justement ma mère, on ne peut pas être au four et au moulin.
0: Elle a bien raison. Voilà. Jessie Reyes. Alors ça c'est une artiste que j'aime beaucoup mais qui n'est pas encore suffisamment connue en France.
2: Ah ouais, c'est vrai, je m'en rends pas compte.
0: Non, elle fait pas
2: des
0: concerts. Oh. Elle fait des petits, enfin, elle fait des concerts dans des petites salles qui sont archi pleines.
2: Elle joue où, genre, pour avoir une idée.
0: La dernière fois c'était la salle Pleyel à Paris.
2: Ah ouais, tiens, j'aurais pas dit en effet.
0: Au mois de septembre. Donc voilà, ça reste encore génial. Un peu confidentiel. Oh. Ben Sarah, qui ce soir est à la console pour l'émission, elle y était. Oh. Et elle confirme que oui, c'était génial, Camilla.
2: Oh,
0: ben,
2: ouais. Quelle chance. Très bon choix, Sarah, bravo.
0: C'était en septembre dernier. Mais moi, je me souviens avoir découvert Jessie Reyes et sa voix et son côté...
2: Baddy.
0: Ouais, badass.
2: Ouais, de ouf.
0: Elle était en duo avec Eminem sur une chanson qui s'appelait Coffin. C'était une chanson à elle et c'est Eminem qui venait sur sa chanson, voilà, en guest. Et c'était, les paroles, c'était « On s'aime tellement fort et on est tellement barré qu'il faudra un cercueil à deux places pour nous. »
2: Willy.
0: Wow. Et je m'étais dit « Wow, vénère. La fille !» Et elle est incroyable. Et encore, je le disais sur votre voix, on le disait sur la voix d'Amy Winehouse, encore une voix, un timbre jamais entendu nulle part ailleurs. Jessie Reyes, qu'est-ce que ça vous fait, Camélia? Voilà.
2: Alors, particulièrement cette chanson. J'adore Jessie Reyes, ses premières chansons quand elles sont sorties. Au début, j'ai eu du mal au début. Je me disais, oh là là, mais il y a beaucoup d'effets. Et en fait, au moment où j'ai vu des vidéos d'elle en train de chanter, j'ai vu comment elle chantait. J'étais en mode, ah oui, non, en fait, non, c'est pas des effets, c'est vraiment sa manière de chanter. C'est vraiment sa voix qui est comme ça.
0: Ouais.
2: Et donc, ça m'a fait prendre goût à sa manière de chanter. Et j'ai adoré, du coup, j'ai tout écouté. Et Couldn't Be Me a été mon titre de l'été dernier. Mais vraiment, je l'ai saigné. Je pense que tous mes potes et toutes mes potes ont des vidéos de moi hurlant au volant cette chanson. Vraiment, j'hurle. Là, il n'y a plus de « je suis chanteuse » et tout, pas du tout.
0: Non.
2: J'hurle, je braille, comme on dit dans le sud. Vraiment, je braille Jessie Reyes. Et je crie même juste des énormes « ah » entre les phrases. Enfin, je suis tarée quoi sur cette chanson, elle me rend folle, je l'aime trop. Et je trouve ça tellement important ce qu'elle dit, mon Dieu. C'est une femme libre qui choisit de le rester. Et c'est trop stylé.
0: Elle s'appelle Jessie Reyes. Je vous envie, si vous ne la connaissez pas encore, parce que vous allez la découvrir maintenant.

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1: Est-ce que, comme dans les chansons de Jessie Reyes, dans les vôtres, Cabellia Jordana, si on vous envoie un vocal un peu marquant, on peut se retrouver dans...
2: Ah oui.
1: Ah ouais, vous faites ça.
2: Ah, j'ai fait ça dans Lost. Ouais. La fin de mon album, c'était ma tante Fadila. Mmh. Ouais, ouais, ouais, ouais.
1: J'adore.
2: Ah ouais, ouais, moi aussi, j'adore ça. Je trouve ça tellement, tellement joli.
1: Ou alors on peut le faire de manière vengeuse. Prince l'avait fait avec un message que un patron de maison de disque lui avait laissé.
2: Ah yes.
1: Ça peut être drôle.
2: Smart.
1: C'est ça. Donc oui, faites attention quand vous envoyez des vocaux. Okay, Camila Jordana, les amis.
2: Okay.
1: Rosalía, il faut qu'on parle d'elle parce que c'est un phénomène. Voilà une femme espagnole qui chante principalement en espagnol. Et oui, aussi incroyable que ça puisse paraître, en fait, c'est quand elle a fait ses premiers succès, tout le monde disait, ah c'est fou ça, il y a des chanteurs en Espagne, ils ont du succès en chantant en espagnol. C'est dingue, hein, comme...
2: C'est magnifique.
1: Quand on chante pas en anglais, on est presque au départ condamné à pas faire carrière dans le monde, et puis quand finalement ça se passe, tout le monde dit, ah bah oui, c'est normal. Rosalía, est-ce que vous l'avez vue sur scène?
2: Évidemment.
1: Ah, alors, est-ce que c'est le phénomène qu'on décrit?
2: Oui, oui. Ah oui, oui, moi ça m'a resituée dans la vie.
1: Ah, carrément?
2: Ah oui, oui. Genre comme son album, comme...
1: Ouais, expérience ouais. De vie, quoi.
2: Ah oui. Ah oui, oui, oui, oui. Oui,
1: mais,
2: oui.
1: Mais pourquoi, comment?
2: Bah parce que tout est d'un niveau d'exigence, de qualité, de travail, d'émotion, de force, de proposition artistique. C'est-à-dire qu'on se retrouve avec une flamme qui chante du flamenco en faisant des pointes, telle une danseuse étoile professionnelle, pendant plus de 5 minutes, pendant qu'elle chante en coréen avec la voix de Rosalía.
1: Oui, c'est incroyable.
2: Avec une scéno surréaliste, et c'est sublime. Et c'est pas une scéno, y a pas de la pyrotechnie et compagnie, c'est très simple et c'est très beau et c'est bouleversant. Et donc c'est une grosse leçon parce que c'est vraiment une artiste qui arrive à moi m'élever, quoi. Vraiment. Elle me donne vachement de force. En tant que femme et en tant qu'artiste, parce que du coup elle dit peu importe où on est, on peut toujours avoir de nouvelles envies, travailler encore plus fort, faire quelque chose de différent à chaque fois et faire mieux.
1: Et on sent que vous tendez vers ça aussi en ce moment.
2: En tout cas, ça m'inspire.
1: Ouais.
2: Je trouve ça très inspirant.
1: Et est-ce que vous réalisez que vous procurez ça aussi à des gens qui vous écoutent? Vous parlez de force, vous parlez d'inspiration. Est-ce que... Alors, je sais pas si on y pense quand on est en train de fabriquer de la musique, mais par exemple, quand vous êtes sur scène, là, il y a ces concerts intimistes à Paris. Mais j'ai vu sur votre compte Instagram, parce que je vous suis évidemment assidûment, les concerts aussi en Algérie. On sent bien que les gens, ils sont en lien, mais complètement avec vous. Même au milieu d'une chanson, hein. Si ça réagit dans la salle, pas de problème, hein. Vous rebondissez et tout. Enfin, il se passe vraiment quelque chose.
2: Ah bah oui.
1: Et
2: c'est ça qui est rigolo.
1: Donc vous le sentez bien que ce lien et que cette force, elle est dans les deux sens. Hein.
2: Je m'en rends compte en effet sur scène sur scène pendant les concerts parce que c'est vrai qu'il y a il y a un lien comme on disait qui est concret. Et donc

0: tout de suite après les concerts, même pendant, mais particulièrement après, quand on échange avec avec les gens, en fait, c'est hyper beau et hyper touchant, les témoignages en effet que je reçois, et de voir, par exemple, là, j'en profite pour embrasser une certaine Myriam que j'ai rencontrée, bah, figurez-vous, au concert de Rosalia.
1: Ouais.
0: Qui m'a reconnue, qui était elle-même avec sa sœur à ce moment-là, et qui est venue me parler, qui m'a dit, qui m'a fait un très beau témoignage quant à sa propre identité et ce que du coup je pouvais représenter dans le paysage médiatique, artistique, etc. Et le parallèle qu'elle pouvait faire justement avec Rosalia, même si attention, on est bien loin, mais et ça m'a assez bouleversée. Et ben en fait cette Myriam a suivi parce que elle était trop mignonne, donc j'en ai profité pour lui dire bah du coup si ça te parle. Je sors, voilà, c'était juste avant la sortie de Que ma peau.
1: Oui.
0: Et je lui ai dit, voilà, jette un œil, il y a un très beau clip qui arrive, on a travaillé dur, et puis justement, par rapport à ce qu'on raconte de nos identités et tout ça, c'est dans cette lignée-là, cet héritage. Et ben, elle est venue me voir hier soir en concert.
1: Oh!
0: Et elle, trop bien. Et elle m'a bouleversée parce qu'elle m'a dit, donc elle s'est rappelée à moi. Et je me suis dit, ah, putain, mais je me suis dit que pendant le concert, ton visage me disait quelque chose, mais j'arrivais plus à te restituer. Et j'avais ma sœur à côté de moi, en plus. Donc, je lui ai dit, bah voilà, c'est mon tour de te présenter ma sœur. Et elle m'a dit, vraiment, je voulais dire merci parce que tu m'as donné la force de m'interroger et d'aller encore plus profondément sur les questions d'identité que je me posais déjà suite à notre conversation. J'ai digué ton travail, des podcasts, des trucs. Et du coup, ça m'a donné la force d'écrire un livre avec mon meilleur pote, gay sur nos identités tous les deux, et ça m'a bouleversée. Je me suis dit waouh, mais quel, enfin, l'art quoi,
1: quelle vie, hein.
0: Non mais quelle vie on mène. c'est nos métiers quoi, nos métiers dans la vie, c'est de faire du lien, et ça peut donner des moments comme ça, en fait, c'est trop beau.
1: Merci Camélia Jordana, c'est la dernière chanson ce soir de l'émission. Oui. Nos quedamos solitos, pardon pour mon accent,
0: c'est ça, c'est exactement ça, nos quedamos solitos aussi.
1: Et à bientôt.
0: Merci infiniment, Émilie.
1: Merci pour la suite. Ouais, merci.

0: s'appelle Rosalía et elle fait partie de la sélection de ce soir de notre chère Camélia Jordana qui était l'invitée de Décibel. Alors n'oubliez pas donc la nouvelle chanson de Camélia qui est disponible, On se quitte, sortie il y a quelques jours, elle suit Que ma peau et elle annonce donc un nouvel album qui sera formidable et les concerts de Camélia Jordana à Paris au Petit Bazar. On l'attend évidemment partout en France l'année prochaine. Merci à l'équipe de Décibel. Il y avait ce soir Mathilde Mallet, Sarah Bécard, Elodie Bianca Maria et Franck Moilier. À demain.
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0: Et belle soirée à vous, à l'écoute d'ici. Votre samedi continue en musique. 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
2: Santa, popcorn salé, la chanson préférée de Calogero.
4: Je veux pas vous faire découvrir parce que je pense que vous connaissez déjà la chanson. C'est une artiste que j'aime beaucoup qui s'appelle Santa, qui est la chanteuse d'iPhone iPhone et qui a une énergie incroyable.

0: une grande voix. Et si vous ne l'avez jamais vue sur scène, il faut la voir sur scène. Parce qu'elle est incroyable.
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1: Le Petit Pêcheur, le nouveau titre de Manon Lisa.
0: Un coup de cœur ici.

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1: Alexandrie, Alexandra, l'histoire d'un retour aux sources pour Claude François.
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1: Clo-Clo, né à Alexandrie en Égypte, voulait parler de ses racines. Le parolier Étienne Rodagil trouve le titre Alexandrie, Alexandra. Pour capter l'ambiance du pays natal, des instruments orientaux sont ajoutés aux arrangements disco. Une chanson très inspirée par le groupe Odyssey et leur titre Going Back to My Roots. C'est ce mélange entre la nostalgie orientale et le rythme disco américain qui a fait du titre une machine à danser. Alexandrie, Alexandra, l'un des plus grands succès de Clo-Clo, et hélas, l'un de ses derniers.

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1: Vous écoutez Sauvage Continent, le nouveau titre de Stéphane Echer.
0: Un coup de cœur.

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4: Jules Levert, Courant Éclair.

Jules Laverte, originaire des déserts près de La Fécla dans les Bauges en Savoie, sort son premier single, Courant Éclair. Étudiant en triple diplôme et sportif de haut niveau, Jules a aussi participé à The Voice Kids il y a quelques années.

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0: Au début des années 90, Alain Bachung relance sa carrière grâce à un séjour aux États-Unis.
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0: En 91, l'artiste est au bord du gouffre, page blanche, doute total. Pour se sauver, il décide de s'offrir un pèlerinage à Memphis, dans le Tennessee. Bachung s'installe dans le temple absolu, le mythique Sun Studio, la même où Elvis Presley a inventé le rock'n'roll. Pour enregistrer Osez Joséphine, il donne une consigne à ses musiciens américains. Jouez-moi ça comme si vous étiez dans une fête foraine qui déraille.

0: Ce titre va non seulement devenir un tube monumental, mais surtout sauver la carrière d'Alain Bachung.
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2: Benabar, majorette, la chanson préférée d'Aldebert.
4: Bruno, je le rencontre au Francofolie de La Rochelle. C'est quelqu'un qui va m'accompagner aussi. Je vais jouer beaucoup en première partie de ses concerts. Benabar, ça serait un petit peu l'arcane de la papesse dans le tarot, vous savez, le tarot de Marseille. C'est des gens qui, tout d'un coup, vont vous faire prendre un autre chemin. C'est des gens importants, des rencontres importantes.
3: 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C'est pas que c'était moi, j'ai pas osé signer parce qu'il y a un problème.
4: Alors évidemment, ce titre qui est un de mes préférés de Bruno, qui s'appelle Majorette, qui est une histoire humaine, un personnage de roman. C'est très très beau, c'est très très fort, c'est très intense.
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